Le poème d'Ernest Chausson, joué par le violoniste Renaud Capuçon et l'Orchestre philharmonique de Bruxelles, direction Stéphane Deneuve. On ne le dira jamais assez. On doit à François Dompierre les plus beaux thèmes de films d'ici. La pianiste Louise Bessette et l'Orchestre philharmonique en honorent plusieurs sur le bel album Phonèmes. Un enregistrement de 2022 à la Maison symphonique, sous la direction de Francis Choinière. Le cinéaste Michel Brault avait eu bien raison de faire appel à lui, François Dompierre, pour habiller son film « Mon ami Max », film qu'il avait réalisé en 1994 avec Geneviève Bugeaud notamment. En voici le très beau thème décliné en quelques variations.

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Somptueuse musique de François Dompierre. Actualité amusante le concernant, tout récemment, François a découvert qu'il faisait partie d'une installation éphémère au FIMAV, le Festival de musique actuelle de Victoriaville. Une œuvre qui se voulait un clin d'œil pop-art à sa carrière. On a utilisé 96 fragments de pochettes d'un disque vinyle. Et c'est assez spectaculaire à regarder. François a mis une photo de cette installation impressionnante sur sa page Facebook en ajoutant ce commentaire. Ah ben ça alors, je deviens une icône de la pop-art québécoise. Eh bien, une autre musique somptueuse et expressive, celle de Jean Crasse. En plus de composer, il était également officier de marine. Sa suite en duo pour flûte et harpe, il l'a composée en 1927 lorsqu'il était aux commandes du cuirassé Provence. Lors d'une escale à Toulon, il a eu un peu de temps pour composer. Le Provence revenait alors d'une mission dans les colonies françaises d'Afrique de l'Ouest. Pas étonnant que la suite ait été influencée par les musiques que Jean Crasse a entendues en Guinée et au Sénégal. Juliette Hurel à la flûte et Isabelle Moretti à la harpe jouent les quatre mouvements. Et portons attention, le second mouvement de la suite en particulier a été influencé par les formules mélodiques et rythmiques du balafon, cet instrument à percussion d'Afrique de l'Ouest.

La flûtiste Juliette Hurel et à la harpe Isabelle Moretti. Vous écoutez toute une musique sur Ici Musique au microphone de votre radio musicale Ici Musique et Ici Musique Classique, Marie-Christine Trottier. La pianiste Hélène Grimaud était l'invitée de Yannick Nézet-Séguin et de l'Orchestre Métropolitain dimanche dernier à la Maison Symphonique. J'y étais. Son interprétation du concerto en fa de Gershwin a été vraiment très applaudie. Nous l'entendrons ce soir dans un répertoire moins extraverti, les Kreisler Jana de Schumann. La pianiste parle de cette musique comme étant un contrepoint d'émotion, une constante oscillation entre des états émotifs extrêmes. Le défi pour l'interprète est d'arriver à entrer dans la tête de Schumann. Les Kreisler Jana, opus 16, est un cycle de 8 pièces pour piano composé en 1838. Schumann avait alors 28 ans. Ils ont été composés pour Clara Schumann. Cependant, le cycle est dédié à Frédéric Chopin. L'œuvre s'inspire de l'univers littéraire fantastique de l'écrivain ETA, un diminutif pour Ernst Theodor Amadeus Hoffmann.

La pianiste Hélène Grimaud. Vous savez, elle est une amie proche de Yannick Nézet-Séguin et on voit le courant qui passe entre ces deux-là quand ils jouent ensemble. Elle compte aussi parmi ses amis en musique la violoncelliste Sol Gabetta. Elles se sont rencontrées par hasard au cours de l'été 2011 alors qu'elles se produisaient toutes les deux au festival Minuin de Gestadt. Elles ont eu envie de faire connaissance et puis l'étincelle est passée entre elles. Hélène Grimaud dit que la relation entre deux musiciens peut être incroyablement intense et intime, beaucoup plus intime qu'entre deux personnes qui s'entendent bien, mais qui ne font pas de musique ensemble. Le courant est passé aussi entre Sol et elle, sur le plan musical comme sur le plan humain. Un coup de chance, ajoute la pianiste. Les deux musiciennes complices, la violoncelliste Sol Gabetta et la pianiste Hélène Grimaud, interprètent les Fantasiestück, les pièces de fantaisie de Schumann. Elle joue les trois mouvements, délicat avec expression, vif, léger, enfin rapide avec du feu.

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La violoncelliste Sol Gabetta et la pianiste Hélène Grimaud interprétaient les Fantasiestücke de Schumann, écrites à l'origine pour clarinette et piano, mais Schumann a indiqué clairement sur la partition de Poche Gênée qu'elles pouvaient également être exécutées au violon ou au violoncelle, ce que la violoncelliste Sol Gabetta a respecté à la lettre. Nous l'entendrons à nouveau, cette fois aux côtés de la violoncelliste Marta Sudraba et le Cremerata Baltica, violoncelle vibrée, une pièce pour deux violoncellistes de Giovanni Sollima. Pièce qui se retrouve sur l'album consacré à Piazzolla du violoniste Guidone Kremer et de son ensemble. Kremer avait le sentiment que cette pièce serait une manière originale de célébrer Astor, tout en restant fidèle à son univers émotionnel.

C'est tout un décrescendo qu'on vient d'entendre, et c'est vrai qu'au rayon intensité, on est très proche de l'univers d'Astor Piazzolla. Violoncelle vibrée pour deux violoncellistes de Giovanni Sollima. On va rester dans la famille. Nous entendrons maintenant le frère de la violoncelliste Sol Gabetta, le violoniste Andrés Gabetta, avec qui Sol collabore régulièrement au sein du Gabetta Consort, un ensemble de musique baroque qu'Andrés a fondé en 2011. De Venise à Buenos Aires vient tout juste d'arriver. Le livret de l'album nous rappelle qu'entre 1880 et 1930, des millions d'Italiens ont quitté leur pays. Ils ont été nombreux à s'installer en Argentine, tout comme les grands-parents d'Astor Piazzolla. Andrés Gabetta écrit que cet album est au carrefour de la piété de l'époque baroque et de la passion pour le tango. On écoute l'ouverture tango baroque de Luca Salvadori avec son violon, son bandoneon et son clavecin.

Quelle énergie, quelle tension! C'était l'ouverture tango baroque de Luca Salvadori qui fait partie de l'album From Venice to Buenos Aires du violoniste et chef Andrés Gabetta. Ainsi s'achève Toute une musique. C'était la toute dernière émission présentée sur Ici Musique à 20h. Pour l'été qui s'amorce, Toute une musique sera légèrement déplacée un peu plus tard sur Ici Musique, soit de 22h à minuit. On inverse les rôles avec le jazz de Stanley Péan. Et dès le début de la prochaine saison, une nouvelle émission prendra l'antenne en soirée. Moi, je vous le disais, à la fin du mois d'août, début septembre, je vous attendrai à un autre rendez-vous quotidien en avant-midi sur notre radio numérique en musique classique, IMC, Ici Musique Classique. Ne comptez pas les tours pour nous écrire, pour m'écrire. Je remercie l'équipe de l'émission avec qui je m'amuse beaucoup de soir en soir depuis presque 10 ans. Pierre Lévesque, spécialiste de la mise en onde et des jeux de mots. Pierre-Olivier Allary, grand connaisseur du répertoire, de même que notre réalisatrice Guylaine Picard, toujours à l'affût des joyeux événements et aussi des tristes décès dans le grand monde de la musique classique. Je m'appelle Marie-Christine Trottier. Bon début d'été. Adieu les contrariétés. À très bientôt.

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4: Bonsoir. Au microphone d'ici musique, Stanley Péan. Pour la dernière fois cette semaine, bienvenue à ce rendez-vous jazz de fin de soirée.

Le thème de cette chanson a le mérite d'être clair. Freedom de et par le chanteur et multi-instrumentiste John Batiste, une piste de son album We Are paru chez Verve en 2021, qui a valu à l'artiste 5 Grammy en 2022, dont le très convoité trophée de l'album de l'année. Pour faire suite à mon émission de Soul la nuit de la nuit dernière et en guise de prélude à la dernière de la saison qui suivra à minuit, nous continuons notre célébration de Juneteenth. Pour celles et ceux qui l'ignorent, ce mot valise combinant les mots anglais June pour le mois de juin et 19th pour le 19 fait directement référence au 19 juin 1865, date de l'émancipation des derniers esclaves afro-américains, officiellement proclamée 2 mois après la fin de la guerre de sécession. Dès 1866, les Afro-Américains du Texas ont commencé à célébrer cette date appelée « Jour de la liberté » ou « Jour du jubilé ». Au fil des décennies et des migrations, la tradition s'est propagée dans tout le pays. En juin 2021, le président Joe Biden a signé la loi faisant de cette date un jour férié fédéral officiel à l'échelle des États-Unis, le premier nouveau jour férié national créé depuis le Martin Luther King Day en 1983. Pour célébrer le chemin accompli par les communautés afro-descendantes en matière de droits civiques aux États-Unis, mais aussi dans le reste de l'Occident, pour mieux mesurer les enjeux des luttes qui restent à mener, comme celle dont témoignait l'actualité récente à Montréal-Nord, nous écouterons ce soir des chansons et des musiques reliées à ces thématiques d'émancipation, de dignité et de persévérance. Et pour relancer le bal, l'une des toutes premières chansons contestataires du répertoire jazz, Strange Fruit, puissant réquisitoire contre le lynchage des Afro-Américains dans le sud du pays, enregistrée par Billie Holiday en 1939 pour le label Commodore. Après quoi, nous écouterons la pianiste et chanteuse Nina Simone entonner en concert, en 1964, sa vitriolique Mississippi Goddamn, en réponse à l'assassinat par les suprémacistes du sud de leader du mouvement des droits civiques.

Cette version de I Wish I Knew How It Would Feel to Be Free par le chanteur John Legend et la formation The Roots figure sur leur album collaboratif Wake Up, paru en 2010 sous étiquette Columbia. Bien que la chanson soit devenue un hymne iconique des droits civiques grâce à l'interprétation de Nina Simone en 1967, elle avait en fait été composée à l'origine en 1952 par le pianiste de jazz Billy Taylor, qui souhaitait capturer l'essence d'un spiritual pour sa propre fille. On poursuit avec une poignante relecture du grand classique de Sam Cooke, A Change Is Gonna Come, tiré de l'album The Imagine Project du pianiste Herbie Hancock, publié en 2010 sous étiquette Sony Music. Pour cette reprise, Hancock a choisi d'épurer l'arrangement pour mettre l'accent sur un dialogue intime entre le piano, la voix du chanteur soul britannique James Morrison et la basse de Tal Wilkenfeld.

A Change is Gonna Come de Sam Cooke, revisité par James Morrison, l'un des vocalistes invités sur The Imagine Project, un ambitieux album du pianiste Herbie Hancock paru en 2010, un disque qui se voulait un appel vibrant à la paix mondiale et à la responsabilité globale. Enchaînons avec la deuxième des chansons intitulée Freedom au programme de notre émission de ce soir, celle-là signée par le contrebassiste et compositeur Charles Mingus. Elle figure sur son micro-sillon Mingus, Mingus, Mingus, Mingus, Mingus, sorti en janvier 1964 sous la prestigieuse étiquette de Jazz Impulse. Charles Mingus y récite d'une voix grave et solennelle un poème politique poignant qu'il a lui-même écrit, soutenu par le battement des mains de ses musiciens et le son sourd de sa contrebasse évoquant la cadence des work songs et des chants de prisonniers afro-américains.

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Chef-d'œuvre de jazz engagé, la chanson Freedom Day est extraite du disque We Insist, Max Roach Freedom Now Suite, paru en 1960 sous étiquette Candid. À vrai dire, cette air est le cœur battant d'une commémoration de Juneteenth, puisqu'elle a été spécifiquement écrite pour illustrer le jour de l'émancipation des esclaves en 1865. À l'origine, le batteur Max Roach et le parolier Oscar Brown Jr. avaient commencé à concevoir cette suite musicale en 1959 dans le but de présenter sur scène ce spectacle en 1963 pour le centenaire de la proclamation d'émancipation. Abby Lincoln, alors la conjointe de Max Roach, était au chant, Booker Little à la trompette, Coleman Hawkins au saxophone ténor. Dans les mêmes sentiments, enchaînons avec Hymn to Freedom, cet immortel signé Oscar Peterson, tel qu'interprété par Ronnie Lee sur son album Maple Groove, un disque Just in Time de 2003, entièrement consacré à des bijoux du répertoire chansonnier anglo-canadien.

0: éblouissant de virtuosité vocale, cet amalgame du traditionnel Lift Every Voice and Sing et de Moanin' est tiré du disque A Social Call, le tout premier de la chanteuse Jasmiya Horn, paru en 2017 sous étiquette Prestige. On va poursuivre avec Gregory Porter et sa fable musicale d'une grande profondeur, When Love Was King, qui raconte l'histoire d'un royaume mythique gouverné par l'amour, la justice sociale et la compassion. Influencé à la fois par le style de Nat King Cole et par les leçons de Martin Luther King, cette chanson a d'abord été créée sur l'album à succès Liquid Spirit, publié en septembre 2013 sous étiquette Blue Note.
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Issu de My People, une œuvre chorale et théâtrale signée en 1963 par Duke Ellington et son orchestre, King rendait hommage au révérend Martin Luther King, grand ami d'Ellington, dont on a d'ailleurs entendu la voix juste avant. Ce concert, ce disque, avait été conçu par Ellington pour le centenaire de la Proclamation d'émancipation. Depuis 2012, il est disponible dans son intégralité sous le titre My People, The Complete Show, une production Storyhouse. On enchaîne avec Malcolm's Theme, l'un des mouvements de la Malcolm X Jazz Suite du trompettiste et compositeur Terence Blanchard, inspiré des thèmes de la bande-son du film biographique Malcolm X réalisé par Spike Lee, mettant en vedette dans le rôle-titre Denzel Washington. Cet album apparu sous étiquette Columbia en 1993.

Brother Malcolm, tiré de l'album The Movement Revisited, A Musical Portrait of Four Icons, du contrebassiste et maestro Christian McBride, avec notamment Alicia Olatuja au chant. Ce disque Mac Avenue de 2020 rend hommage à quatre figures monumentales du mouvement des droits civiques américains, Rosa Parks, Malcolm X, Muhammad Ali et le révérend Martin Luther King Jr. Poursuivons avec le premier mouvement de la suite Love Supreme du saxophoniste John Coltrane, dont on fêtera à l'automne le centenaire. Ce morceau, Acknowledgement, trouve une résonance absolue en cette veille de Juneteenth, puisqu'il porte les notions de libération spirituelle, d'élévation et de quête d'absolu. John Coltrane a enregistré Love Supreme pour la firme Impulse en 1964, à la tête de son quartet classique avec le pianiste McCoy Tyner, le contrebassiste Jimmy Garrison et le batteur Elvin Jones.

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3: La Freedom Suite de Sonny Rollins, tirée de l'album Footsteps of Our Fathers, publié en 2002 sous étiquette Marsalis Music, le label alors fraîchement fondé par le saxophoniste Branford Marsalis lui-même, qui était à la tête de son groupe. Le morceau Liberation Over Gangsterism qui va suivre est issu de l'album Stretch Music paru en 2015 sous étiquette Rope-A-Dope. Pour une émission soulignant le Juneteenth, cette composition du trompettiste néo-orléanais s'intègre de manière très symbolique à travers la démarche personnelle de l'artiste liée à sa propre émancipation. Né Christian Scott, ce musicien a par la suite adopté le nom de Chief Ajua, pour rejeter ce qu'il considère comme un nom d'esclave hérité du passé colonial, affirmant que la reconnexion avec ses racines africaines fait partie intégrante de sa quête de liberté.

0: Liberty or Death, de et par le batteur texan Kendrick Scott à la tête de son quintet Oracle, une pièce envoûtante qui provient de l'album Conviction, publié en 2013 sous étiquette Concord Jazz. Le pianiste Taylor Hagstee, qui sera de passage à Québec Jazz en juin, le 27 juin prochain, y répétait un motif de 4 notes emprunté à un riff du groupe de rock Nirvana, que le groupe déconstruit note par note tout au long des 7 minutes de la pièce, portée par la chaleur boisée de la clarinette basse de John Ellis. Je vous propose maintenant une relecture de Cantaloupe Island, grand classique de Herbie Hancock, morceau d'ouverture de Rites of Ascension, le tout premier album du quartet du pianiste Nick McLean, paru en 2017 sous étiquette Brown Thesaurus. En s'associant au trompettiste iconoclaste Brownman Ali, qui a longtemps joué avec le légendaire groupe de jazz hip-hop Jazzamataz, le quartet livre une version moderne et bouillonnante qui respecte le groove funk d'origine, tout en y injectant une liberté d'improvisation contemporaine.
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Le groupe du trompettiste Russell Gunn avec Jody Merriday au chant Stranger Fruit, un titre audacieux tiré de Ethnomusicology Volume 3, paru en 2003 sous étiquette Just in Time, une pièce qui prolonge le classique Strange Fruit de Billie Holiday en illustrant la persistance de l'oppression et du racisme systémique à l'ère moderne. Voilà, c'est tout pour notre parcours jazz de ce soir. Alors que nous cheminons vers la suite sur le versant soul, funk et rhythm and blues de notre programmation au son de Hurricane Season par Trombone Shorty, je vous invite à prendre note qu'à compter de lundi et pour toute la saison estivale, Quand le jazz est là vous sera présenté à 20h. En ce qui concerne l'émission Soul la nuit, Ici Musique vous en proposera tout l'été des rediffusions du mardi au jeudi à 4h du matin ainsi que le samedi à la même heure. Merci à Camille Chemel à la console technique, au microphone, à la recherche, au choix musical Stanley Péan. Retrouvons-nous une dernière fois cette saison entre Insomniac et Noctambule, juste après minuit.

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À la barre de Soul la nuit, Stanley Péan, cette dernière heure consacrée à Juneteenth, la commémoration de l'émancipation des derniers esclaves afro-américains, sera aussi la dernière émission inédite de notre saison 2025-2026. Prenez note qu'à compter de la semaine prochaine, des rediffusions de Soul la nuit vous seront proposées du mardi au jeudi ainsi que le samedi à 4 heures du matin. Mais chaque chose en son temps, au cours des 60 prochaines minutes, vous entendrez Prince, John Legend en duo avec Common, Ledisi, India Arie, Leanne LaHavas, Solange Knowles, Daniel Caesar, Seal, Kool & the Gang et Curtis Mayfield. Et nous débuterons avec Respect, classique absolu d'Aretha Franklin, sorti au format 45 tours en avril 1967 sous étiquette Atlantic. Emprunté au répertoire de son auteur Otis Redding, cette chanson n'a pas tardé à devenir un véritable cri de ralliement du mouvement des droits civiques et du féminisme afro-américain. Suivra la reprise de Respect Yourself par Aaron Neville en duo avec Mavis Staples, la voix principale de la version originale gravée par son groupe familial The Staples Singers en 1971. Cette relecture est tirée du disque Bring It On Home de Soul Classics, sorti en 2006 chez Burgundy.

La version intégrale de Move On Up a d'abord paru en septembre 1970 sur le micro-sillon Curtis, avant de sortir en format 45 tours abrégé en juin 1971. Ce disque portait l'étiquette de Curtum Records, la maison de disques indépendante que l'auteur-compositeur-interprète Curtis Mayfield a lui-même cofondée à Chicago. Sur le plan thématique, ce titre délaisse les tonalités sombres de l'époque pour offrir un message d'émancipation, d'effort personnel et de persévérance directement adressé à la jeunesse afro-américaine. On enchaîne avec le même optimisme et Take It to the Top, chanson parue initialement en septembre 1980 sur l'album Celebrate de Kool & The Gang, puis sortie au format 45 tours en janvier 1981. Une production éditée par la maison Delight. Menée par la voix de James J.T. Taylor, le morceau atteint la première position du palmarès Dance Club Songs du magazine Billboard.

La relecture de People Get Ready par Seal, apparue en novembre 2008 sur son sixième album intitulé tout simplement Soul, édité conjointement par les étiquettes 143 Records et Warner. Écrite par Curtis Mayfield et enregistrée à l'origine par son groupe The Impressions en 1965, ce texte utilise l'imagerie ferroviaire traditionnelle des Negro Spirituals pour délivrer un message d'espoir et de justice sociale. Paru en 2017 sous étiquette Golden Child, la chanson Blessed de Daniel Caesar qui suivait est issue de son premier album Fruidian. Elle a par ailleurs été intégrée à la bande-son de la deuxième saison de la série télévisée américaine Insecure. La chanson Rise sert d'ouverture au troisième album de Solange Knowles, A Seat at the Table, sorti en 2016 sous étiquette Columbia, suivra Unstoppable de l'autrice-compositrice-interprète britannique Liane Lahavas, chanson datée de 2015, une pièce qui ouvre l'album Blood, un projet que l'artiste a réalisé après un voyage en Jamaïque pour explorer ses origines familiales et l'histoire de ses ancêtres.

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Sorti sous étiquette Motown en 2001, Brown Skin d'India Arie était le deuxième single de son premier album Acoustic Soul. Inscrit dans la lignée du mouvement néo-soul au début des années 2000, cette chanson célèbre explicitement les teintes de la peau et la beauté des corps afro-descendants en s'opposant aux critères esthétiques occidentaux dominants. Suivait All Right de et par le DC, premier single de son troisième album Lost and Found, paru chez Verve Forecast en juillet 2007. Premier succès commercial d'envergure pour la chanteuse originaire de la Nouvelle-Orléans. Cette chanson repose sur une thématique d'optimisme et de persévérance face aux difficultés financières et professionnelles. J'avoue avoir hésité un moment avant de décider si j'inclurais ou non la prochaine chanson dans ma sélection. Et puis, je me suis rappelé que Glory, née de la collaboration entre John Legend et le rappeur Common, est créée pour la bande-son du film Selma, qui raconte une étape cruciale de la lutte de Martin Luther King pour obliger le gouvernement Johnson à assurer le droit de vote inconditionnel des Afro-Américains. Avait tout de même remporté l'Oscar, le Golden Globe, le Critics' Choice Award, le Grammy, le BET Award ainsi que le Soul Train Music Award dans la catégorie meilleure chanson originale pour un film ou un autre média visuel. Alors la voici, Glory.

Emancipation par Prince, chanson éponyme d'un coffret de 3 CD qui mettait fin en 1996 à la période durant laquelle l'auteur-compositeur-interprète avait fait carrière sous un nom de scène imprononçable, une sorte de hiéroglyphe combinant les éléments féminins et masculins, pour protester contre ce qu'il considérait comme l'abus de la part de la maison de disques Warner à son égard. Cette dernière heure d'émission consacrée à Juneteenth, la commémoration de l'émancipation des derniers esclaves afro-américains, tire à sa fin au son de « A Change is Gonna Come », la chanson « Testament » de Sam Cooke, dans l'interprétation instrumentale du saxophoniste King Curtis à la tête de son ensemble, un enregistrement Capitole. Ainsi que je vous l'ai signalé en ouverture d'émission, l'épisode de cette nuit est le dernier inédit de la saison. Prenez note que tout au long de l'été, des rediffusions de Soul la nuit vous seront proposées du mardi au jeudi ainsi que le samedi à 4h du matin. Merci à Diane Maheu à la console technique, au choix musical, à la recherche, au microphone, c'était Stanley Péan. Bonne fin de nuit et à bientôt!

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1: Ici Marc Hervieux et bienvenue à C'est si bon.

Oh, mes amis, quel plaisir de commencer l'émission cette semaine avec Cry to Me de Solomon Burke. Wow! Quelle chanson magnifique, quel moment extraordinaire, en plein dans l'esprit de ce que on souhaite vous présenter aujourd'hui, une émission vraiment bien remplie de beaux plaisirs, de grands classiques, de cadeaux qu'on va se faire, qu'on va passer ensemble pendant les trois prochaines heures. En 62, donc Cry to Me devient le deuxième grand succès de Solomon Burke. Et la chanson va grimper jusqu'au cinquième rang du palmarès R&B américain et va atteindre la 44e position du Billboard Hot 100. L'histoire derrière l'enregistrement, c'est assez... c'est une histoire savoureuse, disons-le comme ça, parce que quand le compositeur présente la chanson à Burke, lui, il la déteste. Vous allez me dire, Marc, tu dis ça souvent, de plusieurs chansons qui sont devenues des succès. Vous avez raison. Et donc, Burke va finir par céder, l'enregistrer, et puis, ben, la chanson va faire son chemin, puis ça va devenir un grand classique, un grand succès. Même qu'il y a des historiens de musique qui vont considérer que Cry to Me, c'est comme une des premières chansons à mélanger aussi naturellement le gospel, le country, le rhythm and blues, ce qui va, dans le fond, faire son chemin aussi pour arriver à créer la soul, exactement. Enfin, bon, la chanson est vraiment extraordinaire. Puis si tout le long de la chanson, vous vous êtes dit, ben pourtant, je l'ai tellement entendu, mais il y a combien de temps? Puis, rappelez-vous, Dirty Dancing, le fameux film Dirty Dancing, où on entendait cette magnifique chanson. Ben, c'est de cette façon qu'on commence cette semaine. C'est si bon. Et on poursuit avec Etta James, Pushover. Bonne émission.

Oh, mes amis, mais quelle énergie à Cécibon cette semaine depuis le tout début. Eh bien, à l'instant, on vient d'entendre 5, 10 and 15 Hours avec Ruth Brown. Juste avant, Gordon McRae chantait Love Means Love. Et pour interpréter Pushover, c'était Etta James. Wow! Wow, wow, wow, quelle séquence musicale. On va changer complètement de style maintenant parce qu'on s'en va vers Arrivederci Roma. On est en 1955, c'est une chanson qui est devenue un des plus grands ambassadeurs musicaux pour la ville de Rome, la ville éternelle. Donc, la musique est signée Renato Rascel et la chanson va d'abord être associée à un film, Seven Hills of Rome, qui met en vedette un certain Mario Lanza, oui. Et ce qui est fascinant avec cette chanson-là, parce qu'on est vraiment très, très avant l'ère de l'Internet, ben, elle va faire le tour du monde puis elle va faire l'unanimité avec beaucoup d'artistes. Nat King Cole, Perry Como, Sam Cooke, Connie Francis, Dean Martin. Et c'est la version qu'on veut vous faire entendre aujourd'hui, qui est certainement une des versions qui a contribué à populariser la chanson, surtout ici en Amérique du Nord, bien sûr. Et lui, Dino, avec son espèce d'héritage italien, son style décontracté, ben, il avait absolument tout pour chanter cette chanson-là. Et si vous passez par Rome, parce que dans la chanson, on en parle d'aller jeter des pièces de monnaie dans la fontaine de Trévi. Faites juste regarder combien il y en a dans le fond de la fontaine de Trévi. À chaque jour, c'est enlevé. Je ne sais pas, ça représente combien d'argent par année, mais c'est spectaculaire. Déjà, réussir à se faufiler jusqu'à la fontaine, c'est un défi. Mais nous, on va faire ça tranquillement, chez soi, dans nos salons, au chalet, dehors, avec Dean Martin et Arrivederci Roma.

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Ben, mes amis, il n'y a plus un meuble dans le studio. Ça danse. On est juste deux, mais... Wow! Quelle énergie, encore une fois, dans cette séquence musicale qui commençait avec Arrivederci Roma, version Dean Martin. Juste après, Bongo Cha-Cha-Cha avec Katrina Valente. Et à l'instant, Quando, Quando, Quando, cette version en italien de Tony Renis. Wow! Oh, quel plaisir. Je suis déjà essoufflé, puis on est à peine au début de l'émission. Mais il faut continuer comme ça. On va s'en aller vers Keystar maintenant, qui va nous interpréter Poor Papa. Elle est née en Oklahoma en 1922. Son nom d'origine, Catherine Starks. Puis elle va commencer à chanter à la radio. Elle est très jeune, c'est une enfant. À 15 ans, elle va déjà avoir sa propre émission locale et va gagner 3 $ par émission. C'est pas rien à l'époque, certainement. Et donc, faut pas oublier qu'on est à l'arrivée de la Grande Dépression. Donc, c'est quelque chose. Et sa carrière va exploser en 52 avec la chanson Wheel of Fortune, qui va rester pendant 10 semaines numéro 1 aux États-Unis. Donc, anecdote amusante, lorsqu'on lui présente The Rock'n'Roll Waltz en 55, elle pense que c'est une blague. Elle dit, écoutez, ça se peut pas, là, une valse rock'n'roll, décidez-vous, c'est un ou c'est l'autre. C'est un peu ridicule ce que vous me présentez. Mais encore une fois, comme tant de fois je vous dis, elle va finir par dire oui, va l'enregistrer et ça va devenir un succès immense avec plus d'un million d'exemplaires vendus, bien sûr. Et au total, dans sa carrière, c'est une 15aine de succès qui vont apparaître dans le top 40 américain et qui vont avoir un succès phénoménal. Autre chose à souligner, elle va passer du jazz au country et ça va tout le temps fonctionner avec son public. On l'écoute, K-Star, Poor Papa.

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4: En moins, mais qui est fort intéressant. Et puis, il est bon dans absolument tout, ce Nat King Cole. Et on commençait avec Poor Papa K-Star. Ça, c'est bien parti. Vous savez, dans le prochain bloc musical, deuxième pièce, on arrive avec quelque chose d'assez particulier. Parce qu'on pense que les groupes, les boys bands, là, qu'on appelle, sont arrivés avec les Backstreet Boys et compagnie. Non, mesdames et messieurs, non. C'est arrivé en France bien avant. On est dans les années 20 et c'est Ray Ventura qui va arriver avec ses collégiens. C'est un orchestre qui va devenir une espèce de machine à succès dans les années 30. Tout va très bien, madame la marquise. Et bien, qu'est-ce qu'on attend pour être heureux? Hein? Puis tout ça, ça vaut mieux que d'attraper la scarlatine. Ah ben, toutes ces chansons-là. Les collégiens, c'est un peu trompeur, par exemple, parce qu'ils n'ont pas 15 ans, 16 ans, ils ont plus de 20 ans. Mais il y a l'humour, il y a l'énergie, il y a l'impression que tout le monde participe comme dans une classe. Et ils font des sketchs même pendant les spectacles. Ils s'amusent, ils racontent des blagues. Ça marche, mes amis, du feu de Dieu. Et donc, Ventura va aussi servir de tremplin à plusieurs vedettes, Henri Salvador et même son neveu Sacha Distel, ben oui, qui vont passer par les collégiens de Ray Ventura. Et donc, entre 1929 et la guerre, la Deuxième Guerre mondiale, ben l'orchestre va enchaîner les tournées, les disques, les films et vont devenir une référence absolument incontournable dans le divertissement en français, mes amis. Donc, vous allez les entendre en deuxième position de la prochaine séquence musicale. Mais d'abord, un beau duo, Danny Kaye et Carol Richards. How could you believe me when I told you that I love you?

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Irresistible You, Bobby Darin, juste avant le Barbershop Quartet, avec des interprètes non mentionnés. Mais si vous vous demandez où vous avez entendu ça, on a extrait ça de Lucky Luke au cinéma. Vous savez, la bande dessinée. Juste avant, Ray Ventura et ses collégiens, c'est idiot, mais c'est marrant. Et on commençait la séquence musicale avec cette chanson au titre interminable. How could you believe me when I told you that I love you? C'est Danny Kaye et Carol Richards. Wow! Quelle énergie encore une fois. Allons vers Teresa Brewer maintenant, une des grandes vendeuses de disques des années 50 aux États-Unis, en tout cas. Entre 50 et 61, c'est 31 chansons dans le palmarès américain, 7 dans le top 10 et 600 chansons enregistrées au cours de sa carrière. Et son premier immense succès arrive par accident. Comme c'est le cas assez régulièrement où je vous raconte ces histoires-là. On est en 1950, sa chanson Music, Music, Music est sur la face B. La maison de disques se dit oh, « c'est une chanson quelconque ». Et pourtant, ça va devenir son plus grand succès de carrière, plus d'un million d'exemplaires vendus. Comme quoi, hein, des fois, il faut pas s'arrêter à ce qu'on pense d'une certaine chanson. Peut-être un autre fait étonnant pour Teresa Brewer, elle ne lisait pas la musique, donc elle apprenait absolument tout par oreille. Mais je pense qu'en même temps, dans cette époque, il y en avait plusieurs qui travaillaient de cette façon-là, puis même encore aujourd'hui, bien sûr. Mais une anecdote intéressante, c'est sur sa chanson « I love Mickey ». Peut-être que vous vous êtes demandé qui était Mickey. Ben, c'est Mickey Mantle des Yankees qui, si vous allez écouter, participe même à l'enregistrement. Bon, je vous titille un peu, on la mettra à l'émission C'est si bon au cours des prochaines semaines. Voici maintenant pour l'instant Down With Me, Teresa Brewer.

Wow. Une chanson phare de l'émission C'est si bon. Depuis 15 ans, 15 saisons, on termine la 15e dans quelques temps. I've heard that song before. C'est la version Harry James et Ellen Forrest. Une version qui remonte à 1942. Grand succès, nomination aux Oscars, tout ce que vous voulez. Mais surtout, l'enregistrement de la version Harry James et Ellen Forrest est historique pour une raison bien particulière. Elle est réalisée le 31 juillet 1942, soit la veille d'une importante grève, peut-être la plus importante grève des musiciens américains qui va paralyser l'industrie pendant auprès de 2 ans, au moins. Donc, juste à temps enregistré pour finalement avoir le succès phénoménal, puisqu'elle va se retrouver dans les premières positions de plusieurs palmarès américains, le Harlem Hit Parade, le classement R&B aussi, va vendre plus d'1 million d'exemplaires et va aussi attirer l'attention de beaucoup d'artistes, hein? Bing Crosby, Frank Sinatra, Sammy Davis Jr., Pat Boone, Vera Lynn et plein d'autres qui vont vouloir la chanter. Juste avant, c'était l'orchestre de Guy Lombardo, Hot Time in the Old Town, et on commençait la séquence musicale avec Teresa Brewer, Down With Me. Ben, ça continue, c'est bien parti, et c'est comme ça que ça va se passer jusqu'à 19h, assez si bon, maintenant avec Ella Fitzgerald et Louis Armstrong.

Ben, c'était l'énergique Ronnie Lee pour interpréter Ain't Nobody's Business If I Do. Juste avant New York, New York, j'ai adoré cette version. Évidemment, la version Duke Ellington au piano avec son orchestre et Anita Moore à la voix. Quelle magnifique voix! Ella Fitzgerald et Louis Armstrong étaient en duo pour Don't Be That Way. Alors, encore une fois, ça se poursuit avec une énergie pas possible. Je sais pas ce qu'il y a dans l'air aujourd'hui. Je vous rappelle que vous pouvez nous écrire. Ça, c'est facile. Le courriel de l'émission, c'est si bon, @radio-canada.ca. Vous pouvez aussi cliquer sur la bulle de conversation si vous êtes en train de nous écouter avec l'application Radio-Canada Audio. C'est facile, vous cliquez, vous écrivez, on lit et on est heureux de vous lire. Des fois, souvent, il y a des délais quand même pour vous répondre parce que c'est un beau problème. On reçoit beaucoup de messages, donc continuez à le faire. Vos suggestions, vos histoires. Moi, j'aime beaucoup lire vos histoires en lien avec la musique, bien sûr, parce que une chanson est toujours associée à un moment de notre vie, heureux ou malheureux, bien sûr, mais un moment important. D'ailleurs, la prochaine chanson, c'est Charles Trenet, c'est Giovanni. Imaginez, je me souviens d'un stage de chansons que je fais. J'ai peut-être 16 ans. Et ce sont que des chansons de Trenet. Et la chanson qu'on m'avait attribuée pour travailler dans ce stage, c'était la chanson Giovanni, que vous allez entendre à l'instant, qui est une chanson de Trenet qui est pas connue du tout, mes amis, mais qui est magnifique, vraiment magnifique. Alors, je vous laisse l'apprécier. Giovanni, Charles Trenet.

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La chaleureuse voix de Sam Cooke pour Smoke Rings, juste avant I Like Man, Peggy Lee. Et on débutait avec cette belle chanson de Charles Trenet, Giovanni, l'avez-vous aimé? Oh, j'adore cette chanson-là qui est complètement différente du style de Charles Trenet, des chansons Hop la vie, tout ça, qui est vraiment très, très belle et qui, je pense, était parfaite pour notre émission de C'est si bon. Maintenant, une valeur sûre à l'émission Doris Day, celle que vous demandez souvent. Et puis, je pourrais repartir là, dans le baratin du 650 chansons enregistrées, 39 films, dominer les palmarès, les récompenses, tout ça. Mais bon, je vais plutôt aller du côté people, potin. Elle a été mariée 4 fois, Doris Day. Son troisième mari, Martin Melcher, lui a laissé une très mauvaise surprise. À son décès, en 1968, donc, elle va découvrir qu'il a signé des contrats, il a dilapidé une grande, grande partie de sa fortune sans qu'elle le sache, bien évidemment. Donc, très mauvaise surprise. Et elle va devoir se refaire carrément avec sa carrière à la télévision ou avoir bâtir sa carrière et puis reprendre un peu des forces. C'est quand même triste quand il y a des histoires comme ça, quoi qu'on pourrait en raconter sur tellement de grandes chanteuses ou de grands chanteurs qui ont été un peu floués par leur entourage. Je pense que l'événement principal de sa carrière restera « Que sera, sera », qui est un Oscar de la meilleure chanson en 57. Nous, aujourd'hui, on a choisi un extrait de comédie musicale « Cuddle up a little closer, love is mine ».

facile de reconnaître la signature Nina Simone avec cette chanson « Do I Move You » juste avant « Crying in the Chapel ». C'est la version originale des Orioles. Et on commençait avec l'extrait de la comédie musicale de « Three Twins ». Ça s'appelle « Cuddle Up a Little Closer, Lovey Mine ». C'est Doris Day qui l'interprétait. D'ailleurs, j'ai une question dans cette chanson. Qui chante avec Doris Day? Parce qu'on a fait tout ce qu'on pouvait. On a cherché, on a fait, pour pas nommer, là, on a fait Shazam même. On n'a pas d'informations. J'entends, on dirait Bing Crosby, mais j'en suis pas sûr à 100%. Et je sais que vous êtes des détectives absolument exceptionnels. Écrivez-le-moi, vous savez comment me rejoindre le plus rapidement possible. Crying in the Chapel, c'est une chanson qui existe depuis 1953, qui va devenir un phénomène rapidement, déjà à sa sortie cette année-là. Donc, plusieurs artistes même vont décider de l'enregistrer en même temps. La version des Orioles va frapper le plus fort et ça va même amener donc le groupe avec des positions extraordinaires dans les palmarès. Et la chanson va être reprise plus de 50 fois par des artistes différents. Là, on va de Ella Fitzgerald à Mahalia Jackson, Little Richard, Bob Marley, dans tous les styles. Mais arrive en 1960, donc Elvis Presley qui va l'enregistrer et qui va faire un raz-de-marée avec ça. La chanson sort en 65 parce que elle a été laissée un peu dans les tiroirs, même si elle avait été enregistrée 5 ans plus tôt. C'est un triomphe aux États-Unis. C'est la folie, comme on dit. Un des grands succès. D'ailleurs, ça fait longtemps qu'Elvis n'a pas eu un aussi gros succès au moment de la sortie de cette chanson. Ça va peut-être même faire oublier pendant quelque temps la version des Orioles qu'on vous ressortait aujourd'hui avec grand plaisir. Maintenant, allons écouter Feelings avec Perry Como.

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Until the Real Thing Comes Along. C'est une version moderne, celle des Boilermaker Jazz Band. Juste avant, Besame Mucho. Quelle belle version, celle de Cesaria Evora. Moi, j'adore cette version-là. C'est magnifique. Et Feelings, Feelings, ça nous a rappelé des souvenirs, pas dans la version originale de Morris Albert, mais celle de Perry Como, aujourd'hui, assez si bon. Revenons sur cette interprétation du Boilermaker Jazz Band, parce que c'est important de parler aussi des artistes qui sont peut-être un peu plus contemporains, parce que la chanson, elle, a 90 ans, presque 100 ans, la chanson « Until the Real Thing Comes Along ». Elle est publiée en 36, va devenir un succès national aux États-Unis, va atteindre les premières places, tout ce que vous voulez, va être chanté par Billie Holiday, Nat King Cole, Ella Fitzgerald, Dean Martin, Frank Sinatra. Rod Stewart aussi va la reprendre dans sa suite de disques sur le American Songbook. Mais la version dont on entendait les notes aujourd'hui, c'est le Boilermaker Jazz Band. C'est 2004. C'est un orchestre qui décide donc de reprendre ces chansons-là qui ont beaucoup d'histoire, mais qui n'ont pas nécessairement de version moderne. Et pour ce genre d'approche, ben c'est quand même assez fabuleux parce qu'ils ont plus d'un million d'écoutes ou un million de clics sur ce genre de chanson-là qui est une reprise, alors que souvent les gens vont choisir d'aller évidemment écouter la version originale. On poursuit assez si bon avec Patti Page, Mama from the Train. 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

Two Rivers, Robbie Murray et Norman Wisdom. Juste avant No Other Love, Joe Stafford. On avait Hush, By Island, Frank Sinatra et Mama from the Train, Patti Page. Parlant de Frank Sinatra, je vous parle de la chanson Strangers in the Night maintenant. Chanson qui a été un grand succès, bien sûr, de Frank Sinatra en 1966. Une chanson qu'il ne voulait pas enregistrer, comme plusieurs autres, hein, qui s'est retrouvée, évidemment, aussi avec deux Grammy dans ce cas-là. Une version vraiment, vraiment dans l'esprit Frank Sinatra, mais je veux vous parler aujourd'hui surtout de la version de... Ben oui, Fernand Gignac. Fernand Gignac, qui lui aussi l'a enregistré. Complètement différente. Vous allez voir, vous allez entendre, vous allez être d'accord avec moi. On est ailleurs. Mais ça fait du bien d'entendre Fernand Gignac, bien posé, qui nous propose sa version à l'époque où il a chanté beaucoup, beaucoup, beaucoup de chansons avec son big band et avec le Ballroom Orchestra, qu'il appelait à l'époque. On l'écoute à l'instant. Ah, c'est si bon.

beaucoup, beaucoup de monde qui chantait dans ce bloc musical. Perry Como et des Fisher, Maybe. Les Maguire Sisters, Just for Old Time's Sake. Et là, il faut que je vous pose une question encore une fois. Les enquêtes Joe Bidon qui se poursuivent. Qui chante avec Fernand Gignac dans cette version de Strangers in the Night? Allez, à vos claviers. Faites-le rapidement, de la façon la plus rapide pour me joindre. Vous le savez comment. On est curieux. On est curieux de savoir c'est qui. On l'a réécouté, j'ai réécouté. J'arrive pas à identifier qui est cette chanteuse. C'est facile, hein? C'est Cibon, @radio, trait-d'union-canada.ca ou des autres façons, comme vous voulez. Et on va résoudre le problème. On écoute Johnny James, Purple Shades.

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1: House of Bamboo, c'est Joséphine Baker qui l'interprétait juste avant. La belle chanson de Georges Brassens, Les Copains d'abord, avec le Hot Club of San Francisco, un orchestre avec une pléiade de super musiciens et musiciennes. Et Purple Shades commençait la séquence musicale avec Joni James. Vous savez que vous retrouvez toutes les informations sur les chansons diffusées à l'émission sur l'application Radio-Canada Audio en allant sur la page de l'émission C'est si bon. Vous allez voir musique diffusée. Vous avez toutes les informations et vous pourrez aller écouter les émissions jusqu'à une année en arrière. On s'en va vers Big Joe Turner maintenant, un grand monument du rock and roll qui a eu une carrière qui va des années 20 aux années 80, 60 ans de carrière, des grands succès comme Shake, Rattin' and Roll, et puis Flip, Flop and Fly et plein d'autres. Mais nous, bien sûr qu'on a choisi autre chose. C'est si bon. On a choisi Chill Is On, Big Joe Turner.

Dans l'ordre entendu assez si bon, Big Joe Turner, Ray Charles, Oscar Peterson et à l'instant, les Flamingos. On poursuit et on réinvite K-Star.

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Les Mills Brothers pour Swing is the Thing. Juste avant, oh wow, Paolo Conte via Con Me. J'attendrai, chanté par Roberto Alagna, grand ténor d'opéra. Et on commençait avec K-Star qui revenait pour une deuxième fois à l'émission avec I'll Never Be Free. J'attendrai au début ce que Roberto Alagna fredonne. Ben, on se dit, bon, est-ce que ça fait partie de J'attendrai? Oui. Mais aussi, surtout, de l'inspiration aussi de J'attendrai, puisque c'est le cœur à bouche fermée de l'opéra Madama Butterfly de Puccini. C'est ça, c'est l'inspiration musicale pour cette belle chanson. Voilà, voilà, la chanson, évidemment, via comme mais qu'on aime, puis qui est incroyable, puis moi, je réécouterai en boucle et en boucle et en boucle. Je ne sais pas si vous êtes d'accord avec moi. On poursuit maintenant avec d'autres chansons. Peut-être que vous aurez envie de les écouter en boucle, celle-là aussi. Al Bowley chante « You Oughta Be In Pictures », mais préparez-vous pour Claude Valade dans la prochaine séquence musicale.

I love you, baby, Paul Anka. Juste avant Claude Valade, on a trouvé l'amour. Et You Ought to Be in Pictures, Al Bowley, pour commencer la séquence musicale. On va s'en aller vers une chanson qui a un bien drôle de titre, The Onion Song. C'est un duo Marvin Gaye, Tammy Terrell. Au départ, en 69, c'est pas supposé être ces deux-là, mais bon, la chanson est écrite quand même par un duo célèbre, Ashford et Simpson. C'est eux qui ont fait la chanson Ain't No Mountain High Enough. C'est ces deux-là qui vont se retrouver avec cette chanson-là, donc Gaye et Terrell chez Motown. On avait pensé, j'essaie de me rappeler dans mes souvenirs à qui on avait pensé, les Supremes qu'on a. Puis finalement, bon, c'est eux qui vont chanter ça. Malheureusement, fait marquant, c'est la seule fois ou en tout cas la dernière fois qu'on va entendre Tammy Terrell chanter dans ce duo, puisqu'elle va décéder à l'âge de 24 ans seulement d'une tumeur au cerveau. Quand même assez tristement imaginé à cet âge-là. Donc, je vous la propose aujourd'hui, The Onion Song, Marvin Gaye, Tammy Terrell. Assez si bon.

Castles in the Sand avec le petit Stevie Wonder juste avant My Honey and Me, The Emotions. Et on débutait la séquence musicale dernière de l'émission avec The Onions, Marvin Gaye, Tammy Terrell. J'espère que vous avez passé du bon temps dans cette émission. C'est déjà terminé, mais seulement pour cette semaine. On sera de retour la semaine prochaine et tout l'été d'ailleurs. Soyez au rendez-vous, même heure, même poste. Merci à Alexandre Bernard, à la console, à la réalisation et à toute autre tâche connexe de notre équipe de deux assez si bons. Merci à vous, à la maison, sur la rue, dans la cour arrière, au chalet, où que vous soyez. On est tellement heureux de vous savoir avec nous, semaine après semaine. Puis continuez à en parler. Parlez-en à tout le monde qui sont alentour de vous, de se joindre à nous pour l'apéro musical du samedi sur Ici Musique. Salut tout le monde, à la semaine prochaine.

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À la barre de Saut la nuit, Stanley Péan, et au cours de la prochaine heure, nous reviendrons à un thème qui m'est cher, celui des rêves qui habitent nos nuits et nos veilles et qui infléchissent souvent nos trajectoires. Rêves romantiques, mais pas que, vous aurez le loisir de le constater. À notre programme de cette nouvelle virée onirique, Sergio Mendes, Earth, Wind and Fire, Vanessa Williams, Nas, Jasmine Sullivan, Amel Larrieux, Jill Scott, Goa Pele, The Temptations et Stevie Wonder. Pour ouvrir le bal, Dream Come True des Brand New Heavies, issu du premier album éponyme de ce groupe britannique paru sous étiquette Acid Jazz en 1990. Suivra l'incontournable You Make My Dreams du duo américain All the Notes qui résonne sur leur neuvième album Voices paru chez RCA Victor en 1980.

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La chanson Overjoyed est issue de l'album In Square Circle, paru sous étiquette Motown en 1985. Anecdote intéressante, Stevie Wonder l'a initialement écrite en 1979 pour son projet Journey Through the Secret Life of Plants, mais il l'avait finalement écarté de la sélection finale de ce disque-là. On poursuit avec You're My Dream Come True, chanson qui figure sur le micro-sillon Meet the Temptations de 1964, publié sous étiquette Motown. Ce titre avait été le premier des Temptations à intégrer les classements de Billboard, atteignant la 22e place du palmarès R&B. On fera ensuite un bond en avant d'un demi-siècle pour écouter In My Dreams de James Morrison, une plage de son album The Awakening, paru en 2011 sous étiquette Island.

Dans l'ordre, vous avez entendu Closer de Goapele, chanson qui donne son titre à un disque paru en 2001. Le vidéoclip original de cette chanson, tourné à Oakland et mis en ligne en 2005, est considéré comme le tout premier clip d'une artiste afro-américaine hébergée sur la plateforme YouTube. Suivait Golden, chanson dans laquelle Jill Scott décrivait la liberté et l'émancipation comme la réalisation concrète de ses aspirations et de ses rêves de vie. Cette chanson est extraite de son album Beautifully Human, Words and Sounds, Volume 2, un disque Hidden Beach de 2004. Écoutons maintenant Get Up d'Amel Larrieux, le premier single de son album Infinite Possibilities, paru sous étiquette 550 Music, une filiale d'Epic, en l'an 2000. Les paroles décrivent le réveil difficile d'un travailleur à 6 heures le matin, 6 a.m. getting out of bed again. Un travailleur qui doit renoncer à son sommeil et à ses rêves nocturnes pour assurer sa subsistance. Suivra Dream Big par Jasmine Sullivan, une piste de son album Fearless, sorti sous étiquette Jay en 2008.

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La chanson I Can de Nas, que vous avez entendue il y a quelques instants, figure sur son album God's Son, sorti sous étiquette Columbia en 2002. Elle repose sur un échantillonnage de la célèbre Lettre à Élise de Beethoven, jouée par le jeune pianiste Vincent Bennett. Nous avons enchaîné avec Dreamin' par Vanessa Williams, chanson dont le texte évoque une femme plongée dans ses rêves éveillés au sujet d'un amour idéal. Elle figure sur l'album The Right Stuff, paru en 1988 sous étiquette Wing, et elle a marqué un tournant majeur dans la carrière de l'artiste. Après la controverse entourant sa démission forcée de Miss America en 1984, ce single avait été son tout premier numéro 1 dans les classements R&B en 1989. Dans la prochaine chanson, Earth, Wind and Fire nous invite à nous évader du quotidien pour rejoindre un monde idéal guidé par l'imagination et les rêves lucides. Inspiré par le film Close Encounters of the Third Kind de Steven Spielberg, voici Fantasy, une piste du micro-sillon All in All, paru sous étiquette Columbia en 1977.

A Dream Come True du Brésilien Sergio Mendes, une plage de son disque Magic Lady, sorti en 1979 sous étiquette Elektra. Sur ce, l'émission tire à sa fin. Je vous abandonne à vos rêves et vous confie au bon soin de Morphée au son de Dream Hunter, un autre enregistrement de Sergio Mendes, une composition de Michael Sambello tirée d'un disque homonyme de Mendes, paru chez A&M en 1983. Merci à Charles-Antoine Lemay à la console technique, au choix musical, à la recherche, au microphone. C'était Stanley Péan. Bonne fin de nuit et à bientôt.

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Bonjour à vous, chers amis mélomanes. J'espère que vous allez bien. Je m'appelle François Lemay, vous êtes sur Ici Musique. Alors ce matin, on retrouve Franz Schubert en vacances, comme ça, à Graz, chez ses amis Karl et Marie Pachler, là où il aime animer les réunions musicales, mais aussi taquiner la truite à la rivière. Marie Pachler, c'est une excellente pianiste, alors Franz lui offre quelques fantaisies, dont celle-ci, la fantaisie Graz, que voici interprétée par Mathieu Godet. Bienvenue à Quand le jour se lève.

Le Quatuor Deutsch 74 de Schubert, c'était le Quatuor Modigliani qui nous mène aux informations. Je m'appelle François Lemay, on se retrouve dans quelques secondes.

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1: Est-il vraiment bon d'être versatile? Une personne versatile est une personne qui change facilement et souvent d'avis. En période électorale, par exemple, beaucoup de politiciens sont versatiles. Évidemment, versatile a une connotation péjorative. En revanche, pour dire qu'une personne a des compétences multiples, des talents variés ou des intérêts diversifiés, on ne devrait pas dire que cette personne est versatile. On dira plutôt que cette personne est polyvalente ou qu'elle a plus d'une corde à son arc. Dans certains contextes, on dira que cette personne est souple ou flexible. Enfin, lorsqu'une personne démontre une grande ouverture d'esprit et qu'elle ne s'impose aucune limite quant à ses goûts personnels, on dira que cette personne est éclectique.
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3: We had penetrated two chambers, but when we came to a golden shrine with doors closed and sealed, we realized that we were in the presence of the dead king.
4: La voix du célèbre archéologue Howard Carter, qui raconte son entrée dans le non moins fameux tombeau du pharaon Toutankhamon. C'était le 26 novembre 1922. En franchissant l'entrée du tombeau sacré, Howard Carter et son commanditaire le comte de Carnarvon accomplissaient la découverte archéologique la plus importante du 20e siècle.
5: Pour la première fois depuis l'histoire de l'égyptologie en tant que science exacte, on venait de découvrir une tombe inviolée de pharaon.
4: Inviolée, c'est-à-dire non pillée, c'est-à-dire fourmillant d'items incroyables. Howard Carter prendra 8 ans à méticuleusement faire l'inventaire de la tombe de Toutankhamon. C'était une véritable capsule temporelle, non ouverte depuis 3000 ans, qui révélait sculptures, bijoux et aussi d'authentiques instruments de musique. On parle ici de 2 trompettes. Magnifiquement gravées, l'une en argent et l'autre en bronze. À cause de leur extrême fragilité, ne souffle pas qui veut dans les trompettes de Toutankhamon. Mais, exceptionnellement, ça a déjà été fait et ça a aussi déjà été enregistré.
6: Trumpets of the Pharaoh Tutankhamun, Lord of the Crowns, King of the South and North, Son of Ray.
4: C'était en 1939, c'est la BBC qui a persuadé le musée égyptien du Caire de procéder à cet enregistrement qui n'est rien d'autre qu'historique. Pour la première fois en 3000 ans, les trompettes de Toutankhamon sortaient de leur mutisme et résonnaient dans le musée du Caire, une captation retransmise dans les radios du monde entier. Écoutez attentivement.

la première trompette, celle d'argent. Imaginez le trac du musicien militaire James Tappern à qui incombait la tâche d'emboucher les trompettes millénaires. Vu les circonstances, sa performance est impeccable. Toujours tiré de cet enregistrement de la BBC de 1939, maintenant, écoutez la deuxième trompette, celle de bronze.

0: Quel enregistrement spectaculaire! Une légende veut que le son des trompettes de Toutankhamon attise le feu de la guerre. Après tout, l'enregistrement de la BBC fut réalisé 5 mois avant le déclenchement de la Seconde Guerre mondiale. N'est-ce pas mystérieux?
1: And so, after a silence of over 3,000 years,
0: récemment, une des trompettes de Toutankhamon a même été dérobée lors du saccage du musée du Caire en 2011. Mais heureusement, elle a été retrouvée quelques mois plus tard, abandonnée, semble-t-il, dans une station de métro.
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4: La tuque est-elle aussi chaude que le passe-montagne et la cagoule? Chez nous, la tuque est un bonnet de laine ou de fibres synthétiques qu'on porte pour garder la tête au chaud. Dans les autres pays francophones, on utilise le terme bonnet pour désigner ce type de coiffure. L'origine du mot « tuque » est incertaine. Il est cependant possible que « tuque » soit une simple variante du mot « toque » qui désigne lui aussi une sorte de

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3: Bonjour, bon vendredi, bienvenue à cette nouvelle édition de La Une, Mathieu Bellumeur au microphone. J'espère que vous allez bien, merci d'être des nôtres encore ce matin. Dernière émission de La Une de la saison. À La Une va faire relâche, donc il n'y aura pas d'émission de diffuser durant la période estivale jusqu'à la reprise de la programmation régulière, disons-le comme ça, quelque part à la mi-août. Alors voilà une dernière pour nous aujourd'hui. On va revenir ce matin sur cette réunion qui devait avoir lieu en Suisse entre les États-Unis et l'Iran pour commencer la négociation, étant donné le protocole d'entente qui a été signé entre les deux pays. Bien, on a appris au cours des dernières heures qu'il n'y aura pas de rencontre aujourd'hui. C'est ce qu'a annoncé le ministre suisse des Affaires étrangères. Le vice-président américain J.D. Vance, qui devait se rendre en Suisse, a annulé sa présence. Il faut dire qu'il y a eu une reprise de frappes entre Israël et le Liban, des frappes israéliennes dans le sud du Liban. On sait que le Liban fait partie de cet accord. Quelle sera la suite? Est-ce que des discussions pourront commencer éventuellement entre l'Iran et les États-Unis plus tard en fin de semaine ou la semaine prochaine? On sait que les deux pays ont 60 jours pour s'entendre, notamment sur le programme nucléaire iranien. Jean-Philippe Robillard sera avec nous un peu plus tard à l'émission pour nous en parler. On va revenir sur ce dossier-là, donc développement important au cours des dernières heures. Marie-Michèle Borduet en studio avec moi pour les actualités culturelles. Bonjour Marie-Michèle.
4: Bonjour Mathieu.
3: Actualités culturelles qui nous amène au cinéma avec la sortie d'un film assez attendu et qui risque de bien fonctionner. Histoire de jouets 5, Toy Story 5.
4: Cinquième volet qui arrive sur nos écrans aujourd'hui et où on se demande peut-être, est-ce que c'est la fin pour les jouets à cette ère où tout le monde est rendu sur ses tablettes ou fait des jeux en ligne connectés avec ses amis? Est-ce qu'il y a encore de la place pour les bons vieux jouets traditionnels et l'imaginaire rattaché à tout ça? Je vous dirais que oui, avec ce cinquième volet qui fait franchement du bien, qui sort aujourd'hui.
3: Parfait, on va y revenir et d'autres nouvelles, entre autres réactions du milieu culturel au départ de Mathieu Lacombe. On se retrouve un peu plus tard, Marie-Michèle. Olivier est là pour parler sport. Olivier Pellerin, bonjour.
5: Bonjour.
3: Quel match du Canada hier?
5: Extraordinaire.
3: Une victoire historique, première victoire en Coupe du monde pour l'équipe canadienne et 6-0 quand même.
5: Oui, le Canada qui a connu un match quasi parfait, faut le dire. Au plan statistique, c'est impressionnant de par la possession de balle, de par le nombre de tirs aussi dirigés vers la cage du Qatar. 33 tirs dirigés vers la cage, 11 cadrés et 6 buts marqués dans cette victoire, cette toute première victoire du Canada à la Coupe du Monde. Un portrait par contre qui a été assombri, ça a été un match qui a été physique, très physique. Le Qatar s'est vu décerner deux cartons rouges, dont entre autres cette action en première mi-temps sur Ismaël Koné, un tacle dangereux. Blessure qui a forcé Ismaël Koné à quitter le match sur civière. Bon, ça ressemblait fortement à une fracture. On va attendre les détails de l'équipe canadienne, mais assurément, là, il devra être opéré pour cette blessure subie hier. Nathan Saliba, le Québécois, est entré par la suite pour le remplacer. Il a trouvé le fond du filet. Donc, fin de parcours pour Ismaël Koné. C'est décevant pour l'équipe canadienne parce que c'était un des milieux de terrain les plus importants de cette équipe. C'est autour de lui que s'articulait ce milieu de terrain et ses relances aussi pour le Canada. C'est un joueur qui va manquer très certainement à l'équipe canadienne. On peut écouter d'ailleurs Maxime Crépeau qui parle de cette blessure. Lui, il avait raté la Coupe du Monde en 2022 en raison d'une fracture et il sait très bien par quoi Ismaël Koné risque de passer dans les prochains jours. Donc, on écoute le gardien canadien Maxime Crépeau.
6: C'est tough. C'est vraiment tough. J'ai la misère à trouver les mots, puis je l'ai vécu. Des gens l'ont vécu, moi, ils l'ont vécu. C'est... Voilà. Non, en ce moment, c'est l'adrénaline dans le tapis, il est drogué, il va se faire... tu sais, c'est ça, je veux dire, c'est comme... je veux pas spoiler la blessure, quoi que ce soit, mais on sait tous à quoi ça ressemble, là, mais quand il va se réveiller de l'opération, c'est là que ça va, la réalité va frapper.
5: Ouais. Effectivement. D'ailleurs, dans cette victoire, il faut parler bien sûr de ce tour du chapeau de Jonathan David qui avait été critiqué après le premier match contre la Bosnie, ce match nul où on avait critiqué son jeu. On l'avait trouvé un peu absent dans le match. Hier, il a été présent. Il a pesé lourd dans cette rencontre. Donc voilà, victoire de 6-0. Et pour Nathan Saliba, j'en ai parlé. Il a trouvé le fond du filet. Il est entré en cours de jeu. Une entrée émotive parce que c'est son ami qui venait de tomber au combat. On écoute Nathan Saliba.
7: Beaucoup de choses, c'est sûr que je pensais à lui et à ce qui s'est passé. Donc la tristesse. Et quand j'ai réussi à marquer le coup franc, après ça, c'était beaucoup de fierté d'avoir pu le faire pour mon ami, pour mon frère. J'ai

0: J'ai bien me concentrer. Je pense que c'était une épreuve que je devais surmonter et je pense que j'ai réussi à le faire. C'était, comme j'ai dit, c'était pas facile, mais l'équipe avait besoin de moi. Il fallait que je fasse mon travail, donc voilà.
1: Donc, victoire pour le Canada qui maintenant trône au sommet du groupe B au premier rang devant la Suisse. La Suisse a aussi remporté son match d'hier. Les deux équipes, donc le Canada et la Suisse, sont à égalité avec 4 points au classement, mais le différentiel de but favorise le Canada pour l'instant. Le prochain match du Canada, ce sera mercredi contre la Suisse, toujours à Vancouver à 15h, heure de l'Est. Et toujours concernant cette Coupe du Monde, il faut mentionner aussi que le Mexique a battu la Corée du Sud 1-0 hier et avec cette victoire, le Mexique devient le premier pays à se qualifier pour les 16e de finale. Ils étaient à la maison à Guadalajara et avec ces 2 victoires et 6 points, ben, ils passent au prochain tour. Donc, énorme soulagement pour l'équipe mexicaine avec ce résultat d'hier.
2: Un petit mot de hockey pour nous parler d'un bel honneur qui attend Patrice Bergeron chez les Bruins de Boston.
1: À 40 ans, il verra son numéro 37 être retiré par les Bruins. C'est ce qu'a annoncé la formation hier. C'est amplement mérité. Il a été un capitaine important pour l'équipe. Il a décroché la Coupe Stanley avec les Bruins de Boston en 2011. Il a remporté 6 fois le trophée Selke qui remis au meilleur attaquant à caractère défensif de la Ligue nationale de hockey. Ça a été une référence lorsqu'il était présent et toujours en action. Il a pris sa retraite en 2023 et c'est un honneur mérité pour le Québécois qui a connu de très, très belles années avec les Bruins.
2: Merci Olivier.
1: Un plaisir.
2: Bonne journée. On va retrouver maintenant Véronique Méran à la météo. Bonjour Véronique.
3: Bonjour Mathieu.
2: Véronique, les gens d'RDI ne vous voient pas et il y a peut-être un son différent que les gens de la radio vont reconnaître. Si vous êtes au parc La Fontaine, c'est de là que sera diffusée l'émission tout un matin, la matinale de Montréal pour la dernière de la saison. Donc on vous retrouve sur place pour parler de la météo. Encore de la pluie? J'espère que vous êtes à l'abri au parc.
3: Oui, on est à l'abri au parc. On a déjà des gens qui sont arrivés s'installer. Je peux vous dire tout de suite que c'est un matin qui est venteux. Ça paraît ce matin. Oui, encore de la grisaille, là, vraiment, mais une journée nettement moins arrosée que celle d'hier. Vous savez que les cumuls de précipitations sont quand même assez impressionnants. 76 mm hier soir, Charlevoix, on pourrait atteindre la 100aine de millimètres dans le centre du Québec, là, au cours de la journée d'aujourd'hui. C'est énormément de pluie pour cette période-ci de l'année. Alors, on y va de façon générale avec un ciel assez nuageux, ces vents qui demeurent présent, 30-50 km à l'heure et ses températures. Là, vous allez me dire, on aimerait que ça ressemble un petit peu plus que ça à l'été.
2: Idéalement.
3: 18-20 degrés. Ouais, je vous connais, Mathieu. C'est pas la fin de semaine dont vous rêviez, mais quand même. Samedi, ce sera encore assez nuageux avec quelques averses. On a un risque d'orage en après-midi, mais dimanche, ça ira mieux. On aura quelques éclaircies. Encore une probabilité de précipitation, mais beaucoup moins élevée que samedi. Alors, au fur et à mesure qu'on avance, ça va aller en s'améliorant. 21 degrés samedi, 21-23 pour la journée de dimanche, pour le sud et le centre du Québec. Du côté de l'Abitibi, c'est le même principe, pas plus que 16 aujourd'hui. On poursuit avec ce régime d'averses et d'orages. Tout l'est du Québec demeure sous l'emprise des précipitations également. 11-12 degrés seulement, la Gaspésie, la Côte-Nord, le Bas-Saint-Laurent. Il y aura amélioration chez vous dimanche. En territoire ontarien, beaucoup de nuages. Ça commence à redevenir variable sur la portion sud de l'Ontario, Toronto, Windsor, avec un petit risque d'orage en après-midi, mais à Ottawa, ça reste bien maussade. Là aussi, régime d'averses, risque d'orage, la 20aine de degrés, pas plus. Il est où le beau temps dans l'ouest? Oui. Vancouver, 21-26 degrés. Il fera beau dans les prairies. C'est assez variable dans l'ensemble. Les températures sont quand même pas très élevées. Hein? 18 à 22 degrés pour cette période-ci de l'année. Quand même, on en prendrait un petit peu plus là aussi. Mais l'été s'installera officiellement dimanche, 21 juin, 4h24. Ce sera la plus longue journée. Lever du soleil à Montréal, 5h03. Le coucher se fera à 20h48. Alors, j'en profite pour vous souhaiter un bel été quand même.
2: Oui, bel été à vous aussi. Merci pour votre participation, évidemment, à la Une. Et bonne émission avec toute l'équipe de Tout un matin au parc.
3: C'est un plaisir et c'est un rendez-vous. Restez là.
2: Salut. À une des différents quotidiens ce matin, en une de La Presse Plus, on titre « La justice guinéenne rattrape Rafiu Sow » en lien avec un meurtre non résolu qui remonte à 2007, le meurtre de Rachel Rothmall à Sherbrooke. Eh bien, voilà que la justice guinéenne ordonne l'ouverture d'une enquête judiciaire visant le principal suspect, Rafiu Sow. Les conclusions de cette enquête pourraient d'ailleurs mener à des accusations de meurtre pour un crime perpétré au Canada. C'est Isabelle Haché de l'équipe d'enquête de La Presse qui nous raconte l'histoire. C'est un développement inattendu, nous dit La Presse, qui fait suite justement à un article du Quotidien dont la publication a eu un écho médiatique considérable en Afrique de l'Ouest. Il y a une courte vidéo qui accompagnait le reportage qui est même devenu viral dans le coin, qui a soulevé l'indignation. Rachel Rothmal a été poignardée à mort chez elle à Lennoxville, arrondissement de Sherbrooke, en juin 2007. La Sûreté du Québec est convaincue que le coupable est son mari, Raphu Snow. L'enquête policière avait établi que l'homme avait fui le Canada le soir du meurtre pour ne plus jamais revenir. Il est rentré en Guinée, son pays d'origine, a même formé ou est même le leader d'un petit parti politique de l'opposition. Voilà que la justice guinéenne se saisit de l'affaire et qu'il pourrait y avoir un développement important. Vous pouvez lire l'histoire. On revient sur l'événement de 2007 dans La Presse de ce matin. En une du Devoir, le port de Baie-Comeau met la table pour 2035. Sa PDG planifie un secteur industriel qui pourrait accueillir des entreprises. Effectivement, que les énergies, nous dit le Devoir, sont au cœur de l'avenir du port de Baie-Comeau. En tout cas, c'est l'avis de la PDG Karine Otis, qui planifie le développement d'un nouveau secteur consacré à cette industrie-là, en collaboration avec le port de Rotterdam. Dans l'article, on comprend qu'on est vraiment dans un stade préliminaire, qu'il n'y aurait pas de construction ou quoi que ce soit sur le site avant 2035, mais il serait question, entre autres choses, de gaz, de compagnies qui veulent exporter du gaz fossile canadien vers l'Europe et d'une autre entreprise qui entend produire de l'hydrogène et de l'ammoniac vert, c'est à lire en une du Devoir de ce matin. Le Journal de Montréal revient sur cette victoire du Canada et Olivier nous en parlait à la Coupe du Monde hier, 6-0 contre le Qatar. Il est question aussi de bonus pour 175 000 fonctionnaires du Québec. Québec qui récompense la fidélité, nous dit le Journal de Montréal sous la plume de Geneviève Lajoie ce matin. Près de 17 500 fonctionnaires viennent de recevoir un bonus pouvant atteindre 800 $ parce qu'ils travaillent dans le même ministère ou organisme depuis quelques années. Une facture de plus de 10,5 millions de $ pour le secteur public. On nous dit donc que la stabilité est payante dans l'appareil de l'État. Les employés qui ne passent pas leur temps à changer de poste ont maintenant une prime de fidélité emploi, à lire dans le Journal de Montréal et dans le Journal de Québec de ce matin. La une du Globe and Mail de ce matin cite aussi cette victoire du Canada en Coupe du Monde avec une belle photo de Jonathan David qui célèbre un de ses 3 buts. Il a fait un tour du chapeau, lui, hier. Et la une du Globe and Mail, c'est aussi un procureur de l'Ontario qui se joint à l'enquête sur les contrats de santé en Alberta. Il va participer à cette enquête criminelle portant sur de présumées irrégularités dans le processus d'approvisionnement de l'autorité sanitaire de l'Alberta. Il y a une enquête importante, la GRC, qui a annoncé l'ouverture d'une enquête l'an dernier après que l'ancienne PDG d'Alberta Health Services ait été congédiée par le gouvernement, par la première ministre Danielle Smith. Ça a soulevé des doutes sur les processus d'attribution, les contrats des organismes également. Donc, on apprend qu'il y a un procureur de l'Ontario qui se joint maintenant à l'enquête. Et je termine avec le site de Radio-Canada. Article intéressant, interactif aussi. On vous invite à participer. Saurez-vous reconnaître ces aliments ultra transformé, épicerie donc virtuelle créée par mon collègue Daniel Blanchette-Pelletier. Et on vous invite à identifier des produits et à dire si ce sont des produits ultra transformés ou non. Saurez-vous les reconnaître? En tout cas, si ça vous intéresse, vous pourrez faire l'exercice ce matin sur le site de Radio-Canada.

0: Oui, je vous le disais au début de l'émission, il devait y avoir aujourd'hui en Suisse début de ces négociations entre l'Iran et Washington. Cet accord, donc, qui a été signé la veille par Donald Trump. On a vu ces images au château de Versailles. Donc, rencontre et discussion qui devait commencer aujourd'hui. Ce ne sera pas le cas finalement. Jean-Philippe Robert est avec nous. Bonjour Jean-Philippe.
1: Bonjour Mathieu.
0: Alors oui, un premier rendez-vous qui est annulé.
1: Oui, on peut dire que ça part mal hein, d'une certaine façon pour ces négociations, pour la suite des choses. Ce sont les autorités suisses, Mathieu, qui ont fait savoir que les pourparlers n'auront finalement pas lieu, vous l'avez dit, aujourd'hui, comme c'était prévu. Un peu plus tôt, il y a également le vice-président américain J.D. Vance là, qui avait déjà annoncé qu'il n'irait pas en Suisse pour des raisons technique et logistique. Il resterait des choses, Mathieu, à finaliser, semble-t-il, dans le plan qui va encadrer les pourparlers, les discussions. Donc, la première journée de négociation qui est annulée le matin même, donc, où tout devait commencer, ça devait se dérouler dans un complexe hôtelier en montagne, en Suisse, tout près de Lucerne. Alors, pour le moment, on ignore, Mathieu, quand, à quel moment ces pourparlers vont réellement commencer, vont reprendre d'une certaine façon. Mais J.D. Vance, qui a également fait savoir là, qu'il est prêt à partir, là, prêt à partir pour la Suisse avec sa délégation aussitôt donc que le plan de négociation sera finalisé. Des pourparlers donc qui doivent durer une soixantaine de jours pour tenter de conclure un accord de paix final, pour tenter, Mathieu, de s'entendre sur les points là, les plus épineux, dont, on le sait, le programme nucléaire iranien. Je vous invite à écouter le ministre des Affaires étrangères de la France, Jean-Noël Barrot, qui a commenté un peu plus tôt.
2: Le plus dur reste à faire, bien sûr. Ce qui est essentiel désormais, c'est que les discussions, y compris au niveau technique, puissent se poursuivre pour que les premières étapes qui sont prévues par cet accord puissent être activées. La libération ou la réouverture du détroit d'Ormuz, le passage des navires, la cessation des hostilités sur tous les fronts. C'est dans ce contexte-là, une fois que un peu de stabilité sera revenue, que les négociations sur le programme nucléaire notamment pourront s'engager.
0: Maintenant, Jean-Philippe, malgré l'accord entre Washington et Téhéran, bon, on sait que ça doit inclure le Liban, le front libanais. Et là, les combats se sont poursuivis justement au Liban ces dernières heures.
1: Oui, on semble assez loin là ce matin quand on regarde les fils de presse, d'un cessez-le-feu total, parce qu'il continue d'y avoir des frappes dans le sud du Liban. Il y a 4 soldats israéliens qui ont été tués, Mathieu, au Liban ce matin, alors que les frappes israéliennes, selon les autorités libanaises, aurait fait 18 morts et 33 blessés au Liban. Donc, ce protocole d'entente, vous l'avez dit, qui a été signé entre Téhéran et Washington, donc ça prévoit un cessez-le-feu, sur tous les fronts, dont au Liban. Alors donc, la poursuite des hostilités, ce qu'on vit encore aujourd'hui, peut-être que ça pourrait expliquer, dans le fond, que le début de ces pourparlers qui étaient tant attendus soit retardé.
0: On verra si, effectivement, dans les prochains jours ou les prochaines semaines, finalement, ces discussions vont commencer en Suisse. Merci Jean-Philippe.
1: Merci, au revoir.

0: Marie-Michèle Borduet de retour en studio. Alors Marie-Michèle, oui, histoire de jouets 5 qui arrive sur les écrans, ça tombe bien. Véronique nous annonçait de la pluie. Moins bon pour les activités extérieures, mais peut-être ça va être payant pour les cinémas. Excellent. Et bien des familles vont se déplacer.
1: Oui, pour ce box-office du film de Disney Pixar qui sort en salle aujourd'hui. Je vous propose d'entendre un extrait de la bande-annonce officielle pour se plonger dans le bain.
2: Les jouets sont amusants, mais la technologie, elle
3: peut tout faire.
4: Je perds Bonnie à cause de cette tablette.
5: Bonnie! Bienvenue le plus vite possible.
6: Heureux de te revoir, cowboy.
7: Tu es quoi?
1: Cette vilaine technologie qui est très populaire, qui prend de la place, qui, on le voit justement dans une scène où il y a dans le quartier une seule maison où encore un enfant joue avec des jouets et c'est Bonnie, 8 ans, mais qui tout à coup, pour tenter de se faire des amis, va se tourner vers cette tablette avec ses jeux en ligne connectés, avec sa messagerie. C'est tellement mieux ça que les jouets parce qu'à 8 ans, ce n'est plus de leur âge de jouer avec des jouets. Est-ce que la tablette Lilipad, qui est un nouveau personnage dans cette histoire de Jouets 5, sera la rivale qui va mettre fin à la relation entre Bonnie et sa shérif Jessie? Un peu partout, ce qu'on voit, c'est les jouets qui sont abandonnés au profit des écrans. Est-ce que les tablettes ont véritablement pris le contrôle des jeux des enfants, de leur interaction sociale? On est vraiment dans l'air du temps. Ce ne serait pas une vraie histoire de jouets sans une quête, sans une cavale de toute la bande. Doutez bien aussi que les jouets ne vont pas se laisser faire comme ça sans rien tenter, sans rien dire. Et donc, notre bon vieux Woody, bon vieux parce qu'il a vieilli, Woody, est-ce qu'il pourra venir en renfort aider donc tous ces jouets? Et si, au final aussi, on se disait pas, combinons le meilleur des deux, le meilleur des jouets, le meilleur de la technologie, peut-être que ça pourrait donner quelque chose de pas pire si on faisait confiance aussi à l'imaginaire des enfants, parce que ça disparaîtra jamais, même si on est à l'ère de la technologie, ça prend juste une petite étincelle des fois, puis c'est ce qu'on voit aussi dans ce film-là. Donc, on rit, on est ému, et hier, je vous dirais, à la fin de la représentation, ça applaudit. Ça applaudit pas toujours au cinéma.
0: Non,
1: donc, quand ça applaudit, on se dit, c'est peut-être signe que ça fonctionne.
0: Ça fonctionne. Parfait pour Histoire de Jouets 5, donc maintenant dans un cinéma près de chez vous, comme on dit. Milieu culturel québécois qui a réagi au départ de Mathieu Lacombe, ministre de la Culture au Québec, qui était, en tout cas selon plusieurs organismes ou représentants, apprécié auprès des organismes culturels du Québec.
1: Oui, c'est assez unanime. C'est ce qu'on voit là, dans l'ensemble des réactions positives à son égard. L'Association québécoise de la production médiatique qui a souligné la perte de quelqu'un d'engagé envers la culture. La disque qui, de son côté, a souligné son apport sur les questions de découvrabilité, sur la manière de rejoindre un plus jeune public. Il y a la Société des auteurs de radio, télévision et cinéma qui a, quant à elle, souligné que Mathieu Lacombe a été un ministre adopté par le milieu. Et ça n'a pas toujours été le cas des différents ministres de la culture. Louise Beaudoin, qui a aussi eu de bons mots, elle a été elle-même ministre de la culture entre 1995 et 1998. Elle estime qu'il a rempli sa mission, qu'il a rempli son rôle, ajoute que son legs le plus important, c'est qu'il a trouvé de l'argent. C'est quelques-unes là, de ses nombreuses réactions qui étaient très positives, qui abondaient dans le fait que ce départ-là est regretté.
0: Un départ important, effectivement, pour la Coalition Avenir Québec.

0: Connaît Bad Bunny, donc fracasse un record de recettes.
1: La tournée du chanteur portoricain qui lui a permis de franchir la barre du milliard de dollars en carrière, il l'a fait en remplissant des stades dernièrement en Amérique du Sud, en Australie, au Japon, en Europe aussi, tout ça au cours de l'année. C'est le magazine américain Billboard qui nous le rapporte selon les chiffres du Billboard Box Score. Remarquez que je n'ai pas dit États-Unis hein, dans ces lieux. C'est pas la première fois qu'une star internationale fait une tournée sans date américaine, mais c'est maintenant la tournée la plus lucrative à ne pas présenter de concerts aux États-Unis.
0: C'est pas rien quand même.
1: Ouais, et jusqu'au 15 juin, là, en 41 concerts, 2 400 000 billets vendus, tout ça qui a rapporté 360 millions de dollars qui le propulse, là, qui franchit le cap du milliard.
0: Bad Bunny, donc, lucrative tournée, effectivement. On revient chez nous pour parler de Céline Galipeau, notre collègue qui a animé son dernier téléjournal hier, après quoi 17 ans à occuper ce poste.
1: Oui, et une carrière, disons-le, bien remplie depuis son entrée à Radio-Canada en 1984. Céline Galipeau qui a notamment été correspondante pendant 14 ans. Pendant les années 90, a couvert plusieurs conflits armés, la guerre du Golfe, la guerre civile algérienne, la guerre de Tchétchénie, pour ne nommer que ça. Elle était chef d'antenne du téléjournal de fin de soirée depuis 2009. Voici comment elle a conclu ça.
2: À vous, à la maison, merci d'avoir été fidèle, de m'avoir fait confiance. Vous savez, ce lien très fort, je crois, que nous avons tissé pendant toutes ces années, il est vraiment précieux pour moi.
1: Et ce n'est pas la fin. Elle aura un nouveau rendez-vous à l'automne, un rendez-vous hebdomadaire d'information internationale diffusé les vendredis soirs en direct sur RDI.
0: Voilà donc pour cette nouvelle et ce départ important, Céline Galipeau qui quitte le téléjournal. Merci Marie-Michel, merci pour votre participation tout au long de la saison.
1: Bon été.
0: Bonne journée, bon été. Voilà donc pour cette dernière édition de la saison d'À la Une. Merci d'être avec nous tous les matins. Bien sûr qu'on sera de retour à la rentrée à la mi-août. Quant à moi, je vais vous retrouver à partir de lundi en remplacement d'Alec Castonguay pour quelques semaines à Midi Info. J'espère vous y retrouver. Bonne journée, bon été. Au revoir.
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0: Les négociations prévues en Suisse entre l'Iran et les États-Unis sont annulées pour aujourd'hui. Israël frappe de nouveau le sud du Liban. Le milieu culturel québécois salue le travail du ministre Mathieu Lacombe.
10: Son plus grand fait d'armes, à mon avis, c'est le dépôt du projet de loi sur la découvrabilité.
11: Il comprenait les enjeux.
0: Des victoires historiques pour le Canada contre le Qatar à la Coupe du monde de soccer.
12: Super, super, c'est un jeu électrique.
13: D'habitude, le Canada, c'est pas reconnu comme un pays de foot, non? Mais là, aujourd'hui, vraiment, moi, je me sens vraiment fier. On dirait vraiment que tout le monde est ensemble, là.
0: Bonjour, ici Mathieu Bellumeur, bienvenue au Radio-Journal. Les pourparlers qui devaient commencer aujourd'hui en Suisse entre les États-Unis et l'Iran sont annulés. Ils devaient durer ces pourparlers 60 jours pour permettre de concrétiser le protocole d'accord conclu entre Washington et Téhéran pour mettre fin à la guerre. Jean-Philippe Robillard est avec nous. C'est donc un premier rendez-vous, Jean-Philippe, qui est reporté.
14: Oui, Mathieu, on peut dire que ça part mal ce matin. Ce sont les autorités suisses qui ont annoncé qu'il n'y aurait pas de pourparlers finalement aujourd'hui. Un peu plus tôt, il y a le vice-président américain J.D. Vance qui avait déjà dit, annoncé qu'il n'irait pas en Suisse pour des raisons techniques et logistiques. Il resterait des choses, Mathieu, à finaliser dans le plan qui encadre ces pourparlers. Alors, pour le moment, on ignore quand, on ignore à quel moment ces discussions vont réellement commencer. Mais J.D. Vance dit qu'il est prêt à partir, lui. Prêt à partir avec sa délégation, aussitôt que le plan pour les négociations sera finalisé. Il faudra voir. Des pourparlers, vous l'avez dit, qui doivent durer 60 jours pour tenter de conclure un accord de paix final, pour tenter surtout de s'entendre sur les points les plus épineux, dont le programme nucléaire iranien.
0: Et Jean-Philippe, en dépit du protocole d'entente, les combats se poursuivent dans le sud du Liban.
14: Oui, encore là ce matin, là, on est loin d'un cessez-le-feu total parce qu'il continue d'y avoir des frappes de part et d'autre. Il y a 4 soldats israéliens qui ont été tués au Liban, alors que les frappes israéliennes dans le sud du pays ont fait 18 morts et 33 blessés, selon les autorités libanaises. Et puis, il y a le ministre français des Affaires étrangères, Jean-Noël Barrot, qui estime qu'Israël et le Hezbollah, Mathieu, doivent respecter le protocole d'accord que Washington et Téhéran viennent de signer.
15: Cet accord prévoit la cessation des hostilités. Le gouvernement israélien doit le respecter. Et les États-Unis en particulier doivent exercer toute la pression nécessaire sur le gouvernement israélien pour que ce soit le cas. De l'autre côté, évidemment, le Hezbollah, qui est entré dans cette guerre instruit par l'Iran et pour soutenir le régime iranien, doit lui aussi non seulement cesser toute hostilité, mais s'engager dans un processus de désarmement.
14: Alors cette poursuite des hostilités au Liban, ça pourrait expliquer, Mathieu, que le début des pourparlers a été retardé. Aujourd'hui.
0: Merci Jean-Philippe.
14: Merci, au revoir.
0: Guerre en Ukraine maintenant, des frappes russes, notamment dans l'est du pays, ont fait 2 morts. Une fillette de 8 ans a perdu la vie et un marin d'un navire battant pavillon panaméen a été tué. Les missiles ont touché son bateau au moment où l'équipage quittait le port. Des dizaines de personnes ont aussi été blessées dans des bombardements sur la ville de Kharkiv. Les députés de la Chambre des communes à Ottawa ont conclu leurs travaux parlementaires hier en quittant pour la pause estivale après 15 semaines mouvementées. Avant l'ajournement, le gouvernement Carney a fait adopter certains de ses projets de loi sous bâillon. Ça s'est fait en l'absence du premier ministre Mark Carney qui était à Vancouver pour une annonce sur le logement. Reportage de Valérie Gamache.
16: So good to be here. Une fin de session bien loin d'Ottawa pour le premier ministre. Mark Carney dresse son bilan en Colombie-Britannique.
17: Nous avons conclu plus de 20 partenariats économiques.
16: Mais cette absence de la Chambre des communes s'ajoute à de nombreux autres, proche le chef de l'opposition, Pierre Poilievre.
18: Le premier ministre qui a manqué une 100e période de questions pour ne pas défendre son bilan.
16: La pause estivale arrive au terme de travaux parlementaires chargés. Le leader du gouvernement, Stephen McKinnon, n'a pas manqué de s'en vanter.
19: On a livré 21 projets de loi, Monsieur le Président.
16: Pour y arriver, le gouvernement Carney a bien souvent coupé court au débat. Pas moins de 9 projets de loi ont fait l'objet de bâillons, constate la bloquiste Christine Normandin.
20: Le premier ministre, finalement, a un mépris du travail parlementaire.
16: Parmi les projets de loi dont l'adoption a été forcée, celui qui laisse le goût le plus amer aux oppositions est celui sur l'accès aux données numériques. Pour faciliter l'accès aux policiers à certaines données, le gouvernement demande aux fournisseurs de services de rendre ces données plus facilement accessibles et facilite ainsi l'espionnage, dit le conservateur Luc Berthol.
21: L'État qui devient un big brother parce que c'est exactement ça.
16: Le premier ministre se défend.
22: Et après un certain temps, c'est le temps de voter.
16: Les partis d'opposition ont beau reprocher à Mark Carney ses absences et ses méthodes expéditives, il semble que ce sentiment d'urgence plaise aux Canadiens. La popularité du premier ministre ne s'essouffle pas. Ici Valérie Gamache, Radio-Canada, Ottawa.
0: Politique québécoise maintenant, le milieu culturel au Québec a souligné le travail du ministre de la Culture et des Communications, Mathieu Lacombe, qui a annoncé hier son départ de la vie politique à la fin de son mandat. Élu en 2018 dans la circonscription de Papineau en Outaouais, Mathieu Lacombe a été d'abord ministre de la Famille durant le premier mandat de la CAQ et est passé à la Culture en 2022. Diana Gonzalez a recueilli des réactions.
23: Un ministre à l'écoute est disponible.
24: Un allié de la musique nous quitte.
23: La directrice générale de la DISC, Eve Paré, souligne le travail du ministre de la Culture et des Communications, Mathieu Lacombe.
24: Je dirais son plus grand fait d'arme, à mon avis, c'est le dépôt du projet de loi sur la découvrabilité, le PL 109, qui portera sans doute ses fruits dans les prochaines années.
23: L'ex-ministre péquiste Louise Baudouin, membre du comité conseil sur la découvrabilité des contenus culturels, abonde dans le même sens.
25: Son legs, le plus important, je pense, c'est d'avoir d'abord trouvé de l'argent. De l'argent supplémentaire. Là. Le budget de la CALQ a été augmenté. Il comprenait les enjeux.
23: Élu en 2018, Mathieu Lacombe ne sera pas candidat aux prochaines élections provinciales. Il affirme vouloir être davantage présent pour ses enfants.
26: Puis d'ailleurs, je veux saluer l'engagement de Mathieu Lacombe.
23: La première ministre, Christine Fréchette.
26: Et je veux saluer ça parce que c'est un investissement plein et entier qui a bénéficié, qui a profité aux Québécois.
23: Laurent Dubois, directeur général de la Société des auteurs de radio, télévision et cinéma, la SARTEC, salue son dévouement, mais a encore des attentes.
27: On attend
1: toujours la stratégie québécoise pour l'audiovisuel. Tout en le félicitant, je me garde quand même la possibilité de demeurer critique.
23: Le dévoilement de cette stratégie est prévu au cours des prochains jours. Ici Diana Gonzalez, Radio-Canada, Montréal.
2: Sport.
0: Le Canada a signé une première victoire en Coupe du monde de soccer hier soir en battant le Qatar 6-0 au stade de Vancouver. Guidé par un triplé de l'attaquant Jonathan David, la sélection canadienne a offert une performance sans faille aux partisans qui remplissaient les gradins. Seul bémol, la blessure du milieu de terrain montréalais Ismaël Koné. Voici le reportage de Francis Plourde.
12: C'était super, super. C'est un jeu électrique aujourd'hui.
3: Ici avec mon fils à Vancouver de voir la Coupe du monde chez nous au Canada. C'est très spécial pour le foot au Canada.
4: Very sad about the injury.
5: Malgré la tristesse après la blessure à la jambe du Canadien Ismaël Koné, les partisans célèbrent la victoire historique de l'équipe masculine canadienne, sa première en Coupe du monde. Plus tôt en journée, les voyageurs, un groupe de partisans habillés de rouge, a marché jusqu'au stade BC Place pour appuyer son équipe. Avant même le début du match, le Québécois Julien Dubuc affichait déjà sa fierté.
13: D'habitude, le Canada, c'est pas reconnu comme un pays de foot, non? Mais là, aujourd'hui, vraiment, moi, je me sens vraiment fier. On dirait vraiment que tout le monde est ensemble, hein, pour regarder ça. Donc, ouais.
6: I went to the Olympics when the Olympics were here.
5: Pour ce partisan, présent à Vancouver en 2010, l'ambiance est plus électrique que lors des Jeux olympiques.
7: C'est vraiment communautaire, un bon vibe.
5: Ici, si les deux événements n'ont pas la même ampleur, rappelle Eduardo Tony, organisateur d'une zone de visionnement sur l'île Granville.
7: C'est peut-être le temps de l'année, c'est l'été. Les gens sont plus engagés, je trouve, qu'aux Jeux olympiques.
13: I couldn't believe it. I didn't expect them to be 6-0.
5: Et après cette victoire de 6-0 sur le Qatar, tous les espoirs sont maintenant permis pour ce partisan.
13: 10K down on Canada.
5: Prêt à miser 10 000 $ sur le Canada. Ici Francis Plourde, Radio-Canada, Vancouver.
0: Radio-Canada a été récompensé hier soir pour son balado « Dérive, le labyrinthe de Lyme ». La gouverneure générale du Canada, Louise Arbour, a remis le prix Michener 2025 au vulgarisateur scientifique Olivier Bernard lors d'une cérémonie à Rideau Hall. La Fondation des prix Michener souligne que les conclusions de l'enquête menée dans le balado ont contribué à une révision de certains programmes de formation médicale et de mécanismes de surveillance des médicaments.
27: À vous, à la maison, merci d'avoir été fidèle, de m'avoir fait confiance. Vous savez, ce lien très fort, je crois, que nous avons tissé pendant toutes ces années, il est vraiment précieux pour moi. Je veux dire...
0: On entendait Céline Galipeau, vous l'avez sans doute reconnue, qui a animé hier soir son dernier téléjournal, donc à la barre de ce grand rendez-vous d'information à partir du 17 août. C'est notre collègue qui est actuellement correspondante de Radio-Canada à Washington, Azeb Waldegorgis, qui va prendre la relève. Céline Galipeau va animer une émission hebdomadaire d'actualité internationale dès l'automne. Voilà pour cette édition du Radio-Journal. Ici Mathieu Bellumeur au nom de toute l'équipe. Merci d'être à l'écoute. Bonne journée.

0: Mathieu et toute l'équipe du Radio Journal. Il est 6h10, 15 degrés et je vous promets, c'est un vendredi qui commence bien. Vous écoutez, il n'y a pas de matin pareil. Salut à vous et oui, bienvenue à l'émission. Je m'appelle Nicolas Haddad et je me pose une question importante ce matin. Où suis-je? Ben, je suis aux anges. Aux anges. Depuis hier, à la fin du match Canada-Qatar, est-ce que vous avez regardé ça? Oh ma foi! Un moment historique pour notre pays, un moment historique pour l'histoire du soccer au Canada, dans notre histoire sportive, mais quelque chose de très spécial qu'on a vu hier soir. Annie Poulain est avec moi. Salut Annie!
1: Bonjour Nicolas.
0: Vous avez regardé ça aussi?
1: Je seconde, oui, en famille, on était tout feu, tout flamme, là.
0: J'ai encore des frissons. J'ai encore des frissons. Je veux dire, c'est quelque chose de très, très, très spécial qu'on a vu hier soir. Deuxième match de la Coupe du Monde pour le Canada, un match dans le groupe B qui opposait le Canada au Qatar. J'étais scotché à ma télé à la maison et c'était pile poil sur l'heure du souper avec la petite qui se demandait pourquoi papa était si animé à notre repas. Donc ouais, pour la première fois de l'histoire de sa vie, on a soupé Annie avec la télé allumée.
1: Il fallait. On pouvait pas manquer ça.
0: Non, et heureusement, je me demandais est-ce que ça valait la peine d'arriver peut-être une demi-heure en retard là après l'heure du repas. Non. Ça a commencé tôt et ça a commencé fort pour le Canada avec un but à la 6e de Kyle Aaron, un but à la 29e de Jonathan David et ça n'a jamais arrêté. On s'est rendu à 6-0 pour le Canada. Première fois de notre histoire sportive qu'on remporte un match en Coupe du Monde et ça s'est fait à la maison en plus. Mais quelle victoire! 6-0, c'est pas rien. 3 buts pour Jonathan David avec un tour du chapeau et donc quelque chose de très spécial pour le Canada. Je pense qu'on avait besoin de ça et pour ceux qui suivent l'équipe masculine canadienne depuis de longues années, depuis les hauts et les bas, on était à la réalisation d'un potentiel qu'on savait qui était là. Hein. Les joueurs étaient réunis, ils sont dans les meilleures équipes du monde entier. On les retrouve en Italie, en France, au Portugal, partout en Amérique du Nord, mais quand ils jouent ensemble avec l'unifolié sur le cœur, ben ça donne le résultat qu'on souhaitait pour cette Coupe du Monde. Waouh, j'en reviens toujours pas et je pense qu'on va beaucoup en parler aujourd'hui. Il y a autre chose dans la vie, mais ces jours-ci, le soccer occupe une très, très grande place, d'autant plus que cette Coupe du Monde se joue en partie chez nous à la maison. Et c'était chanceux à Vancouver, les 17 spectateurs qui étaient au BC Place. J'aurais donné un bras, je pense, pour être parmi eux. Mais aussi, je voulais profiter d'être avec vous. Parce que vous savez quoi? On n'a plus beaucoup d'émissions ensemble. Ça m'a fait un peu de peine de le dire hier, mais c'est aussi avec la joie, évidemment, beaucoup de sentiments partagés. Mais pour ceux qui, peut-être, n'ont pas entendu hier, ouais, la semaine prochaine sera ma dernière semaine avec vous. Il n'y a pas deux matins pareil. Après 5 très belles années où je me suis beaucoup amusé, beaucoup plu et beaucoup satisfait aussi hein, de différentes façons professionnelles et personnelles d'être avec vous tous les matins. On va passer à autre chose. Le temps d'une année, et je ne vais pas vous le cacher, je retourne aux études. Oui, il y a d'autres missions qui vont m'attendre là au cours de l'été, mais en septembre, je rejoins l'Université de Toronto en tant que fellow au Collège Massey, où je vais faire de la recherche académique. Ça va être extrêmement intéressant, peut-être un nouveau chapitre pour moi et pour vous aussi. Il n'y a pas deux matins pareils, mais quelque chose me dit qu'on va très bien s'occuper de vous. Alors, on va profiter de la prochaine semaine ensemble, et on va profiter de ce matin pour bien mettre la table à votre vendredi 19 juin. Jetons un petit coup d'œil à la météo, les amis. Et là aussi, j'ai des bonnes nouvelles pour vous. On va bien commencer votre vendredi. Beaucoup de soleil aujourd'hui. Hier, on était avec la grisaille et beaucoup de nuages et la fin d'un système qui a déversé quand même beaucoup, beaucoup d'eau sur le sud de l'Ontario. Je regarde les 3 prochains jours pour notre week-end. On devrait être avec du soleil, des maximums autour de 24 degrés Celsius et pas trop d'humidité. L'humidex est bien tranquille. Donc vraiment un temps plaisant pour boucler votre printemps et amorcer dimanche à 4h54 du matin, si je ne me trompe pas, votre été 2026. Maintenant, on va retrouver Julien Saukio qui réalise Il n'y a pas deux matins pareils et qui va vous accompagner à partir donc de la semaine d'après à l'animation. Salut Julien.
2: Salut Nicolas.
0: Et je laisse les auditeurs entre de très bonnes mains. Alors mettons ça de côté, pardon, de l'émission de ce matin. On va profiter hein, de ces émissions qu'on a encore ensemble. Julien, on va parler d'un projet de loi sur l'accès à l'eau potable.
2: Un projet de loi qui a été déposé cette semaine à Ottawa. un peu passé, un peu inaperçu quand même, entre tous les dossiers que le gouvernement a essayé de clôturer là avant la fin de session. Projet de loi C-37 donc, qui veut régler une question qui dure là depuis des décennies, hein, mais qui finalement reste encore assez vague là, sur les engagements concrets pour régler le problème dans la façon dont le projet de loi a été rédigé, ce qui ne satisfait pas vraiment bon nombre de chefs de Première Nation. On ira retrouver Robert Falcon-Ouellet, il est anthropologue, affilié à l'Université d'Ottawa et aussi membre de la Nation Cree, The Red Pheasant, et il surveille ces questions de très près.
0: Julien, qu'est-ce qu'on va être occupé ce week-end? Je parlais de Coupe du Monde, je parlais du solstice d'été. Bah, n'oublions pas la fête des Pères dimanche.
2: Ouais, une fin de semaine très remplie, en effet. Et on va se poser une question de société intéressante et importante avec la fête des Pères. Est-ce qu'il y a une prime sociale à la paternité? On a déjà évoqué plein de fois dans l'émission le double standard pour les mères notamment, bah, la charge mentale, les effets négatifs que ça peut entraîner sur la carrière. Et il y a là plusieurs études qui montrent qu'à l'inverse, dans une société aux normes patriarcales, être papa, ça devient plutôt, à l'inverse, un bonus au travail déjà, mais pas seulement. On en parlera avec Sophie Mathieu, elle est spécialiste en politique sociale, elle est experte aussi en conciliation emploi-famille, professeure adjointe à l'Université de Sherbrooke.
0: Ouais, ce sera intéressant avec elle hein, d'explorer un peu et d'éplucher qu'est-ce que c'est réellement cette prime à la paternité. Mm-hmm. Et peut-être que vous en parlerez à votre papa en fin de semaine là, pour le taquiner un petit peu. Sinon, un peu plus tard, on parlera à nouveau de Coupe du Monde. Alors, c'était à Vancouver hier et demain, ce sera de retour à Toronto.
2: Ouais, pour un match très attendu, hein. Allemagne-Côte d'Ivoire au stade de Toronto. On va s'intéresser ce matin à la communauté ivoirienne. Comment elle se prépare pour cette rencontre? On va retrouver Viviane Sinan, qui est vice-présidente de l'association de la communauté ivoirienne de la région de Toronto. Elle qui s'est fait un vrai point d'honneur là, à bien accueillir ses compatriotes en visite à Toronto pour la Coupe du Monde. Elle va nous expliquer tout ça.
0: Oui, j'ai bien hâte à ça. Merci beaucoup, Julien. Et on commence à voir, hein, je commence à voir surtout des Allemands au centre-ville de Toronto, parce que nous, on est au 250 rue Front, bien entendu, au cœur du centre-ville. Donc, on les voit visiter la Tour CN, l'Aquarium Ripley's, etc. Les Ivoiriens, par contre, on leur a parlé plutôt cette semaine. Dans certains cas, on sait que c'est une communauté qui sort pour soutenir son équipe. Pourquoi? On l'a vu l'an dernier au tournoi du bouclier canadien quand Côte d'Ivoire est venu jouer contre le Canada au BMO Field. J'y étais et je peux vous le dire, c'était un 0-0, pas le 6-0 que le Canada a imposé au Qatar hier soir. Ok, merci beaucoup Julien. Pendant ce temps, on vire culture avec Katia Saint-Jean du Bureau culturel de Radio-Canada à Toronto. Salut Katia.
3: Salut Nicolas.
0: Alors ce matin?
3: Ce matin, il fallait parler de la Franco-Fête de Toronto. Hein. Après la Franco-Fête de Hamilton, on a aussi cet événement-là qui a lieu en même temps ici.
0: Quand je disais que c'était un week-end occupé, Katia, je mentais pas.
3: Exactement. Puis il y a même des visites, des portes ouvertes qu'on va avoir ici à Radio-Canada. Donc, dans les prochaines minutes, je vais avoir tous les détails pour vous, alors que ça se passe chez nous cette année. Pour l'occasion, on reçoit même Jupiter et O'Quest qu'on va entendre sur nos ondes. Donc, restez à l'écoute. Et un peu plus tard également, ce matin, on va parler... Une autre autrice jeunesse, Sarah Beth Holden, qui va être de passage avec nous pour nous parler de son plus récent livre jeunesse qu'elle a écrit pour vraiment raconter un peu certaines de ses traditions autochtones. Donc, pour le mois du patrimoine autochtone, elle organise un événement au Rhum pour partager le tout avec les familles. Donc, on va avoir plus de détails aussi.
0: Et ça m'amène aussi à dire que, est-ce qu'on est en train de faire le tour de tous les événements là, de cette fin de semaine? Je pense que dimanche, c'est aussi la Journée nationale des peuples autochtones. Autochtones au Canada. Donc, allez, on multiplie les occasions. Vous choisissez l'occasion, mais profitez de votre fin de semaine. OK, il est 6h18 à ce moment-ci de la matinée. Je vous parlerai typiquement de sport. Je pense qu'on a amplement parlé de la Coupe du Monde. Par contre, je vous rappelle que vos Blue Jays sont aussi en action. Et là aussi, il y a des raisons de porter le sourire. Les Jays ont balayé les Red Sox à Boston cette semaine. Donc, hier, match numéro 3 et on l'a aussi remporté 4-3. Donc, les Jays quittent le Massachusetts à la tête au top. Bon, c'est l'heure de vos nouvelles également. Allons retrouver Annie Poulain dans la salle de nouvelles pour jeter un petit coup d'œil à l'actualité locale. Annie, le marché aura besoin de plus d'un million de diplômés universitaires dans la prochaine décennie. Expliquez-nous.
4: Oui, c'est ce que soutient un nouveau rapport, un rapport qui a été rédigé pour le compte du Conseil des universités de l'Ontario. Il projette que la demande dans le marché du travail là, sera surtout pour des secteurs comme les sciences sciences, la technologie, l'ingénierie et les mathématiques. Le Conseil des universités de l'Ontario affirme qu'il a commandité cette étude pour inciter le gouvernement provincial à dépenser plus pour soutenir l'éducation post-secondaire. Le gouvernement Ford, là, qui a récemment augmenté son financement tout en annonçant son intention de créer 70 000 nouvelles places dans les collèges et les universités pour les secteurs qui sont les plus en demande.
0: Mmh. Annie, j'évoquais aussi la Journée nationale des peuples autochtones qui doit se tenir dimanche. Ben, c'est un triste hasard. Toronto a perdu plusieurs restaurants qui servaient de la cuisine traditionnelle autochtone.
4: Oui, le chef cuisinier autochtone Taylor Parker croit pourtant que l'engouement existe. Selon lui, les marchés autochtones, leurs produits et les services de traiteurs fonctionnent bien, mais il explique que les dépenses des restaurants autochtones sont plus élevées que les autres, notamment à cause du prix de certains ingrédients, comme par exemple le gibier sauvage. Il ajoute toutefois que l'établissement de restaurants viendra aussi avec des opportunités d'accès à des espaces permanents.
0: Mmh, merci beaucoup, Annie. On va revenir vous voir dans une dizaine de minutes pour d'autres nouvelles. Il est 6h20. 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Julien, dans les nouvelles économiques, les petites entreprises sont confrontées à une pénurie mondiale de protéines de lactosérum.
2: Ouais, et pourquoi? Ben c'est parce qu'il y a de plus en plus de produits enrichis en protéines un peu partout, hein, du craquelin aux céréales, en passant par vos enseignes de café préférées. On le voit partout, hein, le mot protéine, ça fait vendre en ce moment. Et dans la plupart des cas, ben, c'est de la protéine de lait, hein, qu'on utilise, de la protéine, donc de lactosérum. Et évidemment, ben, c'est plus difficile de s'en procurer quand on est une petite entreprise, contrairement aux grandes entreprises. C'est aussi combiné au succès des produits amincissants à base de GLP-1, Ozempic, pour citer la marque la plus connue, parce que ça s'accompagne souvent d'une alimentation qui doit être plus riche en nutriments et protéines. Donc, résultat de tout ça, la protéine de lactosérum, elle est en forte demande et son prix aussi augmente par conséquent. Ça se négocie sur les marchés des produits laitiers à plus de 13 dollars américains la livre aux États-Unis à la mi-juin, soit une hausse de 250% par rapport à l'année dernière. Ça, c'est selon des chiffres de la société américaine EverAg, qui fournit entre autres des services de gestion de risque et d'information sur les marchés pour les secteurs des produits laitiers. Et ce qu'on sait aussi de ces chiffres, c'est que l'isolat de protéines de lactosérum, c'est-à-dire la version la plus raffinée en teneur, avec donc une protéine la plus élevée, donc le meilleur produit qu'on peut acheter sur le marché, ça coûte 150% de plus que l'année dernière, selon ces mêmes données. Donc, des informations peut-être à méditer lors de votre prochain café enrichi en protéines.
0: C'est ça, vous l'avez dit, là, on retrouve de tout enrichi en protéines ces jours-ci. Ok, Julien, coup d'œil au marché ce matin.
2: Ce matin, évidemment, on attend un peu le début de l'entérinement du protocole d'entente entre les États-Unis et l'Iran. Ce qui est sûr, c'est que sur les marchés, le prix du baril de pétrole, ils sont en dessous de la barre des 70 dollars, donc relativement de retour à la moyenne habituelle. Côté marché, le TSX hier a clôturé à la baisse, moins 0,44%, principalement plombé en fait par des baisses dans les secteurs des matériaux et de l'énergie. Par contre, côté américain, les bourses de nos voisins du Sud repartaient à la hausse. C'est surtout un rattrapage en fait du recul qui avait eu lieu en raison des craintes de ce qu'on aurait pu décider à la Fed. Finalement, pour l'instant, le taux a été maintenu. C'est remonté un peu à la hausse. Pour ce qui est des marchés européens, c'est plutôt timide ce matin. Et du côté des marchés chinois, eux, on continue de voir une baisse qu'on voit depuis quelques jours maintenant. Je regardais le Hang Seng à Hong Kong, là par exemple, on a clôturé sur un presque moins 1,6% ce matin.
0: Merci beaucoup, Julien. On parle économie un peu plus tard en matinée. Il est 6h23. La grande région de Toronto et Hamilton va entendre parler français cette fin de semaine. On parlait plutôt cette semaine de la Francofest de Hamilton, mais il y a aussi la Francofête de Toronto qui fait collaboration cette année, Katia, avec les portes ouvertes de Radio-Canada.
3: Exactement. La Francofête de Toronto qui revient pour sa 44e édition où, comme d'habitude, on vous réserve 2 jours de musique et de festivités, mais vous l'avez dit, cette année, ça se passe ici, chez nous, dans les bureaux de Radio-Canada sur la rue Front. Et on prépare le bal en grand ce soir avec deux artistes qui ont un amour profond pour la musique africaine. Zalsek, qui nous présentera sa musique afro-soul et R&B dès 19h. Et par la suite, ce sera au tour du groupe Jupiter et Oquest, eux qui proposent un rock afrobeat super électrisant. Et pour Jupiter, chanteur du groupe, ce mélange de musique rock, soul et funk est vraiment relié à sa racine africaine.
5: Mais effectivement, c'est, je ne dirais pas que c'est l'amour. Moi, je dirais que c'est plutôt les sons de mes ancêtres. Parce que quand en évoluant en Europe vers les années 70, j'écoutais plus que les James Brown, les Jackson 5, les Abba, les Bonham, tous ces genres de musique, Mireille Mathieu, Claude François. C'est ça qui a vraiment influencé ma jeunesse. Et une fois, quand je suis rentré au pays, dans mon pays, je me suis intéressé à écouter un peu la musique traditionnelle. Alors, j'avais tous ces sons-là que j'ai écoutés à l'Occident. Je l'avais dans la musique traditionnelle de mes ancêtres. C'est pour ça que j'ai dit, mais pourquoi ça? Je me suis posé beaucoup de questions. Ouais. Et je me suis lancé sur ça. Je me suis lancé parce que c'est notre musique. Je ne dirais pas que c'est la musique qui vient d'ailleurs. C'est une musique qui vient de nos ancêtres, mais qui a été plus modernisée. De l'autre côté de l'Occident, quoi.
3: Justement, parce que vous dites que le rock, la soul, le funk, c'est ancré, c'est enraciné au Congo. Et c'est ça qui a créé votre signature pour vous, pour votre musique. Ouais. Puis cette musique-là, vous l'avez faite voyager à travers le monde. Et vraiment, vous dites que vous êtes chez vous partout, que vous pouvez trouver ce sentiment d'appartenance partout où vous voyagez. Qu'est-ce qui vous fait dire ça exactement?
5: Mais effectivement, parce que c'est pas moi qui l'ai dit, que l'Afrique c'est le berceau de l'humanité. Alors si on peut suivre l'histoire, on dira que la musique, les sons est partie. Bon, ben, par exemple, je dirais les esclaves qui sont partis du nord de mon pays, disons, de l'Afrique centrale, c'est ceux qui sont partis aux États-Unis, et ici aussi, et c'est eux qui ont amené le blues, le jazz, le funk, le rock, parce que cette musique-là, on origine là-bas. Ouais. Bon, si on parle maintenant, d'où vient le pachanga, la rumba, bossa nova, tout ça, ce sont les esclaves qui sont partis du sud de vos pays, qui sont partis à l'Amérique latine, ils se retrouvent au Mexique, Colombie, Brésil, Venezuela, Panama, tout ça. Tu vois,
3: ouais.
5: Ils sont là-bas. Ouais. Et cette musique, donc, on n'a pas à chercher ailleurs. C'est-à-dire, nous, vous et moi, là, nous avons un ancêtre commun, lointain, qu'on appelle l'Afrique.
3: Donc, peu importe les couleurs,
5: la religion, tout ça. Parce qu'on a toujours dit que la politique et la religion, c'est ça qui nous divise, et pas pour atteindre un certain niveau. Mais si on va dans la musique, on se retrouve tous ensemble en train de danser. Mais pourquoi cette magie-là?
3: Vous avez sorti un nouvel album, Ekoya. C'est un album qui est décrit comme le fruit de vos voyages à travers le monde. Parlez-nous un peu de la genèse de cet album-là, puis dans quelle direction vous avez voulu emporter les auditeurs avec la musique.
5: Oui, effectivement, j'ai beaucoup voyagé, surtout quand je parle de l'Amérique latine. Là, j'ai retrouvé mes ancêtres. C'est-à-dire direct parce qu'il y a du royaume Congo, il y a des villes qu'on appelle Congo, il y a des gens qui se croient au Congo. Donc ils viennent de là, ils le disent. Mais ça, on ne le savait pas. Nous, on était bornés seulement sur le Paris, Londres, Tokyo, tu vois, États-Unis, c'est là. Tout ça, c'est grâce aujourd'hui à l'Internet. Et on commence à découvrir des trucs. Bon, voilà, c'est un peu ça. Et en plus, si j'explique, Ekoya, on voulait prévenir. Parce qu'on dit que nous sommes les artistes. On nous appelle des musiciens, mais moi, j'aime bien dire que nous sommes des messagers. Ou soit des griots. On avertit, on dit ce qui se passe. On les a dit de ne pas brûler la forêt. Hein, de ne pas brûler la forêt parce qu'il y aura des complications climatiques. Si on va aujourd'hui, on est où là? Ça n'a pas changé, toujours dans des guerres, tout ça. Donc, nous avons cette politique-là de la loi est la plus forte. Ça, on les a prévenus. À la fin, on s'est dit quoi? Mais nous battons. Nous nous battons. Ça, j'arrive à la fin parce qu'on ne peut pas développer tout l'album. À la fin.
3: Ouais.
5: À la fin.
3: Ouais.
5: Nous nous battons aujourd'hui à cause de la terre.
3: Ouais, vous avez raconté cette histoire-là. En fait.
5: Oui, il y a beaucoup d'histoires dans l'album, mais je te fais seulement grosso modo. Alors, ça ne sert à rien de se battre. Mm. Ça ne sert à rien. Aimons-nous pour le lendemain que nous nous en ferons. N'ayez pas cette connerie-là où nous on a trouvé là, hein, de division. Voilà ce qui est peut-être l'album, le départ et la fin.
6: Les bons comptes, les bons amis.
3: Jupiter et Oquest qui seront à la Francofête de Toronto ce soir. Le tout se déroule ici à Radio-Canada dans l'atrium sur la rue Front. Ça commence dès 19h et c'est gratuit. Ça se poursuit demain tout au long de la journée. Il y a des spectacles jeunesse dès 11h. En après-midi, la chanteuse franco-ontarienne Noémie Madeleine prend la scène suivie d'Emmanuel Kerry. Et Nicolas, les auditeurs peuvent même venir visiter là, les coulisses de nos opérations, dont notre studio radio.
0: Oui, moi je reviens demain matin exceptionnellement là, pour accompagner ceux qui veulent venir visiter les studios où on produit Il n'y a pas deux matins pareils, mais également dans la mosaïque chaque après-midi et l'émission À échelle humaine les samedis. Sauf qu'À échelle humaine va diffuser d'en bas, dans l'atrium, donc sur les lieux du festival. Donc vous pourrez voir, ouais, c'est ça, de la radio en action. Il y aura un barbecue, vous l'avez entendu, hein, Katia a donné un détail. Il y aura des spectacles musicaux, des spectacles pour les enfants aussi. Donc que ce soit ce soir, demain matin, demain après-midi, ben, venez nous rendre visite. C'est les portes ouvertes de Radio-Canada et vous êtes invités. Merci, Katia. En musique maintenant avec Lola Lelanne et Lola Allo.

0: 6h34, 15 degrés à Toronto ce matin. Annie Poulain suit l'actualité pour vous ce matin et on commence sur la scène judiciaire, Annie. Ça pourrait être à Toronto jour de verdict au procès de Frank Stronach.
1: La juge au procès a laissé entendre que cette décision pourrait tomber aujourd'hui après plus de 2 mois de délibération. Le milliardaire de 93 ans faisait face à 5 accusations concernant des allégations à caractère sexuel de 3 femmes pour des faits qui remontent jusqu'à 1977. Comme le rappelle Jean-Philippe Nadeau, le procès devant juge seulement a été marqué par plusieurs rebondissements.
2: Frank Stronach fait face à 2 chefs d'attentat à la pudeur et 3 d'agressions sexuelles pour un total de 5 accusations. L'identité des plaignantes, qui sont âgées de 63 à 74 ans, est protégée par une ordonnance des tribunaux. La première allègue que Frank Stronach l'avait invité à son appartement en 1977, qu'il avait soulevé sa jupe et qu'il avait tenté de la pénétrer avant qu'elle ne s'en aille. Le chef de tentative de viol a été retiré après son témoignage, mais celui d'attentat à la pudeur a été maintenu. La deuxième soutient qu'elle a été agressée au début des années 80 chez Frank Stronach après un dîner au restaurant. 3 des 5 accusations la concernent. La troisième avance que Frank Stronach l'a agressée dans son condo en 1983. De nombreux rebondissements ont perturbé le procès. Une plaignante a par exemple été excusée à la suite d'une dépression nerveuse durant son contre-interrogatoire. Les accusations concernant 3 autres femmes ont été retirées lorsque la couronne a admis qu'elle ne pouvait les prouver avec certitude. La juge a enfin imposé à l'avance un verdict d'acquittement au sujet des accusations de la 7e plaignante en expliquant que son témoignage

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4: Bali lui ont rendu un dernier hommage hier.
5: De nombreux dignitaires, dont le premier ministre Doug Ford, ont aussi assisté aux funérailles. L'agent de 29 ans a été happé mortellement lors d'une intervention policière près de Hearst, dans le nord de l'Ontario. Les détails de Bienvenue Senga.
6: C'est dans un aréna bondé à Mississauga qu'ont eu lieu les funérailles de l'agent Tarun Bali.
7: You are the love of my life. I love you with my whole heart.
6: Le cœur lourd, sa femme Komal Sharma Bali a rendu un dernier hommage à son meilleur ami, l'amour de sa vie.
8: Tarun Bali led by example, no matter the risk.
6: Pour le premier ministre Doug Ford, Tarun Bali était un homme qui servait d'exemple aux autres, peu importe le risque, comme en témoignent les circonstances de sa mort. Le 9 juin dernier, Tarun Bali tentait avec ses collègues d'intercepter le véhicule d'un homme qui s'était enfui de l'hôpital. Pendant l'intervention, il a été percuté violemment par la voiture et a succombé à ses blessures. Il avait toujours voulu devenir policier, raconte son père, Ashok Bali. Il espère que la mort de son fils rappellera aux gens l'engagement et le sacrifice quotidien des forces de l'ordre. Le sergent Jay Moore du détachement de Dufferin de la police provinciale de l'Ontario, dont relevait Tarun Bali, le décrit comme un agent indispensable et apprécié de ses collègues. Tarun Bali a passé 2 ans et demi au sein de la PPO. Les Ontariens lui doivent une fière chandelle, souligne la lieutenant-gouverneur général Edith Dumont.
9: Qu'il repose en paix.
6: La ville de Brampton, où a grandi Tarun Bali, compte nommer un parc en son honneur. Ici, bienvenue Senga, Radio-Canada, Toronto.
4: Annie, une partie de la rue Church au centre-ville est de Toronto ferme aujourd'hui aux automobilistes.
5: Oui, le tronçon est situé en plein cœur du village gay de la métropole. Le conseil municipal de Toronto a récemment décidé d'aller de l'avant avec un projet pilote pour piétoniser une partie de la rue jusqu'au 21 août. Hier, plusieurs commerçants planifiaient aménager des terrasses dans des espaces utilisés normalement comme stationnement ou comme voie de circulation. Le conseiller municipal qui représente le secteur, Chris Moyse, espère que le projet pilote deviendra bientôt un événement annuel bien ancré dans le quartier. Il prévoit aussi présenter un plan la semaine prochaine pour que d'autres projets de secteur piéton puissent voir le jour à Toronto.
4: Merci pour les détails, Annie. 6h39. Ce matin, on tourne autour des 15 degrés dans la région torontoise, des ressentis autour de 17 avec le soleil qui vient de se lever et qui brille bien pour votre vendredi. On a une belle journée qui vous attend avec, oui, beaucoup de vitamine D et un ciel bleu et pas une goutte de pluie en vue selon Environnement Canada. On va garder ce portrait ensoleillé tout au long de la fin de semaine. Quelques nuages possibles pour demain après-midi, mais globalement, de ce matin jusqu'à dimanche au coucher du soleil, on devrait avoir juste un week-end parfait pour clore le printemps et commencer l'été. Ailleurs dans le sud de l'Ontario, à Hamilton, 13 degrés, dans la région du Niagara, 14. Ce matin, 11 seulement à Barrie, où le maximum aujourd'hui est de 20. Et à Kingston, maximum de 23, avec 15 degrés au réveil ce matin. Dans la région torontoise, c'est beaucoup moins compliqué sur les routes aujourd'hui que ça l'était hier. Hier, avec toute la pluie qu'on avait reçue, c'était quand même compliqué avec plusieurs collisions à cette heure-ci ce matin. Aujourd'hui, c'est calme. Par contre, sur la 427 direction nord, la voie express passée Burnhamthorpe est au ralenti. Il y a une collision assez majeure qui bloque deux des voies. Encore une fois, direction nord sur la 427. On revient vers l'actualité et parlons économie. Le dossier des véhicules électriques chinois a rebondi à la rencontre du G7 en France plus tôt cette semaine. Et dans un échange capté à son insu, on a pu entendre le premier ministre canadien, Mark Carney, tenter de rassurer Donald Trump en lui disant que les constructeurs automobiles chinois auraient un accès très limité au marché canadien. Il y a seulement 49 000 voitures électriques chinoises qui pourront être importées par an à un tarif préférentiel de 6% en vertu d'une entente conclue avec Pékin en janvier dernier. Au même moment, cette semaine, la ministre canadienne de l'Industrie, Mélanie Joly, était en Chine, notamment pour rencontrer des fabricants chinois qui veulent venir s'implanter au Canada. Alors, le gouvernement du Canada semble être pris entre l'arbre et l'écorce. Est-ce qu'il doit restreindre ou bien ouvrir davantage le marché aux véhicules électriques chinois? Mon collègue Étienne Leblanc en parlait avec notre chroniqueur en économie, Yannick Lepage. On va l'écouter.

0: On sait que Mélanie Joly a visité mardi les installations de BYD, le plus important manufacturier de véhicules électriques au monde. Le même jour, la ministre a rencontré les dirigeants de l'entreprise Shanghai Launch, qui fait de la conception automobile. Et le lendemain, elle a eu des rencontres avec les dirigeants de Geely et de Chery, deux importants constructeurs chinois. Selon la ministre, toutes ces entreprises-là songent à investir au Canada. On ne sait pas si les discussions sont au stade préliminaire ou si on s'approche d'un engagement ferme, mais il semble y avoir un intérêt certain de part et d'autre pour que des modèles de véhicules électriques chinois soient fabriqués au pays. En entrevue avec le Globe and Mail avant son départ, la ministre Joly a indiqué avoir deux objectifs dans ce dossier. Rendre accessible aux consommateurs canadiens des véhicules électriques plus abordables. On sait que les Chinois fabriquent des véhicules qui sont très performants, aussi souvent beaucoup moins chers que la compétition. Et l'autre objectif, Étienne, c'est de protéger l'industrie automobile canadienne, une industrie qui, on le sait, est mise à mal par les mesures protectionnistes américaines. À ce niveau-là, l'argument des constructeurs américain, c'est de dire la compétition chinoise, ça risque d'occasionner une baisse de leurs revenus et donc éventuellement des pertes d'emplois. Mais de l'autre côté, on sait que le Canada souhaite faire sa place dans l'industrie des véhicules électriques. Dans les dernières années, là, on a vu Ottawa annoncer une série d'investissements pour développer cette filière-là, mais les constructeurs ont presque tous reporté ou abandonné leurs projets. Si bien qu'à l'heure actuelle, là, à moins que je me trompe, il n'y a aucun modèle de véhicule entièrement électrique qui est assemblé à grande échelle au pays. Et c'est probablement pourquoi Ottawa se tourne maintenant vers les constructeurs chinois, même si c'est une idée qui est très loin de faire l'unanimité. On sent que Mark Carney, quand il aborde ce thème-là, met des gants blancs. Voici ce qu'il avait à dire plus tôt cette semaine sur l'accord qu'il a signé avec Pékin en janvier et la visite de Mélanie Joly cette semaine.
1: And it creates the possibility, not the certainty in any ways.
0: Alors, il dit que ça offre une possibilité, non une certitude, qu'un fabricant chinois s'installe au Canada.
2: Et si un fabricant chinois, Yannick, veut s'implanter au Canada, il va devoir remplir des conditions assez strictes.
0: Ouais, quatre conditions fixées par Ottawa. La première, qui va, toi, respecter les normes du travail canadien. La deuxième, c'est d'utiliser des pièces fabriquées au Canada. Ottawa ne veut pas d'une usine qui ne ferait qu'assembler des pièces qui proviennent de Chine. Et troisième condition, que les logiciels des voitures soient sécuritaires, que les données des utilisateurs soient protégées. On peut donc imaginer que les données devraient être hébergées au Canada par une tierce partie. Ça risque pas de faire disparaître les craintes que les voitures soient utilisées comme un outil de surveillance, mais c'est la condition d'Ottawa. Une dernière condition, que le constructeur chinois s'associe avec un partenaire canadien de confiance. On peut penser potentiellement à un fabricant de pièces comme Magna International ou Linamar. Mélanie Joly a d'ailleurs rencontré des dirigeants de Linamar en Chine cette semaine. Reste à voir si ce n'était qu'une coïncidence.
2: Bon. Est-ce qu'il y a d'autres barrières, Yannick, à un investissement d'un constructeur chinois ici?
0: Oui, bien, je vous dirais que la plus grande barrière, c'est de savoir où seront vendus les véhicules électriques chinois qui seraient fabriqués au Canada. On peut entendre à ce sujet Greg Mordew, il est professeur à l'Université McMaster, ancien cadre chez Toyota.
3: Une usine d'assemblage doit produire au moins 120 000 véhicules par année pour être rentable. Au Canada, aucun véhicule ne risque de se vendre à plus de 5 000 ou 10 000 unités par an. L'usine doit donc être en mesure d'exporter à l'étranger. Traditionnellement, le marché d'exportation des véhicules fabriqués au Canada, ce sont les États-Unis et peut-être un peu le Mexique. Mais les Américains ont barré l'accès au modèle chinois. Il va donc falloir trouver un autre marché ailleurs.
0: À l'heure actuelle, le principal marché potentiel, c'est probablement l'Europe, mais les fabricants chinois ont déjà un pied dans le marché européen, sont déjà responsables de 10 % des ventes sur le vieux continent. Leur présence s'accroît aussi avec différentes ententes qui leur permettent d'assembler des véhicules directement dans des usines européennes. Alors bref, ce serait une stratégie assez risquée. Une autre avenue, c'est qu'un constructeur chinois décide de s'implanter au Canada sans vraiment déboucher à court terme, dans l'espoir d'un jour obtenir un accès au marché américain.
4: C'était un compte-rendu du collègue à l'économie Yannick Lepage avec Étienne Leblanc. Voulez, pardon, en savoir davantage, radio-canada.ca/économie. Maintenant, on souligne ce mois-ci le mois du patrimoine autochtone et on va le faire ce matin, Katia, avec une autrice jeunesse.
5: Exactement, une auteure torontoise cette fois-ci, Sarah Beth Holden, qui écrit des livres pour enfants depuis quelques années. Elle et son mari appartiennent à la brasserie Red Tape dans l'est de la ville. Alors certains la connaissent peut-être pour cette raison, mais elle est aussi écrivaine et Sarah Beth est inuite, originaire du Nunavut. Et pour la première fois, elle a choisi de partager sa culture autochtone directement dans ses histoires avec son plus récent livre Strawberry Sunday. Ça raconte l'histoire de Sim, un jeune qui raffole des baies des champs, particulièrement les fraises. Et alors qu'il va cueillir des fraises à la ferme avec sa mère, elle lui partage les traditions de son enfance dans l'Arctique, alors qu'elle aussi faisait de la cueillette de baies dans sa communauté autochtone. Une façon simple mais efficace de partager ses traditions et ce savoir culturel, comme nous l'explique Sarah Beth Holden.
6: Moi, je suis Inuit. Je viens d'une communauté au Nunavut qui s'appelle Penguin. Ma mère habite ici à Toronto aussi. Donc, mes enfants ont l'expérience d'apprendre des choses arctiques de notre culture avec ma mère, avec moi, mais dans le sens de urbaine. Comme nous habitons à Toronto, c'est très difficile d'expliquer ça. Mais quand nous faisons des choses en famille, nous avons l'opportunité pour expliquer les petites choses comme ça, comme les fruits de la terre au nord, parce qu'il y a beaucoup de personnes qui croient qu'il n'y a aucune chose qui vient de la terre du nord, parce que c'est tout le temps congelé. Mais pour nous autres, c'est très important parce que la terre, là-bas, nous donne beaucoup de choses. Donc, pour moi, c'est très important parce que nous parlons de les choses de notre famille qui sont différentes de qu'est-ce qui se passe ici avec les autres familles. Et je crois aussi qu'il y a beaucoup de familles, comme Toronto est une ville très multiculturelle, que les familles viennent d'autres parts du monde. Il y a des expériences qui sont un peu différentes, mais il y a les relations. Les expériences, ils sont pareilles, mais différentes.
5: Oui, c'est ça. Puis ça peut probablement se traduire aussi dans plusieurs cultures, hein, cette pratique-là d'aller cueillir sur la terre, que ce soit sur une ferme ou autre. Justement, pour l'occasion, tu collabores avec le Rhum pour offrir un événement ce 21 juin pour discuter du livre Strawberry Sunday puis pour aussi parler à des familles. Pourquoi c'était le lieu parfait, le Rhum, pour discuter de Strawberry Sunday?
6: Moi, je suis très fan des dinosaures et je crois qu'il y a beaucoup de familles qui aiment des histoires qui a des dinosaures. Donc, dans ce livre, Strawberry Sundays, il y a des stégosaures parce que c'est le dinosaure préféré de Sim. Et j'ai pensé, où est un lieu parfait pour cette histoire à Toronto? Et à Rome, il y a beaucoup de dinosaures et où il y a beaucoup de fierté des peuples autochtones. Donc, j'ai pensé, c'est un bon lieu parce que il y a des espaces, il y a des dinosaures et nous pouvons être très fiers de nous autres, spécialement sur la journée nationale des autochtones.
5: C'était Sarah Beth Holden, auteure du livre Strawberry Sunday. Le livre qui est disponible aux éditions Inhabit et justement, vous pouvez aller le chercher au Inhabit Books à Toronto, sur la rue Mount Pleasant. Les images des livres de Sarah Beth Holden sont absolument magnifiques. Elles sont signées Emma Peterson, les deux artistes qui seront au Rhum ce dimanche pour discuter du livre à l'occasion du 21 juin, la Journée nationale des peuples autochtones. L'événement est gratuit au Musée royal de l'Ontario. Ça commence à 10h30. Et pour ceux qui se demandent pour cette traduction francophone, c'est dans les plans pour Sarah Beth Holden. Et entre-temps, son autre livre, Benny, le Bananasaurus Rex, est disponible en français partout en librairie.
4: Et c'est peut-être le meilleur titre de livre jeunesse que j'ai entendu dernièrement. Puis on en lit beaucoup à la maison. OK, merci beaucoup, Katia. Donc, maintenant, vous avez Sarah Beth Holden sur votre radar. Il est 6h50. À l'international, depuis plusieurs semaines, les manifestations se multiplient en Albanie, donc ce pays dans le sud-est de l'Europe, où les citoyens se mobilisent partout au pays contre un vaste projet touristique porté par la famille Trump. Ça se passe sur l'île de Sazan. Les manifestants, qui expriment un ras-le-bol généralisé face au manque de transparence du gouvernement et à la corruption qui sévit selon eux dans le pays. Voici un reportage qui vous dresse le portrait. On écoute la correspondante Tamara Alterescu.
7: This is the only island in Albania. It's called Sazan.
8: Elle émerge des eaux turquoises de l'Adriatique comme une carte postale. L'île de Sazan est la seule de l'Albanie, 5 km carrés de rochers et de verdure. Si elle hébergeait autrefois une base militaire stratégique, elle est depuis 2010 sous protection environnementale. Et plus on s'en approche, en bateau, plus on comprend pourquoi. Inhabitée, sauvage, avec ses dizaines d'espèces marines et ses oiseaux, certains en voie de disparition.
9: L'île de Sazan est malheureusement devenue le symbole des investissements qu'Ivanka Trump et Jared Kushner souhaitent réaliser.
8: Nous sommes avec Deniza Kazar, qui travaille avec l'ONG Protection de l'environnement naturel en Albanie. Ça fait déjà 2 ans, bien avant que l'affaire devienne une histoire internationale, qu'elle se mobilise pour sauver l'île de Sazan et ses environs des projets ambitieux de la firme d'investissement du gendre de Donald Trump, qui souhaite y construire un méga complexe hôtelier pour les riches et célèbres, plus de 10 000 chambres.
7: Everything has been happening under the radar.
8: Depuis 2 ans, tout s'est passé en secret, dit-elle, et sans aucune consultation. Même la loi a été changée en Albanie pour autoriser la construction des hôtels 5 étoiles dans des zones autrefois protégées, comme l'île de Sazan.
10: An unbelievable, beautiful.
8: Si belle qu'Ivanka Trump disait encore il y a quelques jours en entrevue avoir eu un coup de cœur majeur quand elle l'a découverte lors d'un voyage entre amis.
10: Her private island in the middle of the Mediterranean.
8: Cette entrevue a non seulement soulevé la colère en Albanie, elle coïncide avec le début des travaux à Zvernek, juste en face de l'île, qui ont commencé il y a un mois.
7: In this case,
9: les liens politiques et les positions politiques des personnes impliquées ont joué un rôle déterminant dans la réalisation de ce projet.
8: Ici, c'était des dunes et déjà on les a rasées, dit Denisa, qui nous fait visiter les lieux.
9: Toute cette route a été construite si rapidement que les écologistes locaux n'avaient jamais vu un projet avancer à un tel rythme.
7: Et
8: c'est sans égard, dit-elle, à la fragilité de l'écosystème, y compris l'un des rares sanctuaires de flamants roses d'Europe. Ces mêmes flamants roses qui sont devenus le symbole d'une révolte populaire contre les privilèges des riches.
11: Révolution! Révolution!
8: Et surtout contre l'opacité du gouvernement albanais. Direction Tirana, la capitale, où encore ce soir, comme depuis plus de 2 semaines, des dizaines de milliers de personnes déferlent dans les rues. Drapeau à la main, flamant rose dans une autre, la rage au cœur, pour demander la démission du premier ministre Edi Rama au pouvoir depuis 13 ans.
12: Il n'écoute pas les gens et ce qu'il fait, c'est seulement pour eux-mêmes, pour lui-même et pour les gens qui sont déjà riches. Et aussi, l'hôtel, c'est seulement une petite partie du problème.
8: De la corruption à l'oligarchie dans un des pays les plus pauvres d'Europe, des jeunes comme des aînés prennent part à ce mouvement qui grossit à vue d'œil.
13: We have 35 years transition, and we believe it's a turning point. Yes.
8: C'est un point tournant pour nous, dit cet homme, après une transition de 35 ans après le communisme. Avez-vous déjà vu un tel mouvement en Albanie?
14: Not in my lifetime.
15: Pas de mon vivant, pas depuis 1991, quand toute l'Albanie est sortie dans la rue pour renverser le dernier régime communiste d'Europe.
14: To topple the last communist regime in the continent.
8: Et cela ne s'arrête pas à la famille Trump et au projet, dit l'analyste politique Lufti Dervici.
15: Mais avec le nom de Trump, l'histoire est passée de local à mondial. Pour nous, c'est le gros lot sans même avoir joué.
8: Avec les caméras du monde entier braquées sur les plages de l'Albanie, où le tourisme se développe à la vitesse grand V, la Commission européenne, cette semaine, a même prévenu le gouvernement que l'Albanie ne pourra pas adhérer, comme il le souhaite, à l'Union européenne sans le respect de l'état des droits et des normes environnementales. Le premier ministre Edi Rama persiste et signe pour dire qu'il n'a rien à voir avec le projet, bien qu'il affirme que l'Albanie ne peut pas se permettre d'y renoncer.
16: L'aim est de faire quelque chose d'unique.
8: Car nous souhaitons créer quelque chose d'unique qui sera extraordinaire pour les Albanais et qui sera aussi un cadeau de l'Albanie pour le reste de l'Europe.
17: will be also a gift of Albania to all of you in Europe.
8: Mais pour Nicolas, 70 ans, qui est né sur ces terres convoitées,
18: projecte moi gamin d'aimé un gabim.
8: Le simple fait d'évoquer le projet hôtelier déclenche une colère. Il était un des premiers à manifester et promet d'être le dernier. Ici, les bulldozers se sont arrêtés depuis quelques jours sur les plages de Zvernek. La bataille n'est pas gagnée. Reste à voir si le gouvernement d'Edi Rama, qui est l'un des plus pro-européens des Balkans, a le luxe d'ignorer la rue. Ici Tamara Alteresco, Radio-Canada, à Zvernek, en Albanie.
4: De retour dans la région torontoise, faisons le point sur l'actualité locale. Annie Poulain est avec moi. Annie, la police de Peel est à la recherche d'un suspect ce matin à la suite de la mort d'un couple hier soir à Mississauga.
5: Les policiers disent que l'homme et la femme ont été tués. Ils sont à la recherche du fils du couple, Jordan Sanguin, un homme de 46 ans. Ils expliquent que les victimes avaient 70 et 71 ans. Elles ont été retrouvées dans un état critique à une résidence du chemin Lakeshore, près de la rue Ontario. Elles ont ensuite succombé à leurs blessures. Les policiers décrivent le suspect comme un homme blanc, mince, d'environ 1,80 m. Et selon eux, il portait des bermudas à carreaux et une casquette.
4: Puis, un autre conducteur en état d'ivresse a été condamné à la prison hier.
5: Kumaran San Marco Kumar écope de 6 ans et demi de prison après avoir plaidé coupable à une accusation de conduite avec facultés affaiblies ayant causé la mort. L'individu de 34 ans a admis en novembre dernier qu'il conduisait à une vitesse 3 fois supérieure à celle permise sur le boulevard Lakeshore West la nuit du 6 mars 2022. Le résident de Oshawa était entré dans une bretelle d'accès au volant de sa BMW dans le sens contraire de la circulation, percutant une barrière de béton à 127 km/h. La femme de 19 ans qui l'accompagnait avait été tuée dans l'accident.
4: Oui, merci beaucoup, Annie. On s'en va écouter le Radio-Journal. Et puis, au retour, il y a des études qui démontrent que devenir père est souvent un accélérateur de carrière et de revenus pour les hommes, alors que les mères subissent souvent l'inverse. Alors, avec la fête des pères ce dimanche, on va décrypter les dessous de ce bonus à la paternité avec la chercheuse Sophie Mathieu. On se retrouve dans quelques minutes.
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22: Les pourparlers prévus aujourd'hui en Suisse entre les États-Unis et l'Iran sont annulés. Israël mène des frappes mortelles au Liban.
23: Cet accord prévoit la cessation des hostilités. Le gouvernement israélien doit le respecter.
22: Des comités de logement du Québec réclament un meilleur encadrement des augmentations de loyers après des travaux de rénovation.
24: Il n'y a pas d'obligation pour les propriétaires de justifier avec des reçus auprès du locataire.
22: Et victoire historique du Canada à la Coupe du monde de soccer.
25: Super, super, c'est un jeu électrique aujourd'hui.
26: Ici avec mon fils à Vancouver de voir la Coupe du monde chez nous au Canada. C'est très spécial pour le foot au Canada.
22: Bonjour, ici Mathieu Bellumeur. Bienvenue au Radio-Journal. Revirement de situation dans les négociations entre les États-Unis et l'Iran. Les pourparlers qui étaient prévus en Suisse entre les deux pays à partir d'aujourd'hui en vue d'un accord pour mettre fin au conflit ces pourparlers ont été annulés. Frédéric Arnould est en Suisse. On ne connaît pas ou on ne sait pas si et quand ces négociations pourraient reprendre, Frédéric.
0: Non, et la nouvelle est tombée quelques heures après l'annonce de l'annulation du départ du vice-président américain J.D. Vance. Les discussions qui étaient prévues entre les États-Unis, l'Iran, le Qatar et le Pakistan sont donc reportées jusqu'à nouvel ordre. Il faut rappeler que ces négociations devaient être centrées sur le programme nucléaire iranien. En attendant, eh bien, le trafic au moins reprend tranquillement dans le détroit d'Ormuz qui était doublement verrouillé depuis le début de la guerre et par l'Iran et par le blocus américain.
22: Et Frédéric, il y a eu ces dernières heures des frappes israéliennes dans le sud du Liban. Ça pourrait peut-être avoir joué un rôle dans ce faux départ.
0: Oui, en fait, l'Iran se serait retiré de la réunion en Suisse précisément en raison de ses combats et des propos de Benjamin Netanyahou, qu'il a qualifié de violation de l'entente provisoire entre l'Iran et les États-Unis. De son côté, l'armée israélienne a annoncé la mort de 4 de ses soldats, alors que le Liban fait état d'au moins 16 personnes tuées dans le sud du pays lors de frappes israéliennes. Il s'agit en fait du plus lourd bilan publié depuis l'annonce de la conclusion de l'accord lundi, qui prévoyait en fait, il faut le dire, un cessez-le-feu sur tous les fronts, y compris au Liban. Le ministre israélien de la Sécurité nationale Ben-Gvir a déclaré que pour chaque larme d'une mère israélienne, 1000 mères libanaises doivent pleurer. Le Liban, a-t-il dit, tout entier doit brûler. De quoi mettre évidemment du plomb dans l'aile de ce protocole d'entente américano-iranien. Le ministre français des Affaires étrangères, Jean-Noël Barrot, lance un appel au calme.
23: Le gouvernement israélien doit le respecter. Et les États-Unis en particulier doivent exercer toute la pression nécessaire sur le gouvernement israélien pour que ce soit le cas. De l'autre côté, le Hezbollah doit lui aussi non seulement cesser toute hostilité, mais s'engager dans un processus de désarmement.
0: Tout cela dans un contexte où l'Iran avertit son ennemi de ne pas franchir les lignes rouges, sinon riposte il y aura.
22: Notre correspondant en Europe, Frédéric Arnould. Merci Frédéric.
0: Au plaisir.
22: La guerre en Ukraine se poursuit et des frappes russes ont notamment fait 2 morts dans l'est du pays. Une fillette de 8 ans a perdu la vie et un marin d'un navire battant pavillon panaméen a été tué. Les missiles ont touché le navire au moment où l'équipage quittait le port. Des dizaines de personnes ont aussi été blessées dans la ville de Kharkiv. Le regroupement des comités logements du Québec dénonce un manque de transparence dans les hausses de loyers approuvées par le tribunal administratif du logement à la suite de travaux effectués par les propriétaires. Camille Gaillard a rencontré un Montréalais dont le loyer a plus que doublé en 2 ans.
1: Le jour de la cour, l'avocate me dit directement « Ah, garde un peu d'argent de côté ».
5: Alejandro Herrera vit dans un 3,5 depuis 4 ans. Le tribunal administratif du logement vient d'autoriser une hausse de son loyer de 705 à 954 $, rétroactive au 1er juillet 2025. Il doit donc verser 3 000 $ à la propriétaire. C'est que l'immeuble acquis en 2024 a fait l'objet de rénovations majeures.
1: Il y avait la fondation à refaire et ils ont dû tout détruire mon appartement pour la fondation et le refaire en plus.
5: Résultat, son loyer va presque doubler.
1: À partir du 1er juillet, c'est 86%, donc 1 774 $.
5: La propriétaire assure que ce montant est conforme aux critères de la grille du tribunal. La loi permet d'inclure 5% des travaux dans le calcul d'augmentation de loyer. Pour Benoît Rullier, du regroupement des comités logements du Québec, cette pratique manque de transparence.
2: Il n'y a pas d'obligation pour les propriétaires de justifier avec des reçus auprès du locataire.
5: Mais si le locataire conteste la hausse de loyer, le propriétaire doit alors en justifier le bien fondé devant le tribunal. Maître Antoine Morneau-Sénéchal, avocat en droit du logement.
3: C'est vrai que c'est un processus qui est assez rapide, hein, qui est essentiellement mathématique, mais lorsqu'on a des arguments à faire valoir, je pense que le tribunal administratif du logement va les entendre.
5: La Corporation des propriétaires immobiliers rappelle que c'est le tribunal qui doit trancher ces litiges. Ici Camille Gaillard, Radio-Canada, Montréal.
22: Politique fédérale, les travaux parlementaires ont pris fin à la Chambre des communes pour la pause estivale. Le leader parlementaire des libéraux, Stephen McKinnon, a fait adopter une motion pour ajourner les travaux une journée plus tôt que prévu. Le gouvernement a par ailleurs imposé le bâillon pour forcer l'adoption de certains projets de loi, dont C-22, qui vise à permettre aux forces de l'ordre d'accéder à des données détenues par les plateformes numériques. Les partis d'opposition ont critiqué le recours au bâillon en affichant des craintes en matière de protection de la vie privée. Voici le conservateur Luc Berthold, suivi de la bloquiste Christine Normandin.
6: Le malaise vient du fait qu'on a mis dans un projet de loi qui aurait dû normalement recueillir l'unanimité, un support vraiment, vraiment important de la Chambre, une pilule empoisonnée pour les Canadiens, dans ce sens qu'ils se donnent le droit de surveiller puis d'accéder à des métadonnées.
9: Les conservateurs qui détenaient par le passé le record en matière de bâillon, les libéraux semblent s'approcher de ce record-là à une vitesse dangereuse. Et on voit que le premier ministre finalement a un mépris du travail parlementaire, sa présence en chambre en atteste, mais la façon de procéder aussi, la façon de procéder par bâillon, on peut penser à C22.
22: Selon le calendrier officiel, les députés sont de retour en chambre le 21 septembre. Allons maintenant au Nouveau-Brunswick, où des citoyens et des élus pressent le Comité permanent des langues officielles de la province d'agir rapidement pour éviter l'assimilation des francophones. Ils ont fait part de leurs inquiétudes hier à Caraquet dans le cadre d'une tournée de consultation publique. Charles-Étienne Drouin.
7: La communauté francophone du Nouveau-Brunswick est en perte de vitesse.
10: L'ex-directrice générale de la Société nationale de l'Acadie, Lucie Leboutillier, souhaite que le Nouveau-Brunswick exige d'Ottawa que 50 % des futurs immigrants dans la province parlent le français.
7: Puisqu'on est reconnu comme une communauté de langue officielle égale, donc on devrait dire 50-50.
10: Pour retenir les jeunes francophones dans la péninsule acadienne et ses environs, Lucie Leboutillier recommande au Comité permanent des langues officielles provinciales d'envisager la création d'un ministère du développement économique pour les régions francophones dans le Nord.
7: Si on ne prend pas des mesures pour retenir nos jeunes ici ou attirer les immigrants, bien à ce moment-là, on ne parlera même plus de langue officielle, on ne parlera plus de français.
11: On a une responsabilité à l'égard de toute la communauté acadienne.
10: Le maire de Caraquet, Bernard Thériault, souhaite que le comité propose d'exiger une analyse d'impact linguistique pour toute nouvelle loi provinciale afin de mieux protéger les intérêts des communautés francophones.
11: On n'aurait peut-être pas permis une école anglophone.
10: Les consultations publiques se poursuivent vendredi à Rogersville. Ici Charles-Étienne Drouin, Radio-Canada, Caraquet.
20: Sport.
22: Le Canada a obtenu la toute première victoire de son histoire à la Coupe du monde de soccer en écrasant le Qatar par la marque de 6-0. Ce triomphe a cependant été assombri par la blessure du milieu de terrain Ismaël Koné. Olivier Tremblay était au stade de Vancouver.
12: Ismaël Koné avait été nommé joueur du match pour l'entrée en scène du Canada contre la Bosnie-Herzégovine la semaine dernière. Il était encore en train de distribuer les ballons en maestro contre le Qatar quand sa compétition s'est abruptement terminée. Il a été évacué sur une civière. Voici le gardien Maxime Crépeau.
13: C'est vraiment tough. J'ai la misère à trouver les mots, puis je l'ai vécu. Tes gens l'ont vécu, Moïse l'a vécu. Il n'y a pas de mots, il faut juste que tu sois là pour lui.
12: Koné a été remplacé par un de ses bons amis, Nathan Saliba, qui a marqué d'un superbe coup franc peu de temps après. Il s'est rendu au banc et a présenté à la foule le maillot numéro 8 de Koné. Voici Nathan Saliba.
14: C'est sûr que je pensais à lui et à ce qui s'est passé. Donc de la tristesse. Et quand j'ai réussi à marquer le coup franc, après ça, c'était beaucoup de fierté d'avoir pu le faire pour mon ami, pour mon frère.
12: Koné a été conduit à l'hôpital où il a notamment été rejoint par l'entraîneur Jesse Marsh, mais aussi par le défenseur Moïse Bombito, qui est lui-même revenu au jeu contre le Qatar après une blessure. Ce retour, en plus du triplé de l'attaquant Jonathan David, permettra au Canada de croire qu'il a une chance de gagner le groupe, ce qui lui permettrait de jouer des matchs éliminatoires à Vancouver. Revoici Maxime Crépeau.
13: C'est quelque chose, 53 000 dans un stade magnifique comme ça. Sur les buts, je capturais le moment.
12: Un match nul contre la Suisse le 24 juin suffirait au Canada pour terminer premier. Ici Olivier Tremblay, Radio-Canada, Vancouver.
22: Voilà pour cette édition du Radio-Journal. 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Ici Mathieu Bellumeur, au nom de toute l'équipe, merci d'être à l'écoute. Bonne journée.

0: bienvenue, re-bienvenue à l'émission si vous étiez là avant le Radio Journal et on a entendu Mathieu et toute l'équipe hein, qui nous parlait de cette magnifique victoire canadienne en Coupe du Monde hier. Qu'est-ce que c'était un beau match et moi perso, je me suis couché avec un sourire aux lèvres et je me suis réveillé au grand score avec le sourire aux lèvres ce matin. Je m'appelle Nicolas Haddad, votre animateur souriant parce que oui, on a vu quelque chose d'historique pour le Canada hier sur la scène sportive. Comme moi, j'imagine que vous étiez très nombreux à regarder ça hier en espérant une victoire canadienne, mais ce qu'on a vu, c'était un festival offensif et le Canada qui a livré la marchandise comme on l'espérait, mais je pense qu'on est allé au-delà des attentes avec le 6-0. L'histoire entourant Ismaël Koné est extrêmement triste. Quand on regardait ça en direct, on avait du mal à saisir au tout début l'ampleur de la blessure qu'il a subie, mais c'est la fin du parcours pour Koné dans cette Coupe du Monde. On entendait ses coéquipiers, c'est à eux qu'il va surtout manquer. Et aussi, d'un point de vue sportif, c'était un pilier de l'équipe canadienne. La défense, hein, en tant que milieu, mais en milieu défensif, difficile de faire mieux que ce que Koné nous apportait à l'équipe. Donc, il y a bien sûr la relève pour venir épauler, mais c'est une énorme perte pour notre pays alors qu'on vise haut, on l'a compris maintenant. Pour cette Coupe du Monde. Notre réalisateur, Julien Sahukio, était au FanFest hier. Julien, le chanceux, vous avez décroché, bon, pas des billets pour aller à Vancouver. Hein,
1: ça aurait été encore mieux, oui.
0: Ça aurait été encore mieux, je pense. Il y avait 53 000 chanceux. Chanceux, je sais pas, hein, ils ont fait des efforts nécessaires pour y être. Mais vous étiez au FanFest ici à Toronto. Racontez-nous un peu, je veux dire, premier but, deuxième but, 3, 4, 5, 6, j'imagine que
1: écoutez,
0: ça a bien crié.
1: Ça a bien crié. Et le départ, bon, tout le monde était un peu dubitatif. Le jeu n'était pas très soudé. Mais dès le premier but, ça y est, les gens ont commencé à comprendre qu'on était parti pour marquer et que ça allait continuer vers une, peut-être une victoire. En tout cas, les gens l'espéraient. Mm-hmm. Puis plus ça avançait, plus ça s'est confirmé. Moi, ce qui me reste là ce matin, c'est vers la toute fin du match, ou en tout cas la dernière demi-heure du match, ce qui était tout le temps répété et que j'entendais derrière moi, devant moi, c'est « Again ». Again, les gens, encore, mettons-en d'autres. Et les gens attendaient, même les dernières 10 minutes de temps supplémentaire, les gens espéraient encore en avoir un dernier. Bon, on n'a pas eu de 7e point, mais 6 points, ça a été vraiment l'extase et l'euphorie dans cette foule qui s'amassait. Ce qui était aussi rigolo, c'est de voir des gens qui s'intéressent que moyennement au soccer, mais chacun avait sorti au moins le chandail d'une équipe canadienne, histoire de dire, bon, on est tous canadiens, même si j'ai pas de chandail.
0: Moi, j'ai vu beaucoup de gens qui se baladaient avec des chandails de hockey canadien, etc. Moi, à un moment donné, j'ai enfilé aussi. Moi, j'ai un chandail de basketball pour équipe Canada que je soutiens aussi en FIBA. On fait ce qu'on peut.
1: Exactement.
0: Sinon, les chandails d'équipe Canada peuvent être assez chers là, si on achète le modèle 2026. Donc, pour ceux qui préfèrent mettre leur argent ailleurs, moi, je le comprends très, très bien. Tant que le message passe et tant qu'on soutient avec passion et avec le cœur, et aussi, là, je pense, avec un peu d'intérêt pour équipe Canada qui a fait un long chemin pour se rendre ici. Julien, je pense que c'est gagné. Moi, c'est ce que je retenais hier. Je vais même pas le cacher. Je veux dire, j'avais les larmes aux yeux. Passer le deuxième but quand j'ai compris que on était en voie de gagner. Parce que on parle de carton rouge. Hein. Le Qatar a pris deux cartons rouges. Donc, on a fini le match à 11 contre 9. Ça a rendu la tâche de plus en plus facile pour le Canada qui jouait d'abord, était clairement la meilleure équipe sur le terrain. Mais ensuite, le Qatar jouait à 10. Ensuite, il jouait à 9. Même si on met les cartons de côté, c'était un match que le Canada allait gagner. Avant le premier carton, on avait déjà mis deux buts et on en a mis quatre autres. Donc, il y en avait pour tout le monde hier, surtout pour Jonathan David avec un coup du chapeau. Il y avait également un but pour Nathan Saliba, un autre pour Kyle Larin, son deuxième du tournoi, et même Schaffelberg est arrivé. Bon, c'était un peu un but contre son camp, en tout cas une balle qui a été redirigée, mais sur un excellent tir pour Schaffelberg qui est entré en fin de match. C'était formidable et j'espère qu'on gardera cette énergie. Moi, de toute façon, je vais surfer là-dessus là, pendant le reste de la fin de semaine.
1: Et vous parliez de la confusion de la blessure de Koné. C'était intéressant au festival, c'est parce que le son des commentaires n'était pas forcément très clair pour les gens. Donc, il y a eu beaucoup de confusion. Les gens ont pris beaucoup de temps. Et pour vous dire la vérité, même moi, ce matin, c'est ce matin vraiment que j'ai compris ce qui s'est réellement passé. Ouais. Parce que hier, c'était pas vraiment très clair dans la foule si le carton rouge était vraiment justifié. Bon, après, on s'est rendu compte que oui.
0: Quand je regardais la diffusion en direct, il y avait un moment très rapide où la caméra s'est braquée sur Koné et où on a pu voir sa jambe. Visiblement, Julien, à l'œil, ça se voyait, sa jambe était brisée.
1: C'était tordu.
0: Mais c'était juste vraiment un flash. Et moi, j'ai envie de donner mon respect aux caméramans et aux équipes en régie qui suivaient ce tournoi. On n'a pas retransmis des images. Hein. On l'a vu une seule fois, là, ce cadre où la jambe de Koné était clairement brisée. C'était pas facile à voir. Donc, on a évité de retransmettre cette image-là, mais ce qu'on a retransmis par la suite, c'est l'image, par exemple, de Nathan Saliba, qui a marqué sur son coup franc quelques minutes après être entré et qui a pris le maillot numéro 8 d'Ismaël Koné et qui l'a montré à la foule parce que c'était pour lui. Alors, Julien, on va peut-être mettre le sport de côté quelques courts instants, mais on a autre chose ce matin dans l'actualité, parce que vous savez quoi, c'est un vendredi chargé. Je tends un petit coup d'œil au menu de l'émission. On va parler d'eau potable. Ce matin, il y a un projet de loi sur l'accès à l'eau potable qui fait beaucoup parler.
1: Ouais, c'est le projet de loi C-37 qui est plus ou moins passé inaperçu parce qu'il y a eu plusieurs dossiers gouvernementaux là, qui sont arrivés pour essayer de clôturer la fin de session. Projet de loi C-37 donc qui veut un peu régler ce problème de l'eau potable qui dure depuis maintenant des décennies, mais qui finalement reste une nouvelle fois assez vague dans les engagements concrets pour régler le problème dans la façon dont c'est rédigé, ce qui ne satisfait pas beaucoup bon nombre là de chefs de Première Nation. On ira rejoindre nous Robert Falcon-Ouellet, il est anthropologue affilié à l'Université d'Ottawa, surtout membre de la Nation Cree de Red Pheasant et évidemment issu de ces questions depuis de nombreuses années.
0: Et on a dans la ligne de mire, Julien, la fête des pères qui arrive dimanche.
1: Et on s'est posé la question, une question qui est à la fois intéressante et importante pour la société. Est-ce qu'il y a une prime sociale à la paternité? On avait déjà évoqué dans l'émission le double standard pour les mères, charge mentale, effet négatif que ça peut entraîner sur la carrière et j'en passe. Il y a plusieurs études là, qui montrent que c'est plutôt l'inverse pour les hommes là, dans une société aux normes patriarcales. Être papa, ça devient un bonus au travail déjà, mais pas seulement. On va en parler dans quelques minutes avec Sophie Mathieu. Elle est spécialiste en politique sociale, experte en conciliation emploi-famille et professeure adjointe à l'Université de Sherbrooke.
0: Oui, merci Julien. Et je trouve que c'est un sujet fascinant qui vous permettra aussi peut-être de taquiner votre papa, mais les pères qui sont perçus comme étant plus stables, plus engagés parce qu'ils ont une famille à nourrir, alors que c'est exactement la même chose chez les mères. Donc pourquoi ce décalage? Pourquoi un traitement préférentiel pour les uns et pas les autres? C'est la question qu'on va poser à Sophie Mathieu. Merci. Maintenant, dans l'actualité immédiate, allons retrouver Annie Poulain de la salle de nouvelles qui garde un œil sur l'actualité locale pour nous ce matin. Annie, il y a une partie de la rue Church au centre-ville de Toronto qui sera fermée aujourd'hui aux automobilistes.
2: Oui, le tronçon qui est situé là, au plein cœur du village gay de Toronto. Le conseil municipal, je vous rappelle, a récemment décidé d'aller de l'avant avec un projet pilote pour piétonniser une partie de la rue, ça, jusqu'au 21 août. Et hier, là, il y a plusieurs commerçants qui planifiaient aménager des terrasses dans des espaces qui sont utilisés normalement comme stationnement ou comme voie de circulation. Il y a également le conseiller municipal qui représente le secteur, Chris Morse, qui espère que c'est un projet pilote qui deviendra bientôt un événement annuel bien ancré dans le quartier. Et il prévoit aussi présenter un plan la semaine prochaine pour que d'autres projets de secteur piéton le puissent voir le jour à Toronto.
0: Et on parlait du monde du travail il y a quelques instants. Le marché aura besoin de plus d'un million de diplômés universitaires dans la prochaine décennie.
2: Ça, c'est ce que soutient un nouveau rapport rédigé pour le compte du Conseil des universités de l'Ontario. Il projette que la demande sera surtout dans des secteurs comme les sciences, la technologie, l'ingénierie et les mathématiques. Le Conseil des universités de l'Ontario affirme qu'il a commandité cette étude pour inciter le gouvernement provincial à dépenser plus pour soutenir l'éducation post-secondaire. Le gouvernement Ford a récemment augmenté son financement tout en annonçant également son intention de créer 70 000 nouvelles places dans les collèges et les universités pour les secteurs en demande.
0: D'accord. Et Annie, à 8h30, quand on se retrouve, on va revenir sur la victoire du Canada hier en Coupe du Monde.
2: Oui, parce qu'il y a un grand nombre de fans qui se sont rendus à la maison de Canada Soccer au centre Harbourfront à Toronto, juste au bord du lac. Bon, un peu à l'image de Julien qui s'est rendu lui au Festival des fans. Donc, ceux qui se sont déplacés pour suivre l'événement en groupe n'ont pas été déçus. On va vous faire entendre la foule et ses réactions.
0: Excellent. Merci beaucoup, Annie. Alors, virons en culture maintenant. temps, parce que pendant ce temps, il y a beaucoup de choses qui se passent ces prochains jours à Toronto. Ça va être un week-end chargé. Katia Saint-Jean jette un œil sur tout cela. Katia, c'est le DeciFest qui revient d'abord à la place Sankofa ce week-end.
3: Oui, le Festival culturel sud-asiatique s'apprête à revenir à la place Sankofa pour célébrer son 20e anniversaire. DeciFest qui se tiendra les 19 et 20 juin sur la place publique avec deux jours de programmation gratuite qui, selon les organisateurs, va mettre à l'honneur la musique, la danse, l'art et la gastronomie sud-asiatique. Aujourd'hui, on met l'emphase sur la musique bollywoodienne dès 17h et jusqu'à 23h. Les organisateurs qui ont indiqué que l'événement mettra à l'honneur des DJ, des groupes en direct et des artistes spécialisés dans le mélange de la musique bollywoodienne avec des genres comme le hip-hop, l'afrobeat et la musique électronique. Demain, la journée entière sera consacrée à la programmation de la musique punjabi avec de la fusion classique, mais aussi des compositions originales plus modernes. L'entrée est gratuite.
0: Et la météo est de votre côté. On a des maximums à 24 degrés et pas une goutte de pluie prévue à Toronto en fin de semaine. Et puis, pour nos amis à Kingston, le Centre culturel Frontenac dévoile sa prochaine saison artistique.
3: Oui, événement qui a lieu ce soir, soirée qui sera l'occasion de clôturer la 45e saison et le 45e anniversaire du Centre culturel Frontenac, mais aussi l'occasion de dévoiler là, sa prochaine saison artistique. Le tout commence vers 18h30 au théâtre Le Sésame. À la suite du dévoilement, il y aura un concert de jazz de Monsieur Nick, un avant-goût des spectacles qui vous attendent lors de la prochaine saison. Vous aurez même la chance là, de remporter des prix, dont un abonnement pour la prochaine saison 2026-2027. Donc, c'est ce soir dès 18h30 au théâtre Le Sésame sur la rue Wheat Hill à Kingston.
0: Oui, merci beaucoup, Katia. Il est 7h21. degrés ce matin dans le Grand Toronto. 24 plus tard cet après-midi, vous écoutez, il n'y a pas deux matins pareils. Dimanche, c'est la fête des pères. C'est drôle, je demandais à mon voisin ce qu'il comptait faire hein, avec les siens pour la fête des pères. Il m'a dit qu'il fait une vente de garage parce que lui ne veut pas plus de choses pour la fête des pères. Il veut se débarrasser de tout ce qu'il a chez lui. Je me suis dit, vous savez quoi, c'est une belle façon créative d'aborder la fête des pères. Bah, parlez de ceci avec votre papa en fin de semaine. Si devenir père change complètement une vie, ça modifie aussi le salaire des hommes. Il y a plusieurs études qui montrent que devenir père crée une hausse du revenu. Et cette tendance n'est pas récente puisque c'est ce qu'avait démontré une étude de l'Université de la Colombie-Britannique en 2018. On va essayer de comprendre ce phénomène avec Sophie Mathieu, qui est une spécialiste en poétique sociale, en service de garde et en prestations parentales et conciliation emploi-famille. Et elle enseigne à l'Université de Sherbrooke. Sophie, bonjour.
4: Bonjour.
0: Alors, la question pour commencer, c'est pourquoi les hommes, au moment de devenir père, voient-ils leur salaire augmenter?
4: Oui, ben en fait, c'est une excellente question, puis il faut bien faire attention de ne pas comprendre que le salaire, qu'ils ont une augmentation salariale parce qu'ils deviennent pères, là. C'est pas que leur salaire change, c'est que les hommes ont tendance, lorsqu'ils deviennent pères, à prendre le rôle de pourvoyeur. Donc, on voit que l'arrivée d'un enfant, c'est un marqueur très important dans la trajectoire des inégalités entre les hommes et les femmes. Alors, lorsqu'un enfant arrive, que font les femmes typiquement? Ben, elles prennent un long congé de maternité et ensuite, pendant plusieurs années, elles ont tendance à ajuster leur horaire pour s'occuper de leur enfant. Chez les hommes, et ça, c'est surtout vrai à l'extérieur du Québec, au Québec, c'est un peu différent, les hommes voient leur rôle de pourvoyeur, disons, s'intensifier. Alors, pour s'occuper de leur famille, ben au lieu de faire beaucoup de soins comme les femmes le font, ça veut pas dire que les hommes donnent pas d'attention à leurs enfants, mais ils voient leur rôle principalement comme étant celui de pourvoyeur. Donc, ont tendance à travailler un peu plus pour s'assurer que la famille manque de rien. Donc, c'est pas le salaire en soi qui augmente, mais c'est plutôt le temps passé au travail et donc le salaire qui l'accompagne.
0: Mmh. Ça, c'est intéressant parce que vous parlez d'un facteur de motivation qui vient de l'individu, hein, qui vient de l'homme devenu père. Mais il y a aussi peut-être des facteurs qui viennent de l'extérieur. Si j'ai bien compris, en parcourant cette étude de l'Université de la Colombie-Britannique, les hommes sont aussi perçus comme étant plus stable, plus engagé. On sait que c'est un employé qui a une famille à nourrir, donc on est davantage porté à miser sur lui. Qu'est-ce que vous pouvez nous dire de ces facteurs extérieurs et du regard que la société pose sur le père?
4: Oui, ben en effet, le regard qu'on a sur les hommes, par les hommes qui ont des enfants, les hommes qui sont papas, n'est pas le même que celui sur les femmes. Celui sur les femmes, on pense encore que bon, la personne risque d'être un peu moins sur les mères, peut-être un peu moins présente au marché du travail, qu'elle va avoir des contraintes. Alors que chez les hommes, ces perceptions-là sont moins importantes. Un homme qui a des enfants, c'est un homme qui est stable, qui est un père de famille, alors qu'une femme, c'est davantage une personne qui va être peut-être un peu moins présente au marché du travail parce qu'elle va avoir des contraintes familiales. Donc, le regard qu'on a sur les pères et sur les mères est un peu différent. Et si je peux me permettre, ce regard-là est un peu ancré dans nos politiques familiales. Quand on regarde quand un bébé arrive à l'extérieur du Québec, les hommes n'ont pas droit à un congé de paternité exclusif qui viendrait peut-être renforcer un peu leur rôle comme personne qui dispense des soins, alors que les mères ont un congé qui est exclusif à elles. Au Québec, c'est un peu différent. On a un congé de paternité, mais tout ce regard-là vient du fait qu'à la base, les hommes et les femmes n'ont pas la même implication dès la naissance d'un enfant parce qu'ils n'ont pas les mêmes opportunités de s'impliquer.
0: C'est quelque chose de fascinant parce que ce matin, on parle de perception et de regard. On parle donc d'idées reçues, de stéréotypes. À quel point est-ce que ces idées préconçues correspondent à la réalité?
4: C'est une question assez difficile. Je peux vous dire que lorsqu'on demande au père comment ils se perçoivent eux-mêmes. Il y a une étude qui a été faite il y a quelques années par un organisme qui s'appelle le Regroupement pour la valorisation de la paternité au Québec, qui a posé la question au père, vous, votre rôle, vous le voyez comment? Est-ce que vous êtes davantage un éducateur, un pourvoyeur, un modèle, un ami? On a vu des différences extrêmement importantes entre le Québec et les autres provinces. Donc, au Québec, les pères se voient davantage comme un éducateur, comme un modèle, alors qu'ailleurs, au Canada, ils se voient davantage comme un pourvoyeur. Donc, les perceptions sont importantes et même les pères se voient de manière différente. Encore là, parce que les politiques publiques, la politique familiale vient un peu façonner leur rôle et leur capacité à s'impliquer. Vous savez, quand on parle aux pères aujourd'hui, j'entends très peu, en tout cas moi dans mes travaux, j'entends très peu des pères qui disent « Oh ben moi les enfants, je m'en occupe pas, c'est le rôle de la maman ». C'est pas ça qu'on entend. On entend des pères qui ont le goût d'être engagés, qui veulent passer du temps avec leurs enfants, mais des fois les opportunités au niveau des politiques familiales, mais aussi au niveau des organisations, des employeurs, les hommes n'ont pas tout à fait les mêmes opportunités et donc la norme reste que leur implication est moindre.
0: Pourquoi? Pourquoi, sur ce point, les pères qui veulent faire comprendre au monde qu'ils sont plus présents auprès de leurs enfants, qu'on pourrait l'imaginer, est-ce que ça vient de la relation entre le fils et son père à lui? Est-ce que ça vient de relation entre le papa et sa partenaire? Est-ce que ça vient d'un père qui veut donner une impression aux gens qui pourraient ne pas être vrai, que c'est une personne formidable et admirable? Je veux dire, d'où est-ce que ça vient, ce changement, justement, du positionnement du père?
4: C'est très... c'est multifactoriel. Donc, quand on regarde le rôle des pères, là, j'ai déjà évoqué les organisations. Des fois, il y a des attentes qui sont un peu différentes en termes de présence, de prestations de travail. J'ai évoqué aussi l'État, mais vous avez évoqué les dynamiques entre les hommes et les femmes. Donc, il y a ça aussi. Donc, pour certaines mères, ça peut être un petit peu plus difficile de venir à l'encontre de ce qui est attendu. Donc, ce qu'on attend d'un bon parent, et tout le monde veut être un bon parent, c'est que la mère soit là longtemps, que ce soit le premier parent, le parent là, sur qui on se fie toujours. Et les mères ont tendance aussi à se conformer à ces rôles-là et des fois même à ne pas faire confiance entièrement à leur conjoint. Donc, c'est vraiment tant dans ce qui bouge pas, c'est-à-dire dans les inégalités qui restent, c'est multifactoriel, mais aussi dans les changements. Maintenant que les mères sont davantage sur le marché du travail, que les femmes sont dans les universités, ça aussi, ça contribue à faire évoluer le rôle des pères. Mais c'est une question extrêmement complexe parce que c'est une question sociétale. Donc, il y a les politiques familiales, les organisations, il y a les dynamiques avec les enfants, il y a les dynamiques avec le conjoint, avec les attentes aussi parfois des grands-parents. Donc, c'est vraiment une question qui est multifactorielle.
0: Dernière question pour vous, Sophie, mais avec tout ce qu'on vient de se dire, je vais parachuter un mot, et c'est le mot patriarcat. Comment on devrait le comprendre?
4: Écoutez, comme quelque chose qui a toujours existé, qui est encore là, et qui n'est pas bon ni pour les hommes, ni pour les femmes. Je pense que les hommes ont aussi à gagner d'une meilleure égalité et d'une baisse du patriarcat, parce que les hommes ont envie d'être avec leurs enfants, les hommes ont envie d'être impliqués dans leur famille. Et tant et aussi longtemps qu'on a une vision très patriarcale, on limite cette opportunité-là pour les hommes de développer des relations qui sont extrêmement significantes avec leurs enfants. Donc, évidemment, moi, je fais une recherche féministe, je suis une chercheuse féministe, donc le patriarcat, ça, pour moi, c'est quelque chose, disons, sur lequel il faut travailler.
0: Je pense qu'avec tout ce qu'on s'est dit ce matin, il y a matière à nourrir des très belles conversations avec son père ce week-end. Donc, Sophie, je vous remercie pour ça.
4: Ça me fait plaisir. Bonne journée.
0: Un plaisir partagé. À vous aussi. Sophie Mathieu est une spécialiste en politique sociale, en service de garde, en prestations parentales et en conciliation emploi-famille. Elle enseigne à l'Université de Sherbrooke. Dans la prochaine demi-heure à l'émission, le nouveau projet de loi sur l'eau potable du gouvernement Carney serait-il un recul pour la réconciliation avec les Premières Nations? On va analyser le projet de loi C-37 avec l'anthropologue Robert Falcon-Ouellet. Ça, c'est après vos nouvelles. À 7h32, on est avec Annie Poulain pour faire le point sur l'actualité. Annie, la police de Peel est à la recherche d'un suspect à la suite de la mort d'un couple hier soir à Mississauga.
2: Les policiers disent que l'homme et la femme ont été tués et qu'ils sont à la recherche du fils du couple Jordan Sanguin, un homme de 46 ans. Ils expliquent que les victimes avaient 70 et 71 ans et qu'elles ont été retrouvées dans un état critique à une résidence près du chemin Lakeshore et de la rue Ontario. Elles ont ensuite succombé à leurs blessures. Les policiers décrivent le suspect comme un homme blanc mince d'environ 1,80 m. Selon eux, il portait des bermudas à carreaux ainsi qu'une casquette.
0: Sur la scène judiciaire à Toronto, ça pourrait être jour de verdict aujourd'hui au procès de Frank Stronach.
2: La juge au procès a laissé entendre que sa décision pourrait tomber aujourd'hui après plus de 2 mois de délibération. Le milliardaire de 93 ans faisait face à 5 accusations concernant des allégations à caractère sexuel de 3 femmes pour des faits qui remontent jusqu'à 1977. Comme le rappelle Jean-Philippe Nadeau, le procès devant juge seulement a été marqué par plusieurs rebondissements.
5: Frank Stronach fait face à 2 chefs d'attentats à la pudeur et 3 d'agressions sexuelles pour un total de 5 accusations. L'identité des plaignantes, qui sont âgées de 63 à 74 ans, est protégée par une ordonnance des tribunaux. La première allègue que Frank Stronach l'avait invité à son appartement en 1977, qu'il avait soulevé sa jupe et qu'il avait tenté de la pénétrer avant qu'elle ne s'en aille. Le chef de tentative de viol a été retiré après son témoignage, mais celui d'attentat à la pudeur a été maintenu. La deuxième soutient qu'elle a été agressée au début des années 80 chez Frank Stronach après un dîner au restaurant. 3 des 5 accusations la concernent. La troisième avance que Frank Stronach l'a agressée dans son condo en 1983. De nombreux rebondissements ont perturbé le procès. Une plaignante a par exemple été excusée à la suite d'une dépression nerveuse durant son contre-interrogatoire. Les accusations concernant 3 autres femmes ont été retirées lorsque la couronne a admis qu'elle ne pouvait les prouver avec certitude. La juge a enfin imposé à l'avance un verdict d'acquittement au sujet des accusations de la 7e plaignante en expliquant que son témoignage était si peu fiable qu'elle ne pouvait condamner Frank Stronach sur la foi de ses allégations. Ici Jean-Philippe Nadeau, Radio-Canada, Toronto.
0: Puis, famille, amis et collègues de l'agent de la police provinciale de l'Ontario, Tarun Bali, lui ont rendu un dernier hommage hier.
2: De nombreux dignitaires, dont le premier ministre Doug Ford, ont aussi assisté aux funérailles. L'agent de 29 ans a été happé mortellement lors d'une intervention policière près de Hearst, dans le nord de l'Ontario. Les détails de Bienvenue Senga.
6: C'est dans un aréna bondé à Mississauga qu'ont eu lieu les funérailles de l'agent Tarun Bali.
7: You are the love of my life. I love you with my whole heart.
6: Le cœur lourd, sa femme Komal Sharma Bali a rendu un dernier hommage à son meilleur ami, l'amour de sa vie.
8: Tarun Bali led by example, no matter the risk.
6: Pour le premier ministre Doug Ford, Tarun Bali était un homme qui servait d'exemple aux autres, peu importe le risque, comme en témoignent les circonstances de sa mort. Le 9 juin dernier, Tarun Bali tentait avec ses collègues d'intercepter le véhicule d'un homme qui s'était enfui de l'hôpital. Pendant l'intervention, il a été percuté violemment par la voiture et a succombé à ses blessures.
9: He wanted to become an officer.
6: Il avait toujours voulu devenir policier, raconte son père, Ashok Bali. Il espère que la mort de son fils rappellera aux gens l'engagement et le sacrifice quotidien des forces de l'ordre. Le sergent Jay Moore du détachement de Dufferin de la police provinciale de l'Ontario, dont relevait Tarun Bali, le décrit comme un agent indispensable et apprécié de ses collègues. Tarun Bali a passé 2 ans et demi au sein de la PPO. Les Ontariens lui doivent une fière chandelle, souligne la lieutenante-gouverneure générale Edith Dumont.
10: Qu'il repose en paix.
6: La ville de Brampton, où a grandi Tarun Bali, compte nommer un parc en son honneur. Ici, bienvenue Senga, Radio-Canada, Toronto.
0: Ailleurs dans l'actualité, Annie, Toronto a perdu plusieurs restaurants qui servaient de la cuisine traditionnelle autochtone.
2: Le chef cuisinier autochtone Taylor Parker croit pourtant que l'engouement existe. Selon lui, les marchés autochtones, leurs produits,

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4: Oh, formidable. Avec 3 pour Jonathan David, 1 pour Kyle Aaron, 1 pour Nathan Saliba et 1 pour Schaffelberg. Quoique, c'était un peu un but contre son camp de Mohamed Manai, le joueur qatari. Merci beaucoup, Annie. 7h37. On revient à l'actualité maintenant et à l'actualité économique pour faire le tour des grands dossiers de la semaine avec Carl Rétino-Paraselli. Salut, Carl.
5: Salut, Nicolas.
4: Parenthèse, vous avez regardé le match d'hier?
5: Ah oui, avec mes enfants qui ont eu un baptême de Coupe du Monde assez impressionnant.
4: Moi, je le disais aussi, c'était la première fois de sa vie que ma fille pouvait regarder la télé pendant le souper, mais c'était l'occasion parfaite, puis j'aurais pas fait autrement pour rien au monde. OK, alors on revient à l'actualité. On va parler d'une entreprise canadienne, Wealthsimple, qui se lance officiellement maintenant dans les marchés prédictifs.
5: Oui, entreprise torontoise d'ailleurs, qui avait reçu en début d'année une autorisation pour se lancer là-dedans, mais on savait pas ça allait être quoi son plan exactement. Et ça s'est précisé hier. On va lancer donc une nouvelle application cet été. Ça va s'appeler Wealthsimple Predict. Et donc, l'objectif, c'est de profiter effectivement de l'engouement entourant ces marchés prédictifs. Je rappelle ce que c'est. Hein, ça a été popularisé par des plateformes aux États-Unis comme Polymarket, Kalshi notamment. Donc, l'idée, c'est qu'on peut miser sur à peu près n'importe quoi, aux États-Unis du moins, sport, météo, politique, quel chapeau ou couvre-chef va mettre le président de la FIFA lors de la cérémonie de clôture de cette Coupe du Monde. Ça peut être aussi précis que ça, mais ça peut aussi être des indicateurs économiques dans le futur, ce genre de choses. Et c'est toujours sur la base d'un dollar. Donc, c'est un pari oui ou non. Si le oui coûte, par exemple, 70 sous, ça veut dire que 70 % des gens pensent que le oui va se réaliser. Si ça se réalise, vous gagnez 1 $, donc vous faites un profit de 30 sous. Mais si c'est le non qui se produit, ben là, vous perdez votre 70 sous. C'est le principe de base. Mais il faut savoir que c'est pas à coup de 1 $ qu'on mise là-dedans. Là, c'est vraiment des milliards de dollars qui se transigent sur ces grosses plateformes américaines. Et donc, Wealthsimple, voyant ça, se dit, nous aussi, on veut faire ça au Canada. Alors, on lance la plateforme avec, en association, si on veut, avec la plateforme américaine Kalshi, ce qui veut dire que Wealthsimple va être comme un intermédiaire entre les parieurs, les utilisateurs canadiens et cette plateforme américaine. Et ce qu'il faut retenir, c'est qu'on pourra pas, Canadiens, miser sur n'importe quoi comme aux États-Unis. Ça va se limiter seulement aux indicateurs économiques, aux marchés financiers et aux événements liés au climat, donc à la météo, grosso modo. Donc, c'est ce qu'on a obtenu du côté de Wealthsimple comme autorisation pour introduire ce marché des marchés prédictifs. Alors, intéressant de profiter de cet engouement-là au Canada, mais il faut savoir une chose, Nicolas, très importante, c'est que même si l'engouement est là, c'est très risqué. Ces marchés prédictifs. Je rappellerai cette étude qui est parue printemps dernier, avril dernier, qui a démontré qu'environ 1 % des utilisateurs sur Polymarket réalisent 84 % des profits sur cette plateforme-là. Pourquoi? Parce que, un peu comme sur les marchés boursiers de manière générale, à côté de vous et moi, investisseurs normaux, si on veut, il y a des investisseurs plus sophistiqués qui ont des modèles prédictifs, qui font des transactions automatisées. Donc, beaucoup de transactions, gros volume. Et donc, ces gens-là, qui ont des outils que nous, on n'a pas, parviennent à générer la vaste majorité des profits. Alors, rappelez-vous de ça. Si ça a l'air facile, à première vue, de miser sur un événement, oui ou non, ben de faire beaucoup d'argent avec ça, ou même simplement d'avoir des profits, c'est plus dur à faire qu'on le pense.
4: Ouais, qu'est-ce qu'on dit, hein? Parfois, quand ça paraît trop beau pour être vrai, ben, ça pourrait l'être. OK. Sinon, le report des négociations prévues aujourd'hui entre les États-Unis et l'Iran affecte le trafic de pétrole.
5: Oui, hier, on avait vu une reprise du mouvement des pétroliers dans le détroit d'Ormuz, ce qui était une bonne nouvelle. Mais là, ce matin, Bloomberg rapporte que c'est le retour au calme près du détroit d'Ormuz. Il n'y a pas de bateau ou presque pas qui approche le détroit. Peut-être à cause de cette suspension, ce report des négociations, effectivement, entre Américains et Iraniens. On a signé un accord cadre lundi. On doit s'entendre sur les détails maintenant. Et on sait que ces négociations-là sont repoussées. Alors oui, pas une bonne nouvelle pour le prix du pétrole. Le baril de Brent ce matin est autour de 80 $ américains, ce qui est quand même plus bas que ce qu'on a connu la semaine dernière, à peu près 10 $ de moins que vendredi dernier. Mais ça reste quand même une nouvelle qui est pas bonne pour les prix du pétrole. Et pour ce qui est de l'essence, oui, ça a baissé par rapport au

0: mai du printemps dernier, mais les experts disent qu'il faut s'attendre à des prix élevés pour encore plusieurs mois, même si on a un accord final qui est signé éventuellement. Pourquoi? Notamment à cause du fait que, rappelez-vous, au pire de la crise, il y a bien des pays sur la planète qui ont utilisé leurs réserves stratégiques de pétrole pour essayer de faire diminuer les prix un peu. Donc, ces réserves-là, il faut les reconstituer. Et donc, ça va maintenir sans doute une pression sur les prix. Alors, bref, si vous avez un gros road trip prévu cet été, on fera pas d'aubaine sur l'essence, là, à moins d'une grosse surprise.
1: Oui, OK, d'accord. Ben, on est avisé. Carl, merci beaucoup. On va se retrouver la semaine prochaine. À bientôt.
0: Salut, bonne journée.
1: Au revoir. Sur ce dossier des négociations qui étaient prévues aujourd'hui entre les États-Unis et l'Iran, JD Vance a annoncé hier soir qu'il n'allait pas se déplacer vers la Suisse pour une signature. Pendant ce temps, au Liban, qui donc est inclus dans ces négociations qui avaient été conclues mais pas signées entre l'Iran et les États-Unis, il y a eu une flambée de violences meurtrières qui a fait des dizaines de morts et de blessés hier. Alors tout ça est récapitulé dans un article qui attend votre lecture ce matin. À peine signé, l'accord entre l'Iran et les États-Unis semble vaciller. C'est en une de notre site web radio-canada.ca. 7h43. En musique, avec une artiste qui sera à l'Atrium de Radio-Canada au 250 rue Front au centre-ville de Toronto pour les portes ouvertes de Radio-Canada en fin de semaine en collaboration avec la Francofête, c'est Emmanuel Kerry. Voici « Pensez à toi ».

0: La jeune sensation Emmanuel Kerry avec Penser à toi. J'aime beaucoup Emmanuel. Je trouve que sa musique est tellement accrocheuse. Elle est bien écrite. C'est de la pop bien écrite. J'aime vraiment ça. Alors que c'est pas tellement mon style musical à moi. Ceux qui me connaissent intimement musicalement savent que je suis plutôt Rush et Black Sabbath dans mes goûts personnels. Mais non, mais je suis ouvert à tout sur le monde musical. J'ai vraiment un avis qui est qu'il y a deux types de musique dans la vie. La bonne et la mauvaise, et celle d'Emmanuel Kerry est très bonne. Vous voulez la voir en concert, ça vous coûtera rien du tout. Venez nous voir au bureau de Radio-Canada demain après-midi, parce que si vous cherchez des plans pour ce week-end à Toronto, Radio-Canada ouvre ses portes en collaboration avec la Francofête. C'est donc ce soir et demain samedi. Ce soir, la musique va prendre d'assaut la scène de l'Atrium de Radio-Canada au 250 rue Front. On aura des rythmes de Zalsec à 19h et puis le groupe Jupiter et Oquest à 21h pour bien lancer les festivités. D'ailleurs, Katia Saint-Jean a eu Jupiter et Oquest en entrevue. On les entendra ce matin à l'émission. Et on a aussi toute une programmation d'activités gratuites demain, le samedi 20 juin. Donc, pour les lève-tôt, ben, il y a l'émission À échelle humaine qui est diffusée en direct de l'Atrium à partir de 7h du matin. Il y aura aussi des invités musicaux spéciaux. De 10h à 15h, il y aura des visites guidées des studios de Radio-Canada. Donc, vous pourrez vous inscrire à l'entrée et aussi, c'est votre humble animateur qui vous fera faire des visites du studio où on fait Il n'y a pas deux matins pareils, donc tous les jours, mais aussi l'émission Dans la mosaïque et l'émission À échelle humaine, sauf qu'elle sera bien sûr dans l'Atrium en direct devant vous demain matin. C'est aussi un bel événement pour les familles. 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À midi, il y a un barbecue au Parc Simcoe, juste en face de nos bureaux, et en après-midi, des concerts avec Noémie Madeleine à 14h et Emmanuel Kerry, Révélation Radio-Canada, qui va venir clore la journée avec un spectacle qui commence à 16h. 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Venez nous voir, et pour tous les détails, radio-canada.ca/expérience. Allons retrouver justement Katia Saint-Jean qui va nous intéresser en détail à cette Francofête de Toronto avec qui on fait partenariat cette année pour les portes ouvertes de Radio-Canada. Donc, Katia, c'est en français que ça se passe à Toronto cette fin de semaine.
1: Oui, exactement. C'est un événement qui est rempli d'une belle programmation. Vous venez de l'évoquer, autant pour les familles, mais aussi pour les amateurs de musique. Et vous avez mentionné que ce soir, on part le bal avec ces deux artistes qui ont un amour profond pour la musique africaine. Donc, vous l'avez dit, Zalsec, qui nous présente sa musique afro-soul et R&B dès 19h. Et par la suite, ce sera au tour du groupe Jupiter et Oquest. Eux qui viennent tout juste de passer au Festival franco-ontarien à Ottawa. Donc maintenant, ils sont à Toronto. Et pour l'occasion, j'ai pris le temps de discuter avec le chanteur du groupe Jupiter.
2: Oui, effectivement, je ne dirais pas que c'est l'amour. Moi, je dirais que c'est plutôt les sons de mes ancêtres. Parce que quand en évoluant en Europe vers les années 70, j'écoutais plus que les James Brown, les Jackson 5, les Abba, les Bonham, tous ces genres de musique, Mireille Mathieu, Claude François. C'est ça qui a vraiment influencé ma jeunesse. Et une fois, quand je suis rentré au pays, dans mon pays, je me suis intéressé à écouter un peu la musique traditionnelle. Alors, j'avais tous ces sons-là que j'ai écoutés à l'Occident. Je l'avais dans la musique traditionnelle de mes ancêtres. C'est pour ça que j'ai dit, mais pourquoi ça? Je me suis posé beaucoup de questions. Ouais. Et je me suis lancé sur ça. Je me suis lancé parce que c'est notre musique. Je ne dirais pas que c'est la musique qui vient d'ailleurs. C'est une musique qui vient de nos ancêtres, mais qui a été plus modernisée. De l'autre côté de l'Occident, quoi.
1: Justement, parce que vous dites que le rock, la soul, le funk, c'est ancré, c'est enraciné au Congo. Et c'est ça qui a créé votre signature pour vous, pour votre musique. Ouais. Puis cette musique-là, vous l'avez faite voyager à travers le monde. Et vraiment, vous dites que vous êtes chez vous partout, que vous pouvez trouver ce sentiment d'appartenance partout où vous voyagez. Qu'est-ce qui vous fait dire ça exactement?
2: Mais effectivement, parce que c'est pas moi qui l'ai dit, que l'Afrique c'est le berceau de l'humanité. Alors si on peut suivre l'histoire, on dira que la musique, les sons est partie. Bon, ben, par exemple, je dirais les esclaves qui sont partis du Nord du nord de mon pays, disons de l'Afrique centrale, c'est ceux qui sont partis aux États-Unis, ici aussi, et c'est eux qui ont amené le blues, le jazz, le funk, le rock, parce que cette musique-là, on origine là-bas.
1: Ouais.
2: Bon, si on parle maintenant, d'où vient le pachanga, la rumba, bossa nova, tout ça, ce sont les esclaves qui sont partis du sud de vos pays, qui sont partis en Amérique latine, ils se retrouvent au Mexique, Colombie, Brésil, Venezuela, Panama, tout ça. Tu vois, ils sont là-bas.
1: Ouais.
2: Et cette musique, donc, on n'a pas à chercher ailleurs. C'est-à-dire, nous, vous et moi, là, nous avons un ancêtre commun, lointain, qu'on appelle l'Afrique.
1: Donc, peu importe où peu importe les couleurs,
2: la religion, tout ça. Parce qu'on a toujours dit que la politique et la religion, c'est ça qui nous divise, et pas pour atteindre un certain niveau.
1: Mm-hmm.
2: Mais si on va dans la musique, on se retrouve tous ensemble en train de danser. Mais qu'est-ce qu'elle est, pourquoi cette magie-là?
1: Vous avez sorti un nouvel album, Ekoya. C'est un album qui est décrit comme le fruit de vos voyages à travers le monde. Parlez-nous un peu de la genèse de cet album-là, puis dans quelle direction vous avez voulu emporter les auditeurs avec la musique.
2: Oui, effectivement, j'ai beaucoup voyagé, surtout quand je parle de l'Amérique latine. Là, j'ai retrouvé mes ancêtres. C'est-à-dire direct, parce qu'il y a du royaume Congo, il y a des villes qu'on appelle Congo, il y a des gens qui se croient au Congo. Donc, ils viennent de là, ils le disent. Mais ça, on ne le savait pas.
1: Mmh.
2: Nous, on était bornés seulement sur Paris, Londres, Tokyo, tu vois, États-Unis, c'est là. Tout ça, c'est grâce aujourd'hui à l'Internet. Et on commence à découvrir des trucs. Bon, voilà, c'est un peu ça. Et en plus, si j'explique, Ekoya, on voulait prévenir. Parce qu'on dit que nous sommes les artistes. On nous appelle des musiciens, mais moi, j'aime bien dire que nous sommes des messagers.
1: Mmh.
2: Ou soit des griots. On avertit, on dit ce qui se passe. On les a dit de ne pas brûler la forêt. Hein, de ne pas brûler la forêt parce qu'il y aura des complications climatiques. Si on va aujourd'hui, on est où là? Ça n'a pas changé, toujours dans des guerres, tout ça. Donc, nous avons cette politique-là de la loi la plus forte. Ça, on les a prévenus. À la fin, on s'est dit quoi? Mais nous nous battons.
1: Mm.
2: Nous nous battons. Ça, j'arrive à la fin parce qu'on ne peut pas développer tout l'album. À la fin. Nous nous battons aujourd'hui à cause de la terre.
1: Ouais, vous avez raconté cette histoire-là. En fait.
2: Oui, il y a beaucoup d'histoires dans l'album, mais je te fais seulement grosso modo. Alors, ça ne sert à rien de se battre.
1: Mm.
2: Ça ne sert à rien. Aimez-nous pour le lendemain que nous avons. N'ayez pas cette connerie là où nous on a trouvé là, hein, de division. Voilà ce qu'est peut-être cet album, le départ et la fin.
3: Les bons comptes et les bons amis.
1: Jupiter et Oquest qui seront à la Francofête de Toronto ce soir accompagnés de Zal Sec. Le tout qui se déroule ici, là, dans les bureaux de Radio-Canada, c'est dans l'atrium au 250 rue Front. Et vous l'avez dit, Nicolas, ça se poursuit dès demain tout au long de la journée. Ça commence avec l'émission À échelle humaine qui sera en direct de l'atrium et ça se poursuit avec des spectacles jeunesse dès 11h.
4: Oui, merci beaucoup, Katia. Pour plus de détails, encore une fois, radio-canada.ca. /expérience. Il est 7h55. Jetons un petit coup d'œil à l'actualité. Annie Poulain est avec nous de la salle de nouvelles. Annie, il y a un garçon qui a été transporté à l'hôpital par hélicoptère après avoir été blessé par la chute d'un arbre à Oshawa.
5: Selon la police régionale de Durham, le garçon de 12 ans a été retrouvé inconscient hier après-midi dans le secteur de la rue Oxford et de l'avenue Dwight. L'appel faisait état d'un enfant sans signes vitaux, d'après les policiers. Les ambulanciers ont toutefois été capables de lui faire reprendre conscience et il a été transporté d'urgence dans un centre de traumatologie.
4: On se rappelle à quel point c'était venteux hier en après-midi. On espère un prompt rétablissement au jeune homme. Puis, à Toronto, un autre conducteur en état d'ivresse a été condamné à la prison hier.
5: Kumaran Sankar Kumar écope de 6 ans et demi de pénitencier après avoir plaidé coupable à une accusation de conduite avec facultés affaiblies ayant causé la mort. L'individu de 34 ans a admis en novembre dernier qu'il conduisait à une vitesse 3 fois supérieure à celle permise sur le boulevard Lakeshore West la nuit du 6 mars 2022. Le résident d'Oshawa était entré dans une bretelle d'accès était au volant de sa BMW dans le sens contraire de la circulation, percutant une barrière en béton à 127 km/h. Il avait près de deux fois la limite légale d'alcool dans le sang. La femme de 19 ans qui l'accompagnait avait été tuée dans la collision.
0: Ouais, d'accord. Merci pour les détails, Annie. On en parlait avec Karl à l'économie il y a quelques minutes, mais au Radio-Journal de 8 heures, on va continuer de creuser ce revirement de situation important dans les négociations entre les États-Unis et l'Iran.
5: Oui, la situation qui se change vite puisqu'on parle ce matin là, de l'annulation des négociations qui étaient prévues en Suisse entre les deux pays en vue d'un accord de paix. C'est le journaliste Frédéric Arnoult là, qui va nous donner les derniers détails de ce qu'on sait à ce propos.
0: Oui, très bien. Merci beaucoup, Annie. Et nous, dans la prochaine heure à l'émission, eh bien, les éléphants débarquent en ville. Demain, la Côte d'Ivoire affronte la redoutable Allemagne au stade de Toronto. Donc, troisième match chez nous pour la Coupe du Monde de 2026. Nous, on ira découvrir un peu comment la communauté ivoirienne du Grand Toronto s'est préparée à transformer la région en festival orange, blanc et vert avec leur propre fan zone et surtout de nombreux supporters qui étaient au centre-ville de Toronto pour accueillir l'équipe ivoirienne devant l'hôtel King Edward où ils logent avant le match de demain. Et puis, on va reparler Coupe du Monde et pour ceux qui vont suivre les matchs d'aujourd'hui, quatre affrontements. On a donc les Américains contre l'Australie en direct de Seattle à 15h. À 18h, le Maroc sera contre l'Écosse à Boston. 20h30, on verra les Brésiliens se mesurer face à Haïti, à Philadelphie, en fin de soirée à 23h, heure de Toronto. La Turquie va se mesurer au Paraguay. Alors, tout ça, alors qu'on se remet à peine du 6-0 que le Canada a imposé au Qatar hier. Quel match! Je pense que je vais le re-regarder. 99 minutes de beauté. Bon, on se quitte là-dessus, mais on se retrouve juste après le Radio-Journal dans une dizaine de minutes.
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11: Guerre au Moyen-Orient, les négociations prévues aujourd'hui en Suisse entre l'Iran et les États-Unis sont annulées. Israël frappe à nouveau le sud du Liban.
12: Cet accord prévoit la cessation des hostilités. Le gouvernement israélien doit le respecter.
11: Des groupes demandent à Québec de déclencher une commission d'enquête publique sur les allégations de racisme au service de police de la ville de Montréal.
13: Lorsque le gouvernement du Québec s'entête encore à ce jour à parler de racisme et non de racisme systémique, certains pensent que c'est un enjeu qui est seulement de sémantique, mais le problème est beaucoup plus profond que ça.
11: Et victoire historique du Canada à la Coupe du monde de soccer.
14: Super, super, c'est un jeu électrique.
15: D'habitude, le Canada, c'est pas reconnu comme un pays de foot, non? Mais là, aujourd'hui, vraiment, moi, je me sens vraiment fier. On dirait vraiment que tout le monde est ensemble. Hein.
11: Bonjour, ici Mathieu Bellumeur. Bienvenue au Radio-Journal. Guerre au Moyen-Orient. Tout d'abord, les négociations entre les États-Unis et l'Iran prévues en Suisse sont reportées. Le vice-président américain J.D. Vance, qui devait s'y rendre, a annulé son déplacement. Mon collègue Frédéric Arnoult est justement sur place en Suisse. Frédéric, est-ce qu'on sait d'abord si et quand les deux pays ont prévu de se rencontrer?
16: Non, Mathieu, c'est un report jusqu'à nouvel ordre. Aucune date de prévue. La Suisse dit que des discussions préparatoires se poursuivent quand même entre des médiateurs américains, iraniens, qataris et pakistanais, mais aucune grande pointure parmi ces délégations. Il faut quand même rappeler que ces négociations doivent être centrées sur le programme nucléaire iranien. Le processus qui était censé commencer aujourd'hui doit s'étaler sur 60 jours. En attendant, ben, au moins, le détroit d'Hormuz est débloqué. Il était doublement verrouillé depuis le début de la guerre par l'Iran et par les États-Unis.
11: Et pendant ce temps, Frédéric, Israël a poursuivi ses bombardements dans le sud du Liban.
16: Oui, au moins 16 personnes auraient perdu la vie dans ces frappes israéliennes. De son côté, l'armée israélienne a annoncé la mort de 4 de ses soldats. Il s'agit en fait du plus lourd bilan publié depuis l'annonce de la conclusion de l'accord lundi, qui prévoit en fait un cessez-le-feu sur tous les fronts, y compris au Liban. Le ministre de la Sécurité nationale, Ben Gvir, qui fait partie de l'extrême droite ultranationaliste du gouvernement israélien, a déclaré que le Liban tout entier doit brûler. Benjamin Netanyahou lui-même ce matin a confirmé que l'armée israélienne restera dans le sud du Liban aussi longtemps que nécessaire. Rien donc pour apaiser la situation dans un processus de paix qui a décidément du plomb dans l'aile. Écoutez le ministre français des Affaires étrangères, Jean-Noël Barrot, qui lance un appel au calme.
12: Le gouvernement israélien doit le respecter. Et les États-Unis en particulier doivent exercer toute la pression nécessaire sur le gouvernement israélien pour que ce soit le cas. De l'autre côté, le Hezbollah doit lui aussi non seulement cesser toute hostilité, mais s'engager dans un processus de désarmement.
16: Et le chef de l'équipe de négociation iranienne a insisté sur le nécessaire respect des lignes rouges. Sinon, a-t-il dit, l'Iran n'hésitera pas à infliger une réponse cinglante.
11: Notre correspondant en Europe qui est en Suisse ce matin pour nous, Frédéric Arnould. Merci Frédéric.
16: Au revoir.
11: Et en Ukraine, les frappes russes se sont poursuivies au cours de la nuit, faisant 2 morts, dont une fillette, et des dizaines de blessés dans l'est du pays. Cette offensive survient au lendemain d'une attaque massive de drones ukrainiens dans la région de la capitale Moscou. Donc, frappe qui a provoqué des incendies, dont celui d'une raffinerie qui a perturbé le fonctionnement des principaux aéroports. Le président ukrainien appelle toutefois à la fin de la guerre avant l'hiver par voie diplomatique, affirmant qu'en cas contraire, l'Ukraine aura besoin d'aide supplémentaire. Maintenant, la pression s'accentue sur le gouvernement du Québec pour qu'il déclenche une enquête publique sur le racisme et le profilage racial au sein du service de police de la ville de Montréal. Jean-Philippe Robillard est avec nous. Jean-Philippe, donc, effectivement, tout ça survient après l'histoire de la semaine dernière où de hauts responsables de la police ont annoncé avoir suspendu 2 agents et en avoir réaffecté 14 autres après des allégations de racisme. Donc, des élus ont demandé une enquête indépendante, des citoyens aussi. Maintenant, des organismes de la société civile ont fait une telle demande à la première ministre Christine Fréchette.
17: Oui, monsieur. Ils ont même fait parvenir une lettre à la première ministre Fréchette pour lui demander d'agir, pour lui demander de déclencher une commission d'enquête publique. Il y a 4 organismes qui signent la lettre, dont l'Association canadienne des libertés civiles et la Ligue des droits et libertés. Parce que selon les organismes, il faut une enquête indépendante et transparente pour faire la lumière sur ce qui s'est réellement passé, pour que le racisme et le profilage racial cessent, selon eux, au sein du service de police de Montréal, parce que selon eux, ce n'est pas nouveau. Je viens de parler avec Fernando Belton, qui est le directeur général de la clinique juridique de Saint-Michel, qui lui aussi a signé cette lettre.
18: Et aujourd'hui, c'est aux politiques d'agir puis de venir avec des réelles solutions. Puis on pense que le mécanisme d'une enquête publique peut nous permettre de parvenir à la vérité puis de donner, en fait, les pleines mesures au gouvernement s'il le désire réellement de combattre cette problématique qui est le profilage racial.
17: Et cette semaine, le ministre de la Sécurité intérieure du Québec, Yann Lafrenière, a annoncé qu'il allait nommer un observateur indépendant dans ce dossier-là. Le ministre Lafrenière également qui n'écarte pas une enquête publique si jamais l'enquête menée par le SPVM, Mathieu, ne permet pas de faire toute la lumière sur les événements.
11: Et Jean-Philippe, des policiers noirs du SPVM craignent des représailles après avoir dénoncé les comportements de certains de leurs collègues.
17: Oui, dans une lettre envoyée à la direction du service de police, dont la presse canadienne obtenu copie. Il y a des policiers noirs, Mathieu, de la police de Montréal, qui indiquent hésiter à se rendre au travail à la suite du démantèlement d'une unité de patrouille et qui demandent des mesures là, pour protéger les lanceurs d'alerte.
11: Merci Jean-Philippe.
17: Merci, au revoir.
11: La Société des alcools du Québec a perdu plus de 2 millions de dollars à cause du retrait des vins et des spiritueux américains de ses tablettes. Le coût de ce boycottage adopté en réponse aux tarifs douaniers américains a récemment doublé en l'espace de quelques mois seulement, selon des informations obtenues par Radio-Canada. La hausse des pertes s'explique notamment par des coûts liés à l'inventaire et l'entreposage, selon la Société des alcools. Sur la scène fédérale, les députés de la Chambre des communes à Ottawa ont conclu hier leurs travaux parlementaires et quittent pour la pause estivale après 15 semaines mouvementées. Avant l'ajournement, le gouvernement Carney a fait adopter certains projets de loi en imposant le baillon, ce qui a été dénoncé par les partis d'opposition. Le chef du Parti conservateur, lui, a aussi souligné l'absence du premier ministre Mark Carney lors des périodes de questions. Voici le leader en Chambre, Stephen McGinnis, suivi de la députée bloquiste Christine Normandin et du chef conservateur, Pierre Poilievre. Lefièvre.
19: On a livré 21 projets de loi, Monsieur le Président.
20: Les conservateurs qui détenaient par le passé le record en matière de bâillons, les libéraux semblent s'approcher de ce record-là à une vitesse dangereuse.
21: Le premier ministre qui a manqué une centième période de questions pour ne pas défendre son bilan.
11: Selon le calendrier officiel, les députés seront de retour aux communes le 21 septembre.
22: Sport.
11: Le Canada a signé une première victoire en Coupe du monde hier soir en battant le Qatar 6-0 au stade de Vancouver. Guidé par un triplé de l'attaquant Jonathan David, la sélection canadienne a offert une performance sans faille aux partisans qui remplissaient les gradins. Le seul bémol, c'est cette blessure au milieu de terrain montréalais Ismaël Koné. Francis Plourde a rencontré les partisans.
14: C'était super, super. C'est un jeu électrique aujourd'hui.
23: Ici avec mon fils à Vancouver de voir la Coupe du monde chez nous au Canada. C'est très spécial pour le foot au Canada.
24: Very sad about the injury, but...
25: Malgré la tristesse après la blessure à la jambe du Canadien Ismaël Koné, les partisans célèbrent la victoire historique de l'équipe masculine canadienne, sa première en Coupe du monde. Plus tôt en journée, les voyageurs, un groupe de partisans habillés de rouge, a marché jusqu'au stade BC Place pour appuyer son équipe. Avant même le début du match, le Québécois Julien Dubuc affichait déjà sa fierté.
15: D'habitude, le Canada, c'est pas reconnu comme un pays de foot, non? Mais là, aujourd'hui, vraiment, moi, je me sens vraiment fier. On dirait vraiment que tout le monde est ensemble, hein, pour regarder ça. Donc, ouais.
26: I went to the Olympics when the Olympics were here.
25: Pour ce partisan, présent à Vancouver en 2010, l'ambiance est plus électrique que lors des Jeux olympiques.
27: C'est vraiment communautaire, un bon vibe toujours.
25: Ici, les deux événements n'ont pas la même ampleur, rappelle Eduardo Tony, organisateur d'une zone de visionnement sur l'île Granville.
27: C'est peut-être le temps de l'année, c'est l'été. Les gens sont plus engagés, je trouve, qu'aux Jeux olympiques.
25: Et après cette victoire de 6-0 sur le Qatar, tous les espoirs sont maintenant permis pour ce partisan.
28: 10K down on Canada.
25: Prêt à miser 10 000 $ sur le Canada. Ici Francis Plourde, Radio-Canada, Vancouver.
11: Radio-Canada a été récompensé hier soir pour son balado « Dérive, le labyrinthe de Lyme ». La gouverneure générale du Canada, Louise Arbour, a remis le prix Michener 2025 au vulgarisateur scientifique Olivier Bernard lors d'une cérémonie à Rideau Hall. La Fondation souligne que les conclusions de l'enquête menée dans le balado ont contribué à une révision de certains programmes de formation médicale et de mécanismes de surveillance des médicaments.
29: À vous, à la maison, merci d'avoir été fidèle, de m'avoir fait confiance. Vous savez, ce lien très fort, je crois, que nous avons tissé pendant toutes ces années, il est vraiment précieux pour moi.
11: Vous avez reconnu sans doute Céline Galipeau qui a animé hier soir son dernier téléjournal de fin de soirée. À partir du 17 août, c'est l'actuelle correspondante de Radio-Canada à Washington, Azeb Waligorgis, qui va prendre la relève. Céline Galipeau va animer une émission hebdomadaire d'actualité internationale dès cet automne au Réseau de l'information. Voilà, c'était le Radio-Journal. Ici Mathieu Bellumeur au nom de toute l'équipe. Merci d'être à l'écoute. Bonne journée.

0: Salut, et oui, bienvenue à Y'a pas deux matins pareils. Rebienvenue si vous étiez là avant le Radio Journal. Je m'appelle Nicolas Haddad et c'est reparti pour notre dernière heure ensemble cette semaine avec un 16 degrés au thermomètre à l'aéroport Pearson de Toronto. Je peux vous le dire, c'est une magnifique journée qui vous attend. On va aller jeter un petit coup d'œil à la météo, mais j'ai peu de choses à vous dire et que du positif. On a 24 degrés cet après-midi en prévision avec beaucoup de soleil et votre vitamine D qui sera au rendez-vous. Pas de pluie prévu avant lundi prochain, selon Environnement Canada. Mais ça concerne surtout la région torontoise. Si je regarde vers Kingston, vous avez des 40-60% de chances d'averse demain, samedi 30 pour dimanche. Donc, du côté de Kingston, bon, on sait que la météo peut changer assez rapidement là, dans ce coin-là, avec les bons vents qui soufflent sur le lac Ontario. À voir. Ailleurs, que ce soit dans le comté de Simcoe ou dans la grande région Toronto et Hamilton, on devrait être à l'abri de pluie. Si vous êtes dans la région du Niagara en fin de semaine, peut-être que vous en verrez aujourd'hui et demain samedi. On va voir les températures descendre la semaine prochaine. On va retrouver des maximums de 18-19 degrés dans le sud de l'Ontario. Donc vraiment, cette fin de semaine, c'est votre occasion de profiter. C'est pas les occasions qui manquent, que ce soit une sortie pour aller voir un match de Coupe du Monde, que ce soit demain, par exemple, au stade de Toronto. On a la Côte d'Ivoire qui va affronter l'Allemagne. Il y a aussi la fête des Pères. Il y a aussi le solstice d'été, avec l'été qui commence à 4h54 dimanche matin. Vous choisissez l'occasion et surtout sortez et profitez. Après un long hiver, là, c'est le temps d'être en extérieur. Alors, au menu de l'émission ce matin, Julien, on va parler Coupe du Monde parce que à partir de demain, Toronto va à nouveau vibrer.
1: Ah oui, au stade de Toronto, on va recevoir Allemagne-Côte d'Ivoire et on s'intéresse ce matin justement à la communauté ivoirienne. Comment est-ce qu'elle se prépare justement pour ce match de demain? On va rejoindre dans quelques minutes Viviane Sinan. Elle est vice-présidente de l'association de la communauté ivoirienne de la région de Toronto. Viviane qui s'est quand même fait un point d'honneur là à bien accueillir ses compatriotes qui seront justement en visite à Toronto pour la Coupe du Monde.
0: Et vous serez peut-être surpris, peut-être pas, mais vous allez le voir et l'entendre dans quelques minutes. Les Ivoiriens se sont très bien organisés. Il y a plusieurs événements à travers Toronto pour marquer ce match qui sera probablement, Julien, je pense, le plus gros match, ou sportivement parlant, footballistiquement parlant, le match le plus costaud qui va se jouer à Toronto là, de nos 6 matchs de Coupe du Monde. On va aussi parler du projet de loi sur l'accès à l'eau potable qui est à l'étude à Ottawa en ce moment.
1: Ce projet de loi C-37, donc, qui veut régler la question qui dure maintenant depuis des décennies, mais finalement qui reste dans les faits assez vague dans la façon dont c'est écrit sur les engagements concrets pour régler le problème, ce qui fait que ça ne satisfait pas bon nombre de chefs de Première Nation. On va en discuter avec Robert Falcon-Ouellet, il est membre de la Nation Cree Dread Pheasant, anthropologue affilié à l'Université d'Ottawa et il suit ces questions depuis déjà de nombreuses années.
0: Oui, très bien. Merci beaucoup, Julien. Pendant ce temps, sur la scène culturelle, Katia, qu'est-ce que vous nous proposez ce matin?
2: Eh bien, aujourd'hui, on va parler avec Sarah Beth Holden, qui est une auteure torontoise. Elle écrit des livres pour enfants depuis quelques années et elle vient tout juste de publier un livre qui raconte un peu certains de ses traditions autochtones qu'elle connaît très bien au sein de sa famille, elle qui est Inuit du Nunavut, un livre qui va être présenté au Musée royal de l'Ontario cette fin de semaine, juste à temps pour cette journée nationale des peuples autochtones. Donc, on va en discuter avec elle.
0: Oui, c'est dimanche. Oui, super. Merci beaucoup. Katia, on va se retrouver dans les prochaines minutes. Et à la salle de nouvelles, Annie, qu'est-ce qu'on surveille ce matin? Eh bien, d'abord, en immobilier, la nouvelle taxe sur les logements vacants à Hamilton semble donner des résultats.
3: Selon un rapport municipal, il y a plus de 66 % des logements qui avaient été déclarés vacants qui sont maintenant occupés 2 ans après l'entrée en vigueur de cette taxe. Saint-Nicolas, ça représente un total de 288 logements. Près de la moitié d'entre eux sont des maisons unifamiliales, selon le rapport. Il y a le conseil municipal de Hamilton, toutefois, qui reste divisé à propos de cette taxe. Mercredi, les conseillers sont arrivés à égalité des voix lors d'un vote pour recevoir le rapport, ce qui signifie qu'il n'a pas été accepté au conseil municipal. Mais c'est un vote, là, toutefois, qui n'a aucun effet sur l'application de la taxe.
0: Mmh. Puis, dans le monde du travail, le marché aura besoin de plus d'un million de diplômés universitaires dans la prochaine décennie.
3: C'est ce que soutient un nouveau rapport rédigé pour le compte du Conseil des universités de l'Ontario. Il projette que la demande sera surtout dans des secteurs comme les sciences, la technologie, l'ingénierie et les mathématiques. Le Conseil des universités de l'Ontario affirme qu'il a commandité cette étude pour inciter le gouvernement provincial à dépenser plus pour soutenir l'éducation post-secondaire. Le gouvernement Ford a récemment augmenté son financement tout en annonçant également son intention l'ambition de créer 70 000 nouvelles places dans les collèges et les universités pour les secteurs qui sont en demande.
0: Très bien, Annie. Et on va se retrouver dans un quart d'heure à 8h30. On va parler de la réaction des Torontois à la victoire du Canada hier en Coupe du Monde.
3: Oui, forte réaction là, à ce moment magique. On va notamment vous faire entendre des fans qui, eux, s'étaient rassemblés à la maison de Canada Soccer au centre Harbour Front au bord du lac, ici même à Toronto. Ça va être porté par le journaliste Étienne Lajoie.
0: Oui, super. Et oserais-je même vous le rappeler, 6-0 pour le Canada. Historique, première victoire de l'histoire de notre pays en Coupe du Monde. Et on trône en haut à la première place, oui, du groupe B. Allez, les gars, vivement que ça continue. Il est 8h16.

0: long de son déroulement, que ce soit ici à Toronto, à Vancouver ou partout en Amérique du Nord. Merci d'être là. Je risque de m'emporter. Là, si je me mets à reparler du match d'hier soir, c'était quelque chose. On a vécu des émotions. Moi, je suis passé par toutes les émotions hier en regardant le match. D'abord, les deux premiers buts, là, avant une trentaine de minutes, on avait marqué deux fois. On sentait qu'il y avait quelque chose dans l'air. Avant de se rendre au vestiaire, on avait déjà trois points. Les deux cartons rouges que le Qatar a reçus ne les ont pas aidés, mais on sentait dès le début du match que le Canada était lancé vers ce qui serait probablement, et oui, ça s'est réalisé, le plus beau match de l'histoire du soccer au Canada. C'est ce genre d'émotion qu'on peut vivre hein, quand on suit la Coupe du Monde. Et c'est un peu frénétique, cette Coupe du Monde. Je ne vais pas vous le cacher, c'est venu bousculer ma vie de la plus belle des façons. Et quand on est fan, c'est un peu c'est ce moment qu'on attend aux 4 ans, surtout quand notre pays fait partie du tournoi. Alors ici à Toronto, le choc de la phase de groupe dans le groupe E, qui est le plus surveillé, c'est peut-être celui de demain, au stade de Toronto. On verra la Côte d'Ivoire affronter l'Allemagne. Sportivement, c'est probablement le match de plus haut calibre qui va se jouer à Toronto, en tout cas en phase de groupe. Les Ivoiriens arrivent gonflés à bloc. Belle victoire de 1-0 contre l'Équateur dimanche dernier, mais ici, ils feront face à une machine allemande qui a écrasé Curaçao 7-1. D'ailleurs, hier soir, les partisans ont donné le ton en se rassemblant devant l'hôtel King Edward au centre-ville de Toronto pour accueillir les éléphants. Donc, ils avaient une marée de orange, blanc et vert. On veut en savoir plus sur comment la communauté ivoirienne locale organise sa grande fête sportive pour la fin de semaine. Donc, on a avec nous Viviane Sinan. Elle est vice-présidente de l'Association de la communauté ivoirienne de la région de Toronto et elle est une de celles qui organise les festivités qui s'adressent aux Ivoiriens de la région en marge de la Coupe du Monde. Salut Viviane!
1: Salut!
0: Alors, vous étiez là hier devant l'hôtel King Edward au centre-ville de Toronto pour accueillir l'équipe. Racontez-nous un peu le moment.
1: C'était un moment comme on les aime, comme ils sont quand les éléphants doivent arriver quelque part. Il y avait de la musique, il y avait de l'ambiance, il y avait des tam-tams, il y avait des chants, il y avait de la danse. Et on a reçu nos pachydermes hier soir.
0: Ok, formidable. Alors, qu'est-ce que ça fait de les voir débarquer chez nous ici à Toronto? Parce que les éléphants commencent à devenir des habitués. Hein. Ils étaient au BMO Field l'année dernière, en 2025, pour affronter les Canadiens. Est-ce qu'il y a eu peut-être quelques reconnexions là, par rapport à ceux qui se seraient vus l'année dernière?
1: Oui, il y a le capitaine qui était là l'année dernière, Franck Kessier, Sangaré, Wilfried Senghor, oui, pour ne citer que cela, oui, il y en a qui étaient déjà là en juin dernier dans le cadre du tournoi du bouclier, oui.
0: Ils étaient comment en vous voyant? Parce que c'est tout un accueil,
1: ils étaient contents, ils ont apprécié, le coach nous a remercié pour le soutien, il a souligné que ça les booste, ça les fait se sentir vraiment à la maison, ils se sentent pas seuls, ils se sentent pas à l'étranger de voir la communauté venir les accueillir. Il nous a remercié pour cela.
0: Oui, ok, d'accord. Vous avez, je pense, toute une programmation pour ce match demain, qui sera un très gros match, là, sportivement parlant. Pas besoin d'être fan de l'Allemagne ou de la Côte d'Ivoire pour s'intéresser. Mais pour les Ivoiriens qui veulent vraiment mettre le paquet, il y a une fan zone que vous avez créée à Milton, donc un peu plus à l'ouest, dans le Grand Toronto. Parlez-nous un peu là, de à quoi peuvent s'attendre les partisans qui vont venir à la fan zone des Ivoiriens demain samedi.
1: Merci. Avant même de parler, je vais dire, c'est vraiment toute une programmation. On a eu un match de gala ce mercredi avec les fans de l'équipe d'Allemagne dans le Grand Toronto. On va dire que cette partie s'est soldée par une victoire des fans ivoiriens par 4-2.
0: Excellent.
1: Et ce soir, on a une soirée culturelle et demain, il y aura justement le match tant attendu. Et à la fan zone, il y aura de l'énergie, il y aura plusieurs activités, il y aura des défis footballistiques avec les enfants. C'est un rendez-vous familial, c'est un rendez-vous où tout le monde est invité à venir célébrer le football. Donc, à travers des défis, à travers des activités, à travers de l'animation, à travers des dégustations, à travers le clou de la journée, c'est la projection de la partie. Donc, tout le monde va se retrouver là pour suivre le match et puis célébrer avec l'équipe nationale.
0: Ok, formidable. Puis franchement, je suis pas du genre à annoncer quelle équipe j'ai envie de voir gagner en ondes, sauf quand c'est le Canada. Mais là, j'espère que la Côte d'Ivoire sera capable de créer une autre surprise. Qui sait? Parce que l'Allemagne, c'est une équipe qui est quand même très forte historiquement. Oui. Mais les Ivoiriens aussi. Belle victoire pour les Ivoiriens dimanche dernier. 1-0 contre l'Équateur. Comment est le moral? Est-ce que vous sentez que vous êtes capable d'aller au bout de ce match avec le résultat souhaité?
1: Le moral, il est très haut. Les Ivoiriens partent à cette compétition, à cette partie-là, en se disant que ils ont autant de chances que les Allemands, même si on respecte l'adversaire, mais on reste déterminé, on reste concentré, on reste discipliné, et l'objectif, c'est la victoire.
0: J'étais au stade de Toronto, le BMO Field, l'année dernière pour le tournoi du bouclier canadien. Et donc, c'était 0-0, Canada-Côte d'Ivoire. Et moi, je pensais que le Canada allait gagner, mais la Côte d'Ivoire est venue en force et a réussi à la défense, en tout cas à livrer la marchandise. Ce que j'ai vu ce jour-là, c'était une marée orange, jaune et verte. J'étais assez choqué par le nombre de supporters ivoiriens qui étaient venus soutenir leur équipe. Est-ce qu'il y aura des Ivoiriens qui viendront de l'extérieur de Toronto pour voir ce match? Est-ce que vous avez un peu des échos de la communauté ailleurs que ici?
1: On a des échos d'Ivoiriens qui viennent des États-Unis, des Ivoiriens qui viennent de Montréal, qui seront au BMO Field.
0: OK, d'accord. Donc, c'est vraiment quelque chose que la communauté prend au sérieux. Et je vais le dire, votre programmation est géniale. Je veux dire, des événements sur 3 jours pour ce match. Okay. Qu'est-ce que ça représente, par exemple, pour votre association, l'association de la communauté ivoirienne de la région de Toronto? Combien de bénévoles? Qu'est-ce que ça implique pour vous, par exemple? J'imagine que vous avez autre chose à faire dans la vie, mais pourtant, vous avez choisi de faire ça. Expliquez-nous.
1: Ben, pour nous, c'est un devoir. Pour nous, c'est une passion. Pour nous, c'est une responsabilité que de soutenir, d'accompagner chaque événement où la Côte d'Ivoire est citée. Et donc, avec notre équipe de bénévoles, depuis plusieurs mois, nous travaillons à préparer l'arrivée des éléphants à Toronto, à organiser toutes ces activités qui ont lieu durant cette semaine. Pour nous, c'est une grande fierté. On considère ça comme vraiment un honneur et un privilège de pouvoir servir la Côte d'Ivoire à travers ses activités internationales.
0: Oui, d'accord. Vous savez quoi, il y a quelque chose là, une Coupe du Monde, ça fait ressortir un certain sentiment patriotique. Moi, je l'ai senti hier pour le Canada. Vous avez un mot là-dessus sur la victoire canadienne 6-0 hier? Parce que moi aussi, j'ai deux nations dans mon cœur. J'ai le Liban, j'ai le Canada. Comment vous vivez ça, vous? Vous avez la Côte d'Ivoire et le Canada en compétition.
1: Je dis les deux. Je ne peux pas me séparer des deux. J'ai pas choisi de naître en Côte d'Ivoire. Je suis née en Côte d'Ivoire, mais je vis au Canada. Le Canada, c'est ma deuxième patrie, c'est ma patrie d'adoption. Donc, je ne peux pas faire de séparation entre la Côte d'Ivoire et le Canada. Je suis avec les deux.
0: J'espère qu'une de vos deux équipes ira bien loin dans le tournoi et qui sait, peut-être soulèvera le trophée. On sait jamais.
1: On sait jamais. En tout cas, go Canada, allez les éléphants.
0: Et allez les éléphants, super. Donc encore une fois, pour tout savoir, je vous invite à vous rendre sur les réseaux sociaux ou bien aller vers votre moteur de recherche préféré et faites une recherche sur l'association de la communauté ivoirienne de la région de Toronto. Vous allez tout trouver pour et la Fan Zone Hamilton, mais aussi les autres événements en marge du match demain qui va se jouer entre l'Allemagne et la Côte d'Ivoire au stade de Toronto. Viviane, merci beaucoup d'être venue nous en parler.
1: Merci beaucoup pour l'invitation, c'est un plaisir.
0: Un plaisir partagé. Viviane Sinan, qui est vice-présidente de l'Association de la communauté ivoirienne de la région de Toronto. 8h25. On souligne en ce mois de juin le mois du patrimoine autochtone. Et Katia, nous, on va le faire à l'émission grâce à des auteurs jeunesse.
2: Oui, on l'a fait un peu plus tôt ce mois-ci avec une auteure franco-ontarienne. Aujourd'hui, on le fait avec une auteure torontoise, Sarah Beth Holden, qui écrit des livres pour enfants depuis quelques années. Elle et son mari possèdent la brasserie Red Tape dans l'est de la ville. Alors, certains la connaissent peut-être pour cette raison-là, mais elle est aussi écrivaine. Sarah Beth, qui est Inuit, originaire du Nunavut, et pour la première fois, elle a choisi de partager sa culture autochtone directement dans ses histoires, avec son plus récent livre, Strawberry Sunday. Ça raconte l'histoire de Sim, un jeune qui raffole des baies des champs, particulièrement les fraises. Et alors qu'il va cueillir des fraises à la ferme avec sa mère, elle lui partage ses propres traditions de son enfance dans l'Arctique, alors qu'elle aussi faisait de la cueillette de baies dans sa communauté autochtone. C'est une façon simple mais efficace de partager ses traditions, partager ce savoir culturel, comme nous l'explique Sarah Beth Holden.
3: Moi, je suis Inuit. Je viens d'une communauté au Nunavut qui s'appelle Pangerton. Ma mère habite ici à Toronto aussi. Donc, mes enfants ont l'expérience d'apprendre des choses arctiques de notre culture avec ma mère, avec moi, mais dans le sens de urbaine. Comme nous habitons à Toronto, c'est très difficile d'expliquer ça. Mais quand nous faisons des choses en famille, nous avons l'opportunité pour expliquer les petites choses comme ça, comme les fruits de la terre au nord, parce que il y a beaucoup de personnes qui croient que il n'y a aucune chose qui vient de la terre du nord, parce que c'est tout le temps congelé. Mais pour nous autres, c'est très important parce que la terre, là-bas, nous donne beaucoup de choses. Donc, pour moi, c'est très important parce que nous parlons de les choses de notre famille qui sont différents de qu'est-ce qui se passe ici avec les autres familles. Et je crois aussi qu'il y a beaucoup de familles, comme Toronto est une ville très multiculturelle, que les familles viennent d'autres parts du monde. Il y a des expériences qui sont un peu différentes, mais il y a les relations. Les expériences, ils sont pareilles, mais différentes.
2: Ouais, c'est ça. Puis ça peut probablement se traduire aussi dans plusieurs cultures, hein, cette pratique-là d'aller cueillir sur la terre, que ça soit sur une ferme ou autre. Justement, pour l'occasion, tu collabores avec le Rhum pour offrir un événement ce 21 juin pour discuter du livre Strawberry Sunday, puis pour aussi parler à des familles. Pourquoi c'était le lieu parfait, le Rhum, pour discuter de Strawberry Sunday?
3: Moi, je suis très fan des dinosaures et je crois qu'il y a beaucoup de familles qui aiment des histoires qui a des dinosaures. Donc, dans ce livre, Strawberry Sundays, il y a des stégosaures parce que c'est le dinosaure préféré de Sim. Et j'ai pensé, où est un lieu parfait pour cette histoire à Toronto? Et à Rome, il y a beaucoup de dinosaures et où il y a beaucoup de fierté des peuples autochtones. Donc, j'ai pensé, c'est un bon lieu parce que il y a des espaces, il y a des dinosaures et nous pouvons être très fiers de nous autres, spécialement sur la journée nationale des autochtones.
2: On vient d'entendre Sarah Beth Holden, auteure du livre Strawberry Sunday, qui est disponible. Vous pouvez l'acheter à Toronto au Inhabit Books sur la rue Mount Pleasant, mais aussi disponible dans d'autres librairies. Oui, les images sont absolument magnifiques. Elles sont signées Emma Peterson et les deux artistes seront au Musée Royal de l'Ontario ce dimanche pour discuter du livre à l'occasion du 21 juin, la Journée nationale des peuples autochtones. C'est gratuit et ça commence à 10h30. Et pour ceux qui se pose la question, est-ce que le livre Strawberry Sunday va être traduit en français? La réponse, c'est oui.
0: Allez,
2: dans les prochains mois. Et entre-temps, si vous voulez, un autre des livres de Sarah Beth Holden est disponible en français qui s'intitule Benny le Bananasaurus Rex, qui est disponible aussi partout en librairie.
0: Ouais, ok, formidable. J'adore le nom. Benny le Bananasaurus Rex. Si je pouvais être un dinosaure, Katia, je serais un bananosaure.
2: Ouais. Ouais. C'est une bonne, c'est un bon choix. Je suis d'accord.
0: Merci, Katia. Il est 8h30. Allons aux nouvelles. Il est 8h30, 17 degrés dans le Grand Toronto ce matin. On est avec Annie Poulin pour faire le point sur l'actualité locale. Annie, la police de Peel est à la recherche d'un suspect à la suite de la mort d'un couple hier soir à Mississauga.
2: Les policiers disent que l'homme et la femme ont été tués. Ils sont à la recherche du fils du couple Jordan Sangwin, un homme de 46 ans. Ils expliquent que les victimes avaient 70 et 71 ans et qu'elles ont été retrouvées dans un état critique à une résidence près du chemin Lakeshore et de la rue Ontario. Elles ont ensuite succombé à leurs blessures. Les policiers décrivent le suspect comme un homme blanc, mince, d'environ 1,80 m. Selon eux, il portait des bermudas à carreaux et une casquette.
0: Sur la scène judiciaire à Toronto, ça pourrait être jour de verdict aujourd'hui au procès de Frank Stronach.
2: La juge au procès a laissé entendre que sa décision pourrait tomber aujourd'hui après plus de 2 mois de délibération. Le milliardaire de 93 ans faisait face à 5 accusations concernant des allégations à caractère sexuel de 3 femmes pour des faits qui remontent jusqu'à 1977. Comme le rappelle Jean-Philippe Nadeau, le procès devant juge seulement a été marqué par plusieurs rebondissements.
4: Frank Stronach fait face à 2 chefs d'attentats à la pudeur et 3 d'agressions sexuelles pour un total de 5 accusations. L'identité des plaignantes, qui sont âgées de 63 à 74 ans, est protégée par une ordonnance des tribunaux. La première allègue que Frank Stronach l'avait invité à son appartement en 1977, qu'il avait soulevé sa jupe et qu'il avait tenté de la pénétrer avant qu'elle ne s'en aille. Le chef de tentative de viol a été retiré après son témoignage, mais celui d'attentat à la pudeur a été maintenu. La deuxième soutient qu'elle a été agressée au début des années 80 chez Frank Stronach après un dîner au restaurant. 3 des 5 accusations la concernent. La troisième avance que Frank Stronach l'a agressée dans son condo en 1983. De nombreux rebondissements ont perturbé le procès. Une plaignante a par exemple été excusée à la suite d'une dépression nerveuse durant son contre-interrogatoire. Les accusations concernant 3 autres femmes ont été retirées lorsque la couronne a admis qu'elle ne pouvait les prouver avec certitude. La juge a enfin imposé à l'avance un verdict d'acquittement au sujet des accusations de la 7e plaignante en expliquant que son témoignage était si peu fiable qu'elle ne pouvait condamner Frank Stronach sur la foi de ses allégations. Ici Jean-Philippe Nadeau, Radio-Canada, Toronto.
0: La police de Toronto enquête de son côté sur une mort suspecte près du York Civic Center.
2: Un homme a été retrouvé inconscient dans une ruelle tôt ce matin. Il a été transporté d'urgence à l'hôpital où sa mort a été constatée. Les policiers disent qu'ils attendent les résultats d'une autopsie afin de confirmer la cause de la mort de l'homme.
0: Parlons de soccer. Les partisans de l'équipe masculine canadienne ont été nombreux à célébrer la victoire de l'équipe hier ici à Toronto.
2: Les gens se sont rassemblés à la Maison de Canada Soccer sur le bord du lac Ontario ainsi qu'au Festival des fans et dans les bars. Le journaliste Étienne Lajoie se joint à nous pour en discuter. Étienne, certains partisans ont été abasourdis par la victoire.
5: Oui, on n'oubliera pas de sitôt cette première victoire du Canada à la Coupe du monde masculine, un gain de 6-0 face au Qatar qui avait pourtant fait match nul face à la Suisse dans son premier affrontement de la Coupe du monde. Je vous invite à écouter quelques réactions.
6: Amazing, amazing. I've never seen them play like this. And 6-0 was crazy.
7: It was amazing, terrific, mind-blowing.
5: Une victoire époustouflante, un score fou, c'est ce qu'on entend de la part des partisans de l'équipe masculine. Il s'agissait d'une victoire historique à saveur locale et franco-ontarienne aussi. Le premier but du match a été marqué par Kyle Larin, natif de Brampton. Jonathan David, francophone originaire d'Ottawa, quant à lui réussit un tour du chapeau. Le Canada disputera son dernier match de la phase de groupe mercredi prochain face à la Suisse à Vancouver.
2: Étienne, je vous remercie.
5: Au revoir.
0: Je pense qu'Étienne était de la fête hier soir. vous en faites pas, moi, Étienne. Moi aussi, je criais, mais tout seul à la maison avec ma fille qui se demandait pourquoi papa était tellement bruyant ce jour-là. OK. Et en terminant, Annie, ce bulletin où je me suis un peu emporté, il y a une partie de la rue Church à Toronto qui sera fermée aujourd'hui aux automobilistes.
2: Oui, c'est le tronçon là, qui est situé en plein cœur du village gay de Toronto au centre-ville. Le conseil municipal de Toronto, là, je vais vous rappelle, a récemment décidé d'aller de l'avant avec un projet pilote pour piétoniser une partie de la rue jusqu'au 21 août. Hier, il y a plusieurs commerçants qui planifiaient aménager des terrasses dans certains espaces normalement utilisés comme stationnement ou comme voie de circulation. Le conseiller municipal qui représente le secteur, Chris Moyes, espère que c'est un projet pilote qui va bientôt devenir un événement annuel bien ancré dans le quartier. Et il prévoit aussi présenter un plan la semaine prochaine pour que d'autres projets de secteur le piéton puissent voir le jour à Toronto.
0: Oui, très bien. Merci beaucoup, Annie. Il est 8h35. On va reparler de sport et de ce match d'hier soir un tout petit peu plus tard à l'émission, dans quelques minutes même. Mais d'abord, je vais jeter un petit coup d'œil à la météo et à la circulation pour vous, hein, alors qu'on commence ensemble notre vendredi. À Toronto, j'ai 17 degrés Celsius, ressenti 19. On va se rendre jusqu'à 24 cet après-midi avec beaucoup de soleil. On va garder ce soleil tout au long de la fin de semaine, donc pour vendredi, samedi et dimanche à Toronto, que du soleil, beaucoup de vitamine D et pas une goutte de pluie avant lundi. Sinon, les soirées sont quand même assez fraîches. On est pile poil à la valeur moyenne saisonnière pour un 19 juin, donc 24, on est dans les moyennes. Cela dit, ce soir, par exemple, minimum de 13. Hein. Demain, samedi soir, pareil, minimum de 13 et dimanche, minimum de 15. Donc, ouais, les nuits sont fraîches, mais les journées sont magnifiques. Profitez-en. Sur les routes de Toronto, c'est globalement assez calme. Hier était une matinée très, très compliquée avec beaucoup de collisions et c'était lié à la pluie. Aujourd'hui, on a quelques ennuis sur la 401 direction ouest. La voie de service à l'approche de la rue White est au ralenti avec une collision. La voie de droite qui est bloquée au centre-ville en allant vers l'ouest. La Gardiner direction ouest à l'approche d'Islington est au ralenti. Il y a un véhicule en panne pile poil dans la voie centrale. Ça cause un ralenti. Et puis, si on

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3: Table propre. Ce nouveau projet de loi veut favoriser la réalisation progressive de ce droit. On va l'éplucher ce matin avec Robert Falcon-Ouellet. Il est anthropologue et se spécialise dans les recherches sur l'éducation autochtone. Il est affilié à l'Université d'Ottawa. Robert Falcon, bonjour.
4: Hey, Anima Komakantek, Tansim, Taniatawa, Pamtikok. Bonjour, Kwe Kwe.
3: Alors, d'abord, je vous demanderai ce que vous retenez de ce projet de loi C-37 du gouvernement Carney. Qu'est-ce qu'on doit savoir?
4: Mais en fin de compte, il y a 6 changements comparativement avec la loi de Justin Trudeau. C'est encore sur le lot, assurer que l'eau potable, c'est un droit de la personne. Et on est tous les droits au Canada. Toutes les personnes, elles ont un droit d'avoir l'eau potable. Sauf que avant, il est refermé, il est reconnu. Aujourd'hui, c'est quelque chose de progressif. On va réaliser de manière progressive ce droit de la personne. Alors, le langage est beaucoup moins fort dans le nouveau projet de la loi que Mark Carney a eu comparativement avec Justin Trudeau. Alors, quand même, il y a une petite différence entre les deux. C'est relié à les clauses sur la déclaration de les droits de le peuple autochtone, les zones de protection, alors qui peut contrôler quoi exactement, aussi la qualité de l'eau et aussi les financements. Les financements, c'était plus fort dans le langage de Justin Trudeau comparativement avec Mark Carney. Mm-hmm. Alors, deux choses qu'on peut penser. Soit que Mark Carney, il croit vraiment que peut-être il est moins vers la réconciliation ou c'est un point de négociation parce que c'est la première embauche. Mais il ne faut pas oublier les Premières Nations eux-mêmes. Ils ont passé peut-être déjà 8 ans de négocier ce projet de loi, 6 avec Justin Trudeau, ensuite maintenant avec Mark Carney. Alors, pour plusieurs, je pense que c'est décevant parce qu'ils ont passé tellement de temps sur ce dossier. Et on sait que Justin Trudeau a promis de ne plus avoir des avertissements d'eau dans les communautés, d'avoir l'eau potable pour toutes les Première Nation à travers le Canada et on n'a pas encore rendu là.
3: Vous venez de le dire, c'est des années et des années de discussions entourant cette question de l'accès à l'eau potable dans certaines Premières Nations du Canada et des avis d'ébullition d'eau quand on doit faire bouillir l'eau parce qu'elle est mal propre à la consommation. Ben, on en entend encore cette année. Comment ça se fait que c'est un problème qu'on n'est pas capable de régler ou en tout cas qu'en 2026 n'est pas encore réglé?
4: En fin de compte, même quand j'étais député fédéral, je ne comprenais pas. Souvent, les explications, c'est Premières Nations sont loin. Alors, c'est difficile d'avoir les rapports d'ingénieurs ou des équipements nécessaires. Des fois, la formation est décevante ou n'est pas à l'auteur des besoins des communautés. Ou peut-être les systèmes qui étaient mis en place étaient trop compliqués pour les Premières Nations d'utiliser parce que certaines communautés sont loin et ils peuvent avoir plein de problèmes. Et c'est des fois, ils disent, mais on ne comprend pas non plus pourquoi ça n'a pas réglé le problème. Alors, c'est une question difficile de savoir pourquoi. Même le militaire, ils ont une machine qui est capable, de manière portable, de fournir l'eau potable dans des zones de désastre qu'ils ont. Alors, je ne comprends pas pourquoi on n'est pas capable de faire ça nous-mêmes, ici au Canada. Et il y a très peu de communautés. Avant, c'était plus que 200 quand j'étais député. Aujourd'hui, c'est moins que 100. Mais le problème, souvent, de certaines communautés, ça rajoute à la liste. Et souvent, on demande aux communautés de prendre en charge tout un gros système sans vraiment assurer qu'il y ait une moyenne de former les membres pour opérer ces systèmes-là. On a besoin également d'un système éducatif qui assure que le monde soit au courant de quoi faire avec ces gros systèmes. Parce que des fois, on pense que quelque chose peut être assez simple avec un puits, de creuser un puits dans le sol, mais des fois, le puits peut être contaminé à cause de quelque chose qui est arrivé dans la nature ou des fois, le développement des ressources, l'extraction des ressources et d'autres problèmes.

0: On sait que certaines communautés, ils ont des problèmes de mercure dans le lot et tout ça. Et c'est la même chose pour plusieurs à travers le Canada. Alors, des fois, ils doivent aller chercher l'eau plus loin et ça complique les affaires. Et ensuite, le foie. Des fois, c'est un tuyau parce que tu ne peux pas creuser dans le sol. Et ensuite, le tuyau peut geler pendant l'hiver également.
1: Robert Falcon, comment vous liez la question de l'accès à l'eau potable à la question de la réconciliation?
0: Mais avant, dans l'ère de Justin Trudeau, c'était touché à l'idée que, comme la ville de Winnipeg, l'eau potable de la ville de Winnipeg venait de Shoal Lake, à peu près 12 heures de route loin de la ville de Winnipeg, dans les aqueducts. Dans un grand tuyau et la communauté elle-même de Shoal Lake n'avait pas l'eau potable, mais sauf que Winnipeg avait. Ils utilisaient l'eau de Shoal Lake, mais Shoal Lake n'avait pas l'équipement nécessaire pour assurer un bon traitement de l'eau, même si la qualité de l'eau était superbe. Alors, c'est une question d'équité. Je pense que on a déjà vu à la télévision dans le passé des monde qui avaient certaines maladies de la peau parce qu'ils sont pas capables de prendre un bain parce que l'eau est pas propre ou insalubre, pas des toilettes dans l'intérieur. Et t'es pas capable de laver, tu dois aller chercher vous-même dans les puits artisanaux, dans les lacs, avec les chaudières. Et je pense que les Canadiens s'attendent, moi en tout cas, j'attends que tout le monde puisse avoir un accès à une certaine qualité d'eau parce que on peut pas vivre sans l'eau aujourd'hui. Et je sais que certaines personnes peuvent dire, ah, oh, mais c'est la nature et les autochtones, ils devraient vivre dans la nature à l'ancienne. Mais la nature qu'on est aujourd'hui, c'est pas la nature qui existait auparavant. Il y a des types de maladies qui n'existaient pas il y a 500 ans. Et les autochtones, on vivent tous dans une société moderne. On devrait avoir le droit d'avoir une certaine qualité d'eau dans nos maisons. Est-ce que c'est un droit de la personne? Certaines personnes peuvent dire non. Peut-être le gouvernement Mark Carney dit, mais c'est un droit qu'on est tous, mais c'est devrait être réalisé de manière progressive. Parce que peut-être qu'ils réalisent eux-mêmes, ils n'ont pas les ressources nécessaires ou ils n'ont pas les désirs politiques de réaliser cette idée de Justin Trudeau de donner de l'eau potable à toutes les Premières Nations à travers le Canada.
1: On va continuer de suivre donc le cheminement de ce projet de loi C-37. Merci beaucoup de vos explications, Robert Falcon. On va se dire à bientôt.
0: À bientôt. T'as pas quitté toi.
1: Au revoir. Robert Falcon-Ouellet est un ancien député fédéral. Il a représenté Winnipeg Centre de 2015 à 2019. Aujourd'hui, il est anthropologue et se spécialise dans les recherches sur l'éducation autochtone affiliée à l'Université d'Ottawa. Les amis, n'oubliez pas que dimanche, c'est la fête des pères. Vous avez encore le temps d'organiser un petit quelque chose ou d'aller lui chercher un petit quelque chose à papa si jamais vous l'avez oublié, si jamais c'est dans vos habitudes, parce que le meilleur cadeau qu'on peut faire à quelqu'un, c'est de passer du temps avec eux, avec le téléphone peut-être rangé dans son sac ou laissé dans un tiroir. OK, j'ai trop dit. Mais parlons de paternité. C'est extrêmement intéressant. Devenir père change complètement une vie, mais ça peut aussi venir modifier le salaire des hommes. Il y a plusieurs études qui montrent que devenir père crée une hausse du revenu. Et cette tendance n'est pas récente. Il y a une étude en 2018 de l'Université de la Colombie-Britannique qui l'avait démontré. On a essayé plutôt ce matin à l'émission de comprendre ce phénomène. On est allé à la rencontre de Sophie Mathieu, qui est une spécialiste en politique sociale, en service de garde, en prestations parentales et en conciliation emploi-famille. Elle enseigne à l'Université de Sherbrooke. On l'écoute.
2: Il faut bien faire attention de ne pas comprendre que le salaire, qu'ils ont une augmentation salariale parce qu'ils deviennent pères, là. C'est pas que leur salaire change, c'est que les hommes ont tendance, lorsqu'ils deviennent pères, à prendre le rôle de pourvoyeur. Donc, on voit que l'arrivée d'un enfant, c'est un marqueur très important dans la trajectoire des inégalités entre les hommes et les femmes. Alors, lorsqu'un enfant arrive, que font les femmes typiquement? Ben, elles prennent un long congé de maternité. Et ensuite, pendant plusieurs années, elles ont tendance à ajuster leur horaire pour s'occuper de leur enfant. Chez les hommes, et ça, c'est surtout vrai à l'extérieur du Québec, au Québec, c'est un peu différent, les hommes voient leur rôle de pourvoyeur, disons, s'intensifier. Alors, pour s'occuper de leur famille, ben au lieu de faire beaucoup de soins comme les femmes le font, ça veut pas dire que les hommes donnent pas d'attention à leurs enfants, mais ils voient leur rôle principalement comme étant celui de pourvoyeur. Donc, ont tendance à travailler un peu plus pour s'assurer que la famille manque de rien. Donc, c'est pas le salaire en soi qui augmente, mais c'est plutôt le temps passé au travail et donc le salaire qui l'accompagne.
1: Mmh. Ça, c'est intéressant parce que vous parlez d'un facteur de motivation qui vient de l'individu, hein, qui vient de l'homme devenu père. Mais il y a aussi peut-être des facteurs qui viennent de l'extérieur. Si j'ai bien compris, en parcourant cette étude de l'Université de la Colombie-Britannique, les hommes sont aussi perçus comme étant plus stables, plus engagés. On sait que c'est un employé qui a une famille à nourrir, donc on est davantage porté à miser sur lui. Qu'est-ce que vous pouvez nous dire de ces facteurs extérieurs et du regard que la société pose sur le père?
2: Oui, ben en effet, le regard qu'on a sur les hommes qui ont des enfants, les hommes qui sont papas, n'est pas le même que celui sur les femmes. Celui sur les femmes, on pense encore que bon, la personne risque d'être un peu moins sur les mères, peut-être un peu moins présente au marché du travail, qu'elle va avoir des contraintes. Alors que chez les hommes, ces perceptions-là sont moins importantes. Un homme qui a des enfants, c'est un homme qui est stable, qui est un père de famille, alors qu'une femme, c'est davantage une personne qui va être peut-être un peu moins présente au marché du travail parce qu'elle va avoir des contraintes familiales. Donc, le regard qu'on a sur les pères et sur les mères est un peu différent. Et si je peux me permettre, ce regard-là est un peu ancré dans nos politiques familiales. Quand on regarde quand un bébé arrive à l'extérieur du Québec, les hommes n'ont pas droit à un congé de paternité exclusif qui viendrait peut-être renforcer un peu leur rôle comme personne qui dispense des soins, alors que les mères ont un congé qui est exclusif à elles. Au Québec, c'est un peu différent. On a un congé de paternité, mais tout ce regard-là vient du fait qu'à la base, les hommes et les femmes n'ont pas la même implication dès la naissance d'un enfant parce qu'ils n'ont pas les mêmes opportunités de s'impliquer.
1: C'est quelque chose de fascinant parce que ce matin, on parle de perception et de regard. On parle donc d'idées reçues, de stéréotypes. À quel point est-ce que ces idées préconçues correspondent à la réalité?
2: C'est une question assez difficile. Je peux vous dire que lorsqu'on demande aux pères comment ils se perçoivent eux-mêmes. Il y a une étude qui a été faite il y a quelques années par un organisme qui s'appelle le Regroupement pour la valorisation de la paternité au Québec, qui a posé la question aux pères, vous, votre rôle, vous le voyez comment? Est-ce que vous êtes davantage un éducateur, un pourvoyeur, un modèle, un ami? On a vu des différences extrêmement importantes entre le Québec et les autres provinces. Donc, au Québec, les pères se voient davantage comme un éducateur, comme un modèle, alors qu'ailleurs, au Canada, ils se voient davantage comme un pourvoyeur. Donc, les perceptions sont importantes et même les pères se voient de manière différente. Encore là, parce que les politiques publiques, la politique familiale vient un peu façonner leur rôle et leur capacité à s'impliquer. Vous savez, quand on parle aux pères aujourd'hui, j'entends très peu, en tout cas moi dans mes travaux, j'entends très peu des pères qui disent oh ben moi les enfants je m'en occupe pas, c'est le rôle de la maman. C'est pas ça qu'on entend. On entend des pères qui ont le goût d'être engagés, qui veulent passer du temps avec leur enfant, mais des fois les opportunités au niveau des politiques familiales, mais aussi au niveau des organisations, des employeurs, les hommes n'ont pas tout à fait les mêmes opportunités et donc la norme reste que leur implication est moindre.
1: C'était Sophie Mathieu, qui est une spécialiste en politique sociale, en service de garde, en prestations parentales et en conciliation emploi-famille. Et elle enseigne à l'Université de Sherbrooke. On vient d'entendre à peu près la moitié de l'entrevue qu'elle nous a donnée plus tôt ce matin sur ce qu'on appelle le bonus à la paternité. Mais on a parlé aussi plus longuement de la paternité de façon générale, de comment ça s'inscrit en 2026 dans d'autres notions, dont celle du patriarcat. Je vous invite fortement à aller réécouter cette entrevue. Ça va nourrir des conversations avec votre papa peut-être dimanche. Donc ça vous attend sur l'application audio dans l'audiophile de l'émission. Il n'y a pas deux matins pareils. C'est le temps de parler de soccer. Quel match hier pour le Canada, et c'était une journée rien de moins qu'historique pour le sport canadien. Hier soir à Vancouver, le Canada a signé la toute première victoire de son histoire en Coupe du Monde avec un match où on a écrasé le Qatar par la marque sans appel de 6-0. Un véritable festival offensif avec Jonathan David d'Ottawa qui a été magistral avec un tour du chapeau. Kyle Larin de Brampton et Nathan Saliba de Montréal ont aussi fait bouger les cordages dans un duel totalement à sens unique. Les Maritimes y étaient également. Jacob Schaffelberg qui est arrivé plus tard dans le match à la 75e minute, qui a cogné un but qui méritait de rentrer, sauf qu'il a été dévié par un joueur qatari. Donc le but a été compté comme un but contre son camp, mais au Stade BC Place à Vancouver, on a donné le but à Schaffelberg. C'est son nom qui était crié par les supporters. Tout un festival offensif, oui, mais la fête a été gâchée. En deuxième demi, on a vu le milieu de terrain Ismaël Koné être victime d'une fracture apparente de la jambe gauche. Il a reçu un tacle d'une violence inattendue d'un joueur qatari. Koné a quitté sur une civière pour être opéré d'urgence, mais en quittant le terrain, il saluait encore les fans. On espère donc que ce sera un rétablissement difficile, certes. La route va être longue là pour Ismaël Koné, une véritable étoile montante canadienne et à l'international. Il joue en Italie où on attendait de voir comment il allait se révéler pendant cette Coupe du Monde. Donc, on envoie toutes nos pensées positives à Ismaël et sa famille ce matin. C'est une très lourde perte pour la suite du tournoi des Canadiens. Mais en même temps, on a vu Nathan Saliba prendre le terrain quelques minutes après le départ d'Ismaël et livrer ce qui était à ce moment-là le quatrième but du Canada. Deux autres sont arrivés avant la fin du match et Nathan avait soulevé le chandail d'Ismaël Koné, numéro 8, pour le montrer à la foule comme quoi le but qu'il venait de marquer, c'était pour lui. Prochain match pour le Canada dans le groupe B, ce sera mercredi prochain contre la Suisse. Le Canada est premier dans le groupe B et on est garanti presque de passer. Là, ça prendrait un scénario désastreux pour qu'on ne passe pas, mais je pense que le Canada a encore une longue route devant lui pour cette Coupe du Monde quand on voit ce qui s'est produit hier. Encore une fois, un match qui m'a laissé des frissons et je les ai encore, ces frissons, jusqu'à ce matin. Ailleurs au Mondial, hier, le Mexique devient le premier pays à passer à la ronde suivante. Gain de 1-0 contre la Corée du Sud hier soir. Dans le même groupe, la Tchéquie et l'Afrique du Sud ont fait match nul, 1 partout. La Suisse a, pour sa part, lessivé la Bosnie-Herzégovine 4-1. Et puis, aujourd'hui, 4 affrontements. On va voir l'Australie contre les Américains à 15h. À 18h, Maroc-Écosse. À 20h30, c'est Brésil-Haïti. Et à 23h, heure de Toronto, la Turquie se mesure au Paraguay. En musique avec Polo et Pan.

0: avec plage isolée. Avant de se quitter ce matin, on ira rejoindre une dernière fois les membres de l'équipe. Katia, vous avez une suggestion pour nous pour la fin de semaine?
1: Oui, alors que le Toronto Jazz Fest commence dès aujourd'hui. Ça se déroule jusqu'au 28 juin et c'est principalement dans le quartier de Yorkville. On en reparle dès la semaine prochaine.
0: Ben, j'ai bien hâte à ça. Merci Katia, Annie. Dans la salle de nouvelles, qu'est-ce qu'on surveille aujourd'hui?
2: Eh bien, on attend un possible verdict aujourd'hui au procès de Frank Stronach, un procès qu'on a suivi là, depuis tout début. Et puis, c'est aussi jour de Ford Fest, hein, un barbecue organisé par le premier ministre Doug Ford ce soir. Ça se passe dans un parc de Scarborough.
0: Oui, très bien. Merci beaucoup. Alors, rendez-vous sur notre site web radio-canada.ca/Ontario pour suivre tout cela. Vous pouvez le faire également avec l'équipe de l'émission Dans la Mosaïque dès 15h cet après-midi, ici même sur ICI Première. J'ai envie de vous partager une nouvelle que j'ai dit donc hier pour la première fois à l'antenne, mais je vais quitter l'émission. Après 5 très belles années avec vous, ce sera vendredi prochain. Ça veut dire qu'on a une dernière semaine avec nous. On va bien en profiter. Et merci beaucoup aux auditeurs qui m'ont envoyé un message. Anthony, Madeleine, Anne-Renée, Caroline, j'ai lu vos messages. Ils étaient extrêmement touchants. Profitons, OK? De la semaine prochaine ensemble, on va terminer ça en beauté. À bientôt. Passez un très beau vendredi. Bon week-end. À lundi.
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C'est un joli vendredi.

0: Gros plan sur...
1: Gros plan sur un des artistes les plus écoutés du monde, Joji. Il a un succès colossal. Il a des milliards d'écoutes sur les plateformes. C'est énorme. Joji a un parcours atypique aussi. Il est né en 92 à Osaka d'un père australien et d'une mère japonaise. Il fait d'abord sensation à l'adolescence en tant que vidéaste sur YouTube. Il publie des vidéos d'humour absurde. Et c'est comme ça qu'il se fait connaître. C'est lui qui est derrière le phénomène planétaire du Harlem Shake en 2013. Et il entre au Billboard américain ensuite avec un premier projet musical, mais il frappe un mur assez rapidement. Dépression, épuisement créatif, problèmes de santé. À 25 ans, il plaque tout pour se reconstruire et de cette période sombre va naître le projet Joji sous ce nom. Il devient le premier artiste d'origine asiatique à se hisser au sommet du classement R&B et pop du Billboard. Il enchaîne les tournées mondiales, les certifications platine et au mois de février dernier, il a dévoilé un quatrième album. Un album qui a reçu des critiques dithyrambiques. Alors, pour voir ce phénomène sur scène, il sera à Toronto ce soir, à Montréal demain. Il s'appelle Joji.

0: festival.
1: La vie de festival en Ontario, c'est à Burlington qu'a lieu en fin de semaine le festival Lakeshore Music and Arts. Célébration gratuite en plein air au Spencer Smith Park, un lieu emblématique de Burlington, Ontario, ville d'environ 200 000 habitants, à ne pas confondre avec la ville américaine du même nom. Le festival, situé le long d'un magnifique front de mer en ville, met en vedette des artistes canadiens établis et aussi des découvertes. On pourra voir entre autres le groupe rock originaire de Burlington, Walk of the Earth, un autre groupe rock de la Nouvelle-Écosse, The Trues, et il y a aussi Cathy Topper, dont on parle souvent à l'émission, qui sera là pendant la fin de semaine, jeune sensation néo-soul de Saskatoon. Elle a fait paraître au mois de janvier un nouvel album qui s'appelle Greyhound. Je vous l'avais présenté. C'est la métaphore là, de ce chien, le Greyhound, qui s'épuise, le livrier de course qui s'épuise à courir après un leurre mécanique qu'il n'attrapera jamais. C'est le symbole de cette sensation de courir à toute vitesse, mais sans savoir après quoi on court. Si vous n'êtes pas à Burlington pendant la fin de semaine, vous pouvez voir Cathy Topper à Saskatoon le 7 juillet dans sa ville natale et à Winnipeg un peu plus tard au mois de juillet.

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0: On prend des nouvelles de...
1: On prend des nouvelles de la rappeuse Sarah May, artiste d'origine sénégalaise qui a commencé sa carrière à Québec dans les années 2000, entre autres aux côtés de son frère Karim Ouellet. Elle a fait paraître à la fin 2024 son quatrième album, un disque très très personnel. Et Sarah May est de retour, elle lance aujourd'hui une nouvelle chanson qui s'appelle Ratata, un extrait de son prochain album La Détermination qui est prévu plus tard cette année. On est dans une énergie brute, crue, une pièce coproduite par Real Mind, à qui on doit plusieurs succès de Loud. Mélange d'influences rap, house, afro-caribéenne, c'est très estival, vous allez voir. C'est parfait pour la saison chaude et pendant l'été, justement, Sarah May sera de retour sur nos ondes, sur les ondes d'ici musique, à la barre de nouveaux sons. Elle va remplacer Nicolas Ouellet entre le 13 et le 31 juillet. Elle sera aussi de retour à l'animation du premier gala de la disque au mois de novembre. Et d'ici là, Sarah May sera en concert samedi à Gatineau et le 27 juin au Festivois de Trois-Rivières, entre autres.

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1: C'est une minute, Pauline Julien. Avez-vous vu la fabuleuse bande-annonce qui est sortie en vue du film sur Pauline Julien, réalisé par Anaïs Barbeau-Lavalette? Pauline Julien, Femme pays, c'est le titre de ce film qui va sortir le 25 septembre. Donc, c'est un film biographique et c'est Suzanne Clément qui joue Pauline Julien, mais Suzanne Clément, là, oui, c'est une grande actrice, on le sait, mais c'était l'actrice parfaite pour jouer le rôle de Pauline Julien. Elle a cette liberté-là, cette fougue, ce côté animal aussi qu'on retrouvait chez Pauline Julien. C'est écrit dans le descriptif là, du film. Pauline danse, Pauline aime, Pauline gueule, Pauline fume, Pauline brûle. Vous voyez un peu le genre, là, Pauline vit, Pauline meurt. Donc, c'est un film assez radical, mais autour justement de la personnalité radicale de Pauline Julien, de sa personnalité très forte. Steve Gagnon aussi fait partie de la distribution, Violette Chauveau, mais Suzanne Clément crève l'écran juste dans la bande-annonce. Donc imaginez dans le film qui va sortir le 25 septembre prochain.

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1: Vous pouvez applaudir. J'ai une primeur signée Thierry Larose pour vous. Oui, cet artiste de Marieville, sur la rive sud de Montréal, présente aujourd'hui une deuxième chanson qui va se retrouver sur son album à venir plus tard cette année. C'est la chanson Conversation dans le noir, une pièce qui rappelle ses débuts, ses explorations rock, lyrique, progressive sur son premier album Cantalou. Sur le plan poétique, Larose nous raconte un tendre moment d'intimité, un bavardage sur l'oreille aux heures mystiques. Il y a une très jolie montée grunge dans ce morceau. Et pour cette chanson-là, Thierry renoue avec sa bonne amie Lou-Adrienne Cassidy aux arrangements et au cœur. Et Conversation dans le noir arrive quelques semaines après Si j'avais un clou, une excellente chanson que j'écoute en boucle, qui a déjà dépassé le cap très enviable des 100 000 écoutes sur les plateformes. Donc, Thierry Larose sera en tournée, ça commence au mois d'octobre, ça se poursuit jusqu'au printemps 2027. Voici sa nouveauté.

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1: Ce n'est pas une nouveauté, c'est la nouveauté franco dont tout le monde parle aujourd'hui. Angèle est de retour avec une nouvelle chanson en français. Ça s'appelle « Dis-le ». C'est un retour très attendu pour Angèle, qui avait fait plusieurs collaborations, mais qui n'avait pas sorti de nouvel album depuis 2022. Donc, on sait qu'elle va lancer un nouvel album prochainement, mais là, cette chanson...

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1: Marseille, la Horde, mais ils ont travaillé avec Rosalia, ils ont chorégraphié des spectacles de Madonna, de Sam Smith, et là c'est eux qui chorégraphient ce très beau clip pour Angèle. Voici cette nouveauté hyper énergique et accrocheuse, Dis-le, Angèle.

Dans quelques minutes, restez là parce qu'on va vivre l'histoire de la French Touch, ce mouvement électron français avec Daft Punk, bien sûr, en tête de file. L'histoire de la French Touch avec notre collaboratrice Héloïse Léveillé-Chagnon.

0: Héloïse, raconte-nous la merveilleuse histoire d'un genre musical.
1: Héloïse Léveillé-Chagnon, salut!
2: Allô, Catherine!
1: Alors, on le dit quand même pour que les gens sachent que t'es vraiment dans ton sujet. T'arrives de France.
2: J'arrive de France.
1: T'arrives d'un voyage en France. Et quand on pense aux grandes exportations françaises, on pense bien sûr au vin, au fromage, à la haute couture. Mais aujourd'hui, on parle de cette époque où la plus grande exportation de la France, c'était sa musique. On retourne à la fin des années 90, à l'époque de la French Touch.
2: Yes!

0: Ah oui, Stardust, un dérivé de Daft Punk, hein? On
1: exactement.
0: Se souvient, oui. Alors, cette belle époque de la French Touch, Héloïse.
1: Mais oui, c'est un mouvement qui a pris le monde d'assaut au milieu des années 90, il y a 30 ans, mm-hmm. et qui a transformé la France en une superpuissance de la musique électronique. Parce que jusque-là, la France, c'était perçue comme un pays un peu ringard musicalement.
0: Oui. Mais c'était vraiment plus associé à la chanson française
1: traditionnelle. Johnny Hallyday, Michel Balavoine. Mm-hmm. Et il y a, pour bien mesurer l'ampleur du séisme de la French Touch, il faut comparer les chiffres du Bureau d'exportation de la musique française.
0: Parfait.
1: En 93, la France recensait juste 1,5 million de disques vendus à l'étranger, toutes catégories confondues. Mm-hmm. En 2001, à peine 8 ans plus tard, au pic de la French Touch, on grimpe à 39 millions.
0: Mais c'est ça, c'est que c'est une musique qui s'exporte beaucoup mieux, oui. parce qu'il n'y a pas la barrière du langage aussi. Là.
1: Non, c'est ça. Beaucoup de ces chansons-là étaient chantées en anglais. Mm. On parle d'une multiplication par 26 des chiffres en 8 ans et 70 % de ces ventes-là, ben, c'était de l'électro. Mais la French Touch, c'est pas juste l'histoire d'un alignement de planète commerciale, c'est une histoire de fracture idéologique, oui. de marketing de génie et ironiquement de jeunes rockeurs bourgeois qui ont trouvé la gloire internationale en s'appropriant une musique qui, à la base, ne leur appartenait pas du tout. Là. Mm-hmm. Pour comprendre comment on en est arrivé là, il faut reculer au tout début des années 90, donc un 5-6 ans auparavant. Et à ce moment-là, la France est vraiment en retard. La house et la techno qui sont nées aux États-Unis, dans les milieux noirs, queer et défavorisés, font déjà vraiment fureur en Angleterre.
0: Mais la France n'est pas du tout dans le coup.
1: Non, on n'est vraiment pas là-dedans. Là. On est dans les Starmania puis tout ça. Partout, les politiciens et la presse mainstream diabolisent cette culture. On l'associe uniquement aux drogues, à la délinquance et à l'extrémisme. Les raves sont traqués par la police. Il n'y a aucun soutien des radios commerciales, aucun article dans les grands magazines.
0: Les free parties, comme on disait en France. Les free parties.
1: Donc, les rave parties en anglais. Bref, c'est le néant. Il n'y a personne qui supporte ça. Et l'étincelle va se produire de manière assez étonnante. Mm-hmm. Saviez-vous qu'on doit un peu la French Touch à Margaret Thatcher?
0: Ah, je ne savais pas.
1: Ah, oui. En 88, la première ministre anglaise est terrifiée par le phénomène des rave parties au Royaume-Uni. Elle fait passer une loi anti-techno qui interdit les rassemblements autour de ce qu'elle appelle textuellement la musique répétitive.
0: Ah, c'est vrai!
1: C'est exactement
0: ça! Je ne savais pas ça.
1: Et cette loi-là va créer un exode. Comme c'est pas bien long à traverser la Manche, les ravers anglais se déplacent naturellement vers l'autre rivage, notamment en France. Et parmi eux se trouve un certain Laurent Garnier, un DJ et producteur français qui mixe déjà depuis quelques années à Manchester et Londres. Il va rentrer à la maison avec une idée en tête, reprendre le flambeau des rave parties. Avec ses soirées tenues au club Rex de Paris, ou encore son étiquette de disque indépendante, Garnier va participer à poser les premières pierres d'une scène électro-clandestine à la française.

0: Extrait de Laurent Garnier, un précurseur de la French Touch.
1: Oui, sauf que la French Touch ne va pas naître de ce terreau-là purement. C'est là que l'histoire devient vraiment intéressante. C'est que les artisans de la French Touch, qu'on va appeler la clique de Versailles.
0: Oui, c'est ça.
1: C'est pas des enfants de la rue.
0: Non, pas du tout.
1: Non. C'est pas.
0: C'est plus des aristocrates.
1: Non, c'est ça. Ils viennent pas des raves clandestines. Ouais. En fait, ils vont les fréquenter, mais ce sera pas les producteurs de musique dans ces raves-là. Ce sont pour la grande majorité des jeunes hommes blancs. Issus de milieux bourgeois, élevés dans les quartiers chics de Versailles ou Montmartre. Les gars ont parfois des parents dans le milieu, mais essentiellement, ils ont des sous. Donc, ils ont un accès privilégié à des machines et à des studios d'enregistrement coûteux.
0: Mais oui.
1: Et le hold-up du siècle, comme disent les Français, c'est qu'à la base, ces gars-là venaient même pas du monde des musiques électroniques. Ils venaient presque tous du rock ou quelquefois du hip-hop.
0: Comme les deux gars de Daft Punk.
1: Exactement. Par exemple, Thomas Bangalter, et Guy Manuel de Homem Christo.
0: J'adore son nom.
1: Oui, c'est difficile à dire. Ouais. Ils ont fondé, à 17 ans, un groupe de punk rock avec le guitariste de Phoenix. Ça s'appelait Darlin.
0: Oui.
1: Le projet est tellement bancal, on va dire, qu'un magazine britannique va qualifier leur musique de Daft Punky Trash.
0: Wow!
1: Une cochonnerie de punk idiot.
0: Oui.
1: Et c'est de cette insulte qu'ils vont tirer leur futur nom, d'ailleurs. Daft Punk.
0: Ce qu'on entend, c'est ça, c'est l'ancêtre de Daft Punk, c'est Darlin.
1: C'est Thomas Bangalter au chant.
0: Et
1: on est content qu'il ait arrêté.
0: On reconnaît pas Daft Punk. Hein?
1: Non, c'est vraiment correct, c'est nul.
0: C'est pas si bon.
1: Et on est heureux qu'il se soit réorienté.
0: Oui.
1: Mais la question qui s'impose ici, c'est pourquoi ils ont tous changé
0: de style.
1: Pourquoi ils sont partis du rock vers l'électronique?
0: Pourquoi?
1: Parce qu'ils se rendaient compte que le rock français, ça tournait en rond. Thomas Bangalter...
0: Mais là, Darlin tournait en rond.
1: Darlin, en tout cas, ça allait pas bien.
0: Ouais.
1: Mais Thomas Bangalter va résumer la mentalité de sa génération en disant plus tard, en entrevue, que tout avait déjà été dit et fait dans le rock'n'roll. Il fallait se tourner vers autre chose. Et leur force, ça a été de prendre leur bagage de musicien, de classique, de rockeur ou d'ingénieur du son pour inventer une recette unique qu'on va surnommer au départ la Filtered House, la house filtrée. Mais c'est quoi ça, la house filtrée?
0: C'est quoi ça, Héloïse?
1: En fait, ils n'ont rien inventé, ils ont juste tourné des boutons. C'est de l'échantillonnage, essentiellement. On va piocher dans les vieux bacs à vinyle disco et funk des années 70-80. On extrait une boucle de quelques secondes. On plaque un rythme de grosse caisse ultra lourd par-dessus. On applique la signature ultime, le filtre. C'est un effet audio qui coupe les fréquences. Ça donne l'impression que la musique joue en dessous de l'eau ou derrière un mur de briques très épais. Ça l'étouffe. En gros, on crée une tension et soudain, pouf, on ouvre le filtre. Les aigus explosent et la foule dans le club devient complètement hystérique.
0: Mais comme dans Stardust.
1: C'est exactement ça. On l'entend très bien ou dans Around the World qu'on va écouter un petit peu plus
0: comme
1: tard.
0: Comme quand on entend un party là, chez les voisins.
1: Exactement. Et justement, j'aimerais ça qu'on écoute un des premiers remixes de Daft Punk paru en janvier 96, il y a exactement 30 ans cette année. Ça va vous donner une petite idée.
0: OK.

0: un des premiers remixes de Daft Punk sorti au milieu des années 90.
1: Et juste un mois avant la sortie de ce morceau-là, en décembre 95, les tops de fin d'année se mettent à sortir dans la presse spécialisée. Et c'est précisément à ce moment-là que les yeux du monde entier vont se tourner vers la France, grâce à un projet d'album en particulier qui est sorti en 95. C'est le tout premier et excellent disque Boulevard de l'artiste Saint-Germain.
0: Eh oui. Et ça jouait partout.
1: Ça jouait partout, tout le monde trippait là-dessus. Un pont parfait entre la deep house et le jazz, avec des solos de saxophone et de piano suspendus avec des rythmes électroniques.
0: C'est que ça servait, tout comme un peu Play de Moby, ça servait de musique d'ambiance dans tous les restaurants.
1: Un peu lounge, là.
0: C'est ça, c'était très lounge.
1: C'était de l'époque lounge.
0: Ah oui.
1: Puis là, ben, ça va être un vrai choc. La presse britannique, historiquement ultra arrogante et méprisante envers la musique française, va capituler. Le prestigieux magazine anglais Music, qui est la bible absolue de la culture club à l'époque, élit Boulevard, meilleur album de l'année 95. C'est du jamais vu pour un artiste électronique et français. L'album va s'écouler à 200 000 exemplaires dans le monde. Et dans la foulée, il y a des maisons de disques, dont celle de Bob Sinclair, qui éditent des compilations qui pullulent d'artistes électroniques à découvrir. Une de ces compilations-là, c'est celle de la FNAC, qui va avoir comme slogan « We give the house a French touch ».
0: Oh, wow!
1: Nous donnons à la house une touche française.
0: Voilà.
1: Ça va finir de convaincre les Anglais que Saint-Germain n'est pas un accident isolé et que la France est une véritable mine d'or. Toujours en 96, le duo Mother Bass, composé de Philippe Sdard et d'Étienne de Crécy, va enfoncer le clou avec l'album « Pensoul », qui définit scientifiquement le son French Touch. Et un an plus tard, en 97, la bombe atomique explose, Catherine.

0: baptisé, hein, ta chum?
1: Le rat de marée.
0: Oh, mon Dieu, c'était fou. La réception en France, la réception critique, en fait, elle est coussi-coussa.
1: Ouais.
0: Les Inrock vont dire que c'est un genre de Herbie Hancock pas bon.
1: Ah oui, ouais. Pour Homework de ouais. Daft Punk. Ouais.
0: Mais le succès populaire à l'international, c'est instantané.
1: Ouais.
0: C'est commercialisé dans 35 pays sous la bannière du géant Virgin. Ça, c'est un major.
1: Et beaucoup grâce aux vidéoclips qui vont sortir aussi,
0: qui vont
1: faire le tour du monde.
0: Et c'est ça, 2 millions d'exemplaires va s'écouler de cet album-là. Puis c'est un peu ça, la force du mouvement French Touch, mm-hmm. c'est que c'est pas juste de la bonne musique,
1: non.
0: C'est aussi du visuel, comme
1: tu
0: le dis.
1: C'est une image, c'est ça.
0: C'est une image. Dans le fond, ils vont aller chercher des réalisateurs, ouais. là, comme Michel Gondry, Sofia Coppola, pour réaliser leurs clips.
1: Oui.
0: Ils vont confier les pochettes à des artistes comme Jean-Paul Goud. Puis ça va devenir tellement puissant qu'en 1999,
1: c'est un mouvement, hein. Ça va bien au-delà de la musique. Oui.
0: Vraiment, toutes les maisons de disques vont sortir leur chéquier. Ils vont toutes vouloir leur propre Daft Punk. Ils vont vouloir signer la nouvelle pépite française.
1: Oui.
0: Tout le monde se met à faire de la French Touch. Et puis, en 99, c'est ça, il y a une petite marionnette jaune en peluche nommée Flat Eric qui hoche de la tête sur un morceau de techno minimaliste. Mm-hmm. Et il va propulser le titre Flat Beat de Monsieur Oiseau, le projet musical du réalisateur Quentin Dupieux. Ça va se rendre au sommet des palmarès. Numéro 1 au Royaume-Uni. 1,5 million de copies vendues en une seule semaine.
1: Aïe, aïe, aïe.
0: 4 millions au total. Un single. C'est le plus gros succès commercial de l'époque. On l'écoute. Ouf.

0: La voyez-vous, la marionnette jaune qui hoche de la tête?
1: Moi, je la vois. Je l'aime. Elle est tellement cute.
0: Monsieur Oiseau, donc oui. Ce projet musical du réalisateur Quentin Dupieux.
1: Et donc, on voit éclore des dizaines de tubes, des dizaines de projets. Mm-hmm. Mojo avec Lady, oui. Alan Brax avec Intro, Cassius Super Funk et surtout le projet Stardust, trio éphémère, justement, qu'on a entendu en début de chronique. Pour vrai, c'est une de mes chansons favorites de tous les temps.
0: Oui.
1: C'est... Et toi, Catherine?
0: Oui, oui.
1: C'était
0: oui.
1: Difficile de l'arrêter.
0: Oui, c'est difficile.
1: Mais comme tout mouvement qui brûle trop vite, la French Touch va finir par s'asphyxier, moi tu le dis, mm-hmm. sous son propre poids. Et dans l'ombre des millions, la grogne monte. Parce que les pionniers des raves et de la techno dure, ceux qui se sont fait matraquer par la police au début de la décennie, ils se sentent complètement trahis. Les puristes vont qualifier la French Touch de simple récupération franchouillarde de la musique noire américaine.
0: Ouais.
1: Pour eux, la clique de Versailles, c'est des opportunistes. Des carriéristes qui ont aseptisé une culture marginale et politique pour la ramener dans les boîtes de nuit
0: ouais,
1: ultra sélectes.
0: Mais ils l'ont aussi démocratisé et rendu mondialement connu et aimé. Donc,
1: C'est jamais tout blanc, tout noir.
0: Non.
1: Il y a des zones grises.
0: Et voilà.
1: Puis, c'est sûr que le cynisme est parfois assumé par certains artistes de la French Touch qui avouent être allés là où il y avait des sous à se faire à l'époque. Quand tout le monde s'est mis à s'arracher des artistes French Touch, ils reprennent la recette, mettent un petit riff de guitare, pinip, pinip, regarde, ça avance.
0: Sauf que c'est aussi ça le génie.
1: C'est du génie, c'est si simple.
0: Mais oui.
1: Et puis, au tournant des années 2000, la formule de la filtered house, la house filtrée, a été copiée, usée, essorée jusqu'à la nausée. Et l'étiquette French Touch va devenir un peu synonyme de musique commerciale ringarde.
0: C'est galvaudé, oui.
1: C'est ça. Il y a certains artistes qui vont quitter le navire, comme Étienne de Crécy et Alex Goffer, qui vont retourner faire du rock. Daft Punk va s'isoler pour préparer sa transition vers l'électropop. Mm. Et le soufflet retombe. N'empêche que le séisme, il a eu lieu. La French Touch a définitivement décomplexé la France. Elle a prouvé qu'on pouvait conquérir la planète avec trois machines, un vieux vinyle de disco et beaucoup d'audace. Mm-hmm. Elle a pavé la voie à toute une génération suivante, la French Touch 2.0, celle des années 2000 à 2010, avec des artistes comme David Guetta, Justice, Kavinsky, Breakbot, ou encore la maison de disques Headbanger. Mm-hmm. Ils ont pris une musique née dans la sueur et la marginalité de Chicago. Ils l'ont filtrée avec la rigueur et l'élitisme de Paris. L'ont emballée dans un écrin de haute couture et l'ont revendue au monde entier. Sacré français, quoi!
0: Ah, Héloïse Léveillé-Chagnon, merci beaucoup pour ce voyage dans la French Touch qui était plein de surprises. J'ai appris beaucoup de choses. On se laisse sur Mojo Lady, un grand succès. Et le clip, si vous allez le voir sur YouTube, a été entièrement tourné au Québec, dans les banlieues québécoises. C'est savoureux, ça va très, très bien aussi avec l'esprit.
1: On y retourne.

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1: On retourne il y a 15 ans, à l'époque où la pop était dominée par 5 lettres, LMFAO. Oui, ça fait déjà une décennie et demie que sortait le méga succès Party Rock Anthem de LMFAO, groupe dance pop californien. On pourrait croire qu'il est composé de deux gars fraîchement sortis du collège, mais non, LMFAO, c'est un groupe familial composé de Redfoo, fils de Berry Gordy, fondateur de la maison de disques Motown, et de son neveu Sky Blue. Redfoo cite Michael Jackson et Madonna comme principale inspiration pour le groupe, mais il y a aussi Snoop Dogg, Tupac Shakur, Black Eyed Peas, Run-DMC, Wu-Tang Clan. Vous voyez un peu la talle musicale, mais ils disent aussi être inspirés par les Beatles et Led Zeppelin, ça c'est moins clair. Les paroles du groupe font référence à la fête, aux excès en tout genre, et on est tout à fait dans ce registre avec Party Rock Anthem, tube du deuxième album de LMFAO sorti en juin 2011, judicieusement intitulé Sorry for Party Rocking. On est dans la légèreté totale, l'hédonisme, même la déchéance. On est très loin des récits intimistes et plus profonds qui ont la cote ces jours-ci dans la pop. En 2011, on était dans le léger, léger, léger comme une plume avec du Katy Perry, du Lady Gaga, vraiment où les textes étaient quand même assez superficiels. La chanson Party Rock Anthem sera l'un des principaux succès de l'année 2011, va atteindre la première place de plusieurs palmarès à travers le monde. Alors que le groupe était au sommet de sa gloire en 2012, donc un an plus tard à peine, les deux membres annoncent qu'ils se séparent pour mieux se consacrer à leur carrière solo. On attend toujours leur carrière solo. Voici LMFAO.

Semaine de l'effet Pogonat. Merci à ma fabuleuse équipe, Amélie Arel-Dubon, Olivier Boisvert-Magnan, Charles-Antoine Lemay, Alexandre Demers, Philippe Jacques, Alexandre Leclerc. Je vous souhaite une fabuleuse fin de semaine. Claudine s'en vient avec son manège et je vous retrouve lundi, même heure, même poste. Ciao!

0: accrochez-vous, le manège est parti jusqu'à 15h.
1: Oui, nous voilà déjà en train d'entamer le dernier parcours musical de la semaine sur fond de fin des classes pour plusieurs familles que je salue. Oui, l'été arrive cette fin de semaine, mais on sent déjà la chaleur ici à l'émission, c'est pas partout. Ici Claudine Prévost, bienvenue dans mon manège à moi.

Dopamoon, avec leur son très organique. Je ne sais pas si vous l'entendez, mais je pense que je l'entends, que le groupe n'utilise aucun synthétiseur ou instrument digital pour concocter leur musique. En tout cas, le résultat est très efficace. Hein? Qu'en pensez-vous? Parlant d'efficacité, on est tombé il y a quelques mois dans la discographie de l'artiste du Groenland, Uyarak, DJ et producteur, fondateur d'une maison de disques qui veut faire entendre d'autres artistes autochtones du Nord. Et à chaque fois qu'on découvre une de ses pièces, on se dit, mais c'est donc ben bon. Il a un talent exceptionnel. Je vais vous... Ah oh non, je peux le prononcer, ce titre-là. Nuna is who claims Uyawarak sur les ondes d'ici musique. Bonne heure de lunch.

Le formidable Bibi Club, qui nous représente tellement bien à l'étranger, où ils jouent régulièrement. Ils ont un bon bassin de fans en Europe, notamment. Et on enchaîne avec une autre Canadienne, maintenant rendue dans le monde des grands, Charlotte Day Wilson. Je regardais son agenda de concert cet avant-midi et j'ai réalisé qu'elle allait jouer au mythique Madison Square Garden à New York en novembre prochain. Quand même, je trouvais que c'était digne de mention.

Le bon fettuccini de Mathieu Bérubé qu'on vient de s'offrir ensemble dans notre heure de lunch, dans mon manège à moi. Et ça nous mène tranquillement vers l'univers hypnotique du français Nicolini, qui est le projet plus électro, plus expérimental de Benabar, si vous voulez tout savoir. Et on écoute à l'instant son titre « Sopra tutto ».

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1: 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J'affrontais Éléonore Lagacé et Sébastien Diaz. Et c'est diffusé demain.
0: Oui.
1: Je peux pas dire qui gagne, c'est la grande finale.

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1: Je l'ai découverte à la voix. J'étais fascinée par son aura, parce qu'il y a vraiment une aura autour d'elle.
2: Une autre lumineuse.
1: Complètement. Et elle a fait paraître des albums qui m'ont toujours touchée. Et le plus récent, il est formidable, mais j'ai quand même une fixation sur une chanson qu'elle reprend de Francis Cabrel qui s'appelle « Je t'aimais, je t'aime et je t'aimerai ».
2: On en écoute un extrait, Simon.
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0: moi, ça me rentre direct dans le cœur. Cette voix-là, cette relecture-là, j'ai envie de dire, parce que sa tonalité est tellement unique.
1: Ouais.
0: On dirait que c'est sa chanson à elle. C'est ce que j'aime.
1: Elle murmure à l'oreille. Elle murmure ça. On redécouvre le texte encore de manière plus intime.
0: C'est un beau texte.
1: Ben oui.
0: C'est d'une grande efficacité.
1: C'est du Francis.
0: Voilà, c'est beau.
1: OK, amène-nous ailleurs avec des reprises. Là. Je sais que tu es un homme qui a toujours mille et une suggestions dans sa poche en arrière.
0: J'aime les voix tristes. Alors, si je vous dis Safia Nolin, je ne vais pas vous étonner. Alors, j'aime tous ses albums de reprises, mais le plus récent, elle a repris une chanson qui a été peut-être un peu, à certains moments, mal aimée, alors que j'ai toujours aimé cette chanson qui s'appelle « Tu trouveras », que Natacha Saint-Pierre chantait.
1: Natacha Saint-Pierre, mais oui!
0: Et cette chanson-là, je me rappelle, je l'associe à quand je faisais des trous dans des feuilles dans un centre de photocopie la nuit avec Dave Saint-Pierre. Dave Saint-Pierre et moi, on était des collègues de travail, on travaillait la nuit. Quand la chanson sortait, ça passait à la radio, puis j'associe ce moment-là à une espèce de bulle. Je travaillais toujours
1: entre quatre murs.
0: Puis la chanson m'étonnait, me faisait rêver. Et là, la reprise de Safia Nolin, je la trouve bouleversante. Encore une fois, c'est un superbe texte. Il y a beaucoup de poésie dans ce texte-là. Mais moi, ce qui m'émeut à chaque fois, c'est la craquelure, la grande douceur de Safia.
1: C'est l'âme qui parle.
0: Voilà.
1: On écoute un extrait.

0: Ah oui.
1: Il y a une candeur dans ces paroles-là. Je trouve ça tellement sincère.
0: Ouais.
1: Ça me touche beaucoup.
0: Ah, puis c'est l'interprète pour, hein,
1: oui.
0: avec Safia qui l'a dépouillé complètement parce que c'était assez léché, la production
1: oui,
0: de Natacha Saint-Pierre à l'époque. Là,
1: que j'apprécie beaucoup, mais j'aime ça. Ces relectures-là me font beaucoup de bien.
0: Ouais. OK, on sort des relectures. Y a-t-il un groupe musical en ce moment là, qui te fait vibrer, que t'aimes?
1: J'ai découvert il y a quelques années, à Il restera toujours la culture, le groupe Rosier.
0: Oui, on les joue ici dans ma
1: J'aime beaucoup, beaucoup leurs harmonies. Là, tu remarques que j'aime beaucoup les voix de femmes. J'aime spécialement les voix de femmes touchantes. Et elles ont une chanson qui s'appelle « La poison ». C'est vraiment « La poison ». Vous irez écouter. Ben, en fait, on peut peut-être même l'écouter.
0: Ben oui.
1: C'est comme une espèce de classique. En fait, encore une relecture, mais je trouve ça bouleversant.
0: On écoute.

0: tu remarques évidemment le texte toujours. Moi, j'ai remarqué beaucoup musicalement comment elle fait cette chanson-là. Il y a un petit côté jazz vraiment agréable.
1: Totalement. Puis je vais t'avouer que ce texte-là, je le comprends pas tout à fait. Je l'ai lu, puis je fais la poésie m'échappe un peu. C'est vraiment cette voix-là
0: L'ambiance sonore.
1: T'as raison, c'est l'ambiance sonore. C'est fascinant. On dirait que chaque fois que ça joue, je suis vraiment captivée et je suis comme dans une transe. Ça m'amène dans une transe, cette musique.
0: Alors, c'est Rosier, le groupe qu'on vient d'entendre avec La Poison. Puis je te laisse une dernière proposition musicale qu'on pourra jouer en entier dans le manège, Simon Boulris.
1: Ah, écoute, moi, c'est un coup de cœur. C'est mon coup de cœur de l'année. Je le connaissais

0: pas, honte à moi. Alors, c'est Ivan Boivin Flamand. Il a sorti un album tout récemment. C'est un mini-album de 6 chansons en hommage à son petit frère qui est décédé. Donc, c'est beau. C'est en Atikamekw. Donc, évidemment que je saisis pas tout, mais j'ai eu la chance de le rencontrer pour un tournage cette semaine. C'est diffusé ce soir à Sucré Salé. Et je lui ai dit, je ne comprends pas nécessairement ce que tu dis, mais je comprends tout. Mmh. Et c'est vrai. Mmh. On comprend ce chagrin-là. On comprend. Il y a une voix qui m'émeut beaucoup. Mais je vais redire ce mot-là, c'est la sincérité. Ça me touche tout le temps. Et j'aime être dans cet état-là. J'aime la tristesse que me procure. Moi, ça me tire. La tristesse ne me tire pas dans la tristesse. Donc, une chanson triste peut me rendre joyeux.
1: Mais toi, je m'attendais tellement à ce que tu débarques avec des chansons « Hop, la vie, on danse, on fait la split, on... »
0: C'est pas ce que j'écoute.
1: Peut-être que justement pour équilibrer ton énergie solaire.
0: Dans le privé, probablement. Mais dans le privé, j'écoute des chansons tristes et ça ne me rend pas triste.
1: Mais celle-là, musicalement, elle n'est pas tant que ça. Celle d'Ivan Boivin Flamand, qu'on va jouer, s'appelle « Nipoeto ». C'est ça. Et Simon, je voulais te dire mille merci de ta présence ici. On te voit, on te lit, on t'écoute. Où cet été? T'es tout le temps partout, il me semble. Donc, t'as parlé de Sucré Salé.
0: Oui, je fais bonsoir, toujours. Je fais encore... Ben là, j'ai une nouvelle série qu'on va tourner qui va s'appeler Mustang, avec Luc Picard, Marie-Thérèse Fortin. Je vais jouer le maire de la ville. J'ai très hâte de jouer ça en trottinette. et sinon, ben plein de projets d'écriture. J'ai deux parutions à l'automne prochain.
1: Bon, mais Simon Boulris, toujours ce grand prolifique, avec un cerveau formidable qu'on devra remettre à la science un jour pour comprendre à quel point tu réussis à trouver toutes ces idées régulièrement. Merci Simon Boulris. Puis tu repasses dans le studio 3 quand tu veux. La porte est toujours ouverte.
0: Merci Claudine. À bientôt.

Benoît. On a tellement hâte de découvrir ses nouvelles chansons qui vont paraître quelque part en septembre. En fait, des pièces qu'il a composées pour accompagner le premier long-métrage de son âme-sœur, Noémie D. Leclerc, quelque part à la mi-septembre. On pourra découvrir donc son nouveau matériel.

Cette rencontre entre les Torontois Bad Bad Not Good et le groupe de Baltimore Turnstile. C'est toujours un bonheur dans ma journée, ça, quand j'entends cette collaboration-là. Dois-je vous rappeler que le groupe s'en vient à Oshiaga cet été? Placez ça à l'agenda si vous êtes des fans, samedi le 1er août. Et je pense que votre passe d'Oshiaga pour la journée en vaudra la peine, ne serait-ce que pour le groupe.

Le bruxellois d'origine congolaise Temetane, qui nous amène tranquillement vers le groupe franco-canadien Beau Nectar, avec un titre qui peut peut-être vous inspirer pour le week-end qui s'en vient. On fera la fête. Je vous le souhaite, malgré la pluie.

beau gros solo de guitare pour terminer la chanson de Marie-Neige. Aurais-tu dû pleurer maintenant? On va ajouter un peu de groove dans notre après-midi ensemble. Hein? C'est vendredi, la fin de semaine s'en vient tranquillement avec le groupe FFF. FFF tient pour la Fédération française de funk. On ne badine pas avec l'amour.

Et alors, comment se déroule votre journée du vendredi? Sentez-vous qu'on a besoin de se donner un peu d'énergie pour traverser l'après-midi, pour poursuivre sur les bonnes rails? Ben, je pense que je vous entends me dire oui, alors. Dans les prochaines minutes, on aura pour vous dans le manège MC Solar, le groupe de Toronto The Beaches qui viendra nous brasser la cage, et Bon Enfant, notamment.

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Erwan, jeune artiste de Montréal, qui a lancé son tout premier album il y a quelques semaines à peine. Il sera en concert le 16 août au Festival international de la chanson de Granby maintenant. La chanteuse et actrice israélo-iranienne Liraz. Voici Dune Dune.

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Le titre Ciel bleu de Bon enfant. Et c'est ce que je souhaite à des auditeurs et auditrices qui m'écrivent, qui sont déjà en voyage, eux en road trip sur la côte acadienne. Ils nous écoutent cet après-midi de Baie-Sainte-Marie en Nouvelle-Écosse. Bon road trip. Merci d'être branchés sur Ici Musique. Maintenant, est-ce que vous connaissez le groupe de Toronto The Beaches? Un groupe de filles formé autour des sœurs Jordan et Kylie Miller qui font une belle carrière depuis une bonne douzaine d'années. Elles ont remporté des prix Juno. Elles remplissent des stades. Elles enchaînent tournée sur tournée. Et tout ça a commencé avec une chanson devenue virale sur TikTok, Blame Brett, pour ne pas la nommer. C'était en 2023. Le titre a fait le tour du monde en ligne et enfin, The Beaches commençait à voir les portes s'ouvrir devant elle tranquillement. Mais là, au mois de mai dernier, il s'est passé quelque chose de gros. Les portes de garage s'ouvrent maintenant depuis qu'une de leurs chansons s'est retrouvée dans la télésérie américaine Off Campus, dans une scène charnière en plus, qui a pris les téléspectateurs par le cœur. Et suite à la diffusion de l'épisode, l'écoute de leur chanson a explosé de 888%. Et on dirait qu'on revit le phénomène Heated Rivalry avec des artistes québécois, mais d'autant plus que Off Campus, c'est une série aussi qui est basée sur le hockey. Bref, cette seule diffusion de leur chanson Edge of the Earth a pulvérisé tous les records du groupe sur les plateformes après 10 ans à trimer pour faire leur chemin. Franchement, c'est une belle récompense. Puis elles sont évidemment retrouvées dans le palmarès Billboard aux États-Unis. Et tout ça coïncide aussi avec un prix que The Beaches a remporté à la prestigieuse cérémonie Billboard Women in Music à Los Angeles. Alors, tout ça pour dire que le quatuor de filles a le vent dans les voiles et qui souffle pas mal fort. Elles sont en grosse tournée cet été, actuellement en Europe. Elles passeront par les États-Unis et bien sûr, elles vont offrir plusieurs concerts au pays en juillet et en août. Donc, on souligne cette ascension phénoménale cet après-midi avec la pop-punk Last Girls at the Party. Mesdames et messieurs, directement de Toronto, The Beaches.

Musique de Vendôme, et je vous envoie maintenant la demande spéciale que je reçois le plus souvent à la maison, ces jours-ci, par mes garçons de 6 et 9 ans. C'est fou comme la musique et les textes de MC Solar traversent le temps et les générations. Mesdames et messieurs, nouveau Western.

OK. Là, la montagne russe va prendre tout un virage, mes amis. On s'en va en Corée du Sud, non pas pour écouter un titre de K-pop, parce qu'on sait que le genre a pris d'assaut la planète entière il y a quelques années, mais pour découvrir, en fait, un groupe qui est pas mal à l'opposé de la K-pop. Il s'appelle Linalchi. Et ouais, on est pas mal loin des chansons ultra-produites et lisses. On est plutôt dans l'avant-gardisme ici, avec un petit côté déjanté même, qui étonne, je dirais. Le groupe a été formé par un compositeur de musique de film. Alors, ça donne vraiment à la musique une touche dramatique et très théâtrale. Vous allez l'entendre. Je vais vous faire entendre la chanson qui a propulsé le groupe au rang de star mondiale, Tiger is Coming. Un texte qui raconte une mésaventure humoristique tirée du folklore coréen. Ouais, ils ont un petit penchant pour le chamanisme dans leur texte. Écoutez ça. C'est l'histoire d'une tortue supposée faire apparaître un lapin qui se trompe de mots dans son incantation et qui convoque à la place un tigre terrifiant. Et j'ai envie de citer l'iconique Brian Eno ici, qui a déjà dit à propos du groupe: Linalchi a changé ma façon de penser la musique. Je n'avais jamais rien entendu qui sonnait comme ça. Hey, si le grand Brian Eno le dit, c'est parce qu'il se passe quelque chose dans leur proposition. Alors, je vais vous faire entendre maintenant leur chanson. Et si vous êtes curieux de les voir en concert après, c'est mon cas. Linalchi jouera dans 4 villes au Canada dans les prochains jours. Cette fin de semaine, le 21 juin à Ottawa, le 25 à Toronto, le 26 à Montréal dans le cadre du jazz et le 27 à Vancouver. Et j'ai envie aussi qu'on se fasse un « ça passe ou ça casse », OK? Parce que c'est une proposition assez singulière. Alors, vous écoutez la chanson et vous me textez deux mots via la bulle conversationnelle. Ça passe ou ça casse. Je vous rappelle le nom du groupe coréen, Linalchi.

OK, OK. Alors, j'ai fait la compilation pour voir si la chanson du groupe asiatique de Corée, hein, que je vous ai fait jouer tantôt, ça passe ou ça casse. Et je pense que ça casse, finalement, ou ça passe, mais on me dit pas trop souvent. J'ai eu des commentaires depuis Natashquan. Il y en a qui m'ont dit « ça casse et vite », d'autres qui m'ont dit « OK, ça passe, mais de manière ponctuelle ». Et il y a même un auditeur qui me dit « on dirait que tu nous as joué une version asiatique de Pied de poule ». C'est vrai qu'on n'était pas trop loin de l'univers. Voici Roselle, maintenant, dans Mon manège à moi.

C'est sur la musique de Somaya que je salue un fidèle auditeur d'ici musique, Carlo, qui vit sa première journée de 30 à venir, heureux comme un roi, devant ce beau mois de congé qui se dessine. Merci d'écouter ici musique pour t'accompagner dans ce début de vacances. Profites-en bien. Le collectif français plus, maintenant.

minutes qui restent au parcours du manège. J'allais dire en ce vendredi, mais oui, c'est le dernier parcours de la semaine. À venir, Busty and the Bass, Cat Pereira et Sam Rufio, notamment. Alors, ça va ensoleiller ce vendredi.

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Dans quelques minutes, je vais vous inviter à célébrer avec moi l'anniversaire d'un des plus grands albums de l'histoire de la musique. Dans quelques minutes après les Montréalais Flight of the Oryx qu'on entend un instant, puis il y aura Busty and the Bass et ensemble, nous retournerons en arrière, près de 60 ans en arrière.

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Basti and the Bass. Maintenant, on va prendre un virage, pas mal à 180 degrés, je dirais. On va retourner en arrière, loin derrière, pour souligner l'anniversaire d'un album marquant de l'histoire de la musique, Blonde on Blonde, de Bob Dylan, qui est sorti un 20 juin, comme demain, il y a 60 ans. Donc, en 1966, on est à l'époque où Bob Dylan est en pleine métamorphose artistique. Il avait connu beaucoup de succès déjà avec ses chansons folk, mais là, il a envie d'un virage électrique, il a envie de rock d'un côté plus sale dans sa musique. Ceci dit, au grand désarroi d'une partie de son public qui pense qu'il est littéralement en train de tuer sa carrière, mais non, un beau grand nom, l'album Blonde on Blonde devient une démonstration d'un niveau de liberté rarement entendu dans la musique de l'époque. C'est rempli d'humour absurde, d'images surréalistes et de toutes sortes de personnages énigmatiques. Et que dire du son aussi, hein? Dylan était en train de repousser les frontières du rock. Il avait décidé de déménager à Nashville pour enregistrer avec des musiciens d'expérience là-bas, ce qui donne ce mélange fascinant de rock, de folk, de blues et de country dans une espèce d'énergie désinvolte, presque improvisée. Et Blonde on Blonde est devenu un des plus grands albums de tous les temps. Il a d'ailleurs été intronisé au Grammy Hall of Fame et c'est le moment de relâcher toute la pression de la semaine. Avec un extrait de cet album culte, voici le classique Rainy Day Woman number 12 and 35.

Et on s'en va tranquillement vers les nouveaux sons de Nicolas Ouellet. Le manège ralentit tranquillement pour s'immobiliser pour la fin de semaine. Le temps de faire un peu de maintenance quand même. Merci à Olivier Mercure à la réalisation, à Alexandre Demers à la recherche, à Julio Mendy à la programmation musicale, à Charles-Antoine Lemay à la mise en onde. Je m'appelle Claudine Prévost. Ça a été vraiment une semaine agréable en votre compagnie. Je vous souhaite un magnifique week-end, tout le monde, et on se repart lundi dès midi. Ciao!

0: Bonjour, ici Lounane Charpentier, il est 15h, voici vos informations. Le président libanais Joseph Aoun plaide en faveur d'un cessez-le-feu global au Liban. Lors d'un entretien téléphonique avec le secrétaire d'État américain Marco Rubio, il a soutenu qu'un arrêt des hostilités constituait une base fondamentale pour négocier avec Israël. Cet appel survient après l'annonce d'un cessez-le-feu entre l'État hébreu et le Hezbollah au terme d'une nouvelle flambée de violence entre les deux ennemis. Malgré la trêve, deux autres personnes sont mortes dans une frappe de drone dans le sud du Liban. Par ailleurs, une première réunion qui devait lancer les discussions est prévue aujourd'hui entre l'Iran et les États-Unis a été annulée. L'Iran demande que tous les navires qui souhaitaient franchir le détroit d'Ormuz remplissent une demande de transit 48 heures à l'avance. Selon les autorités iraniennes, cela devrait permettre d'éviter tout retard à l'entrée ou à la sortie du détroit. Pendant ce temps, les centaines de navires recommencent tranquillement à traverser le passage maritime. Marion Aquilina a plus de détails.
1: Un méthanier français est bien sorti du détroit d'Ormuz sous un soleil de plomb vers midi. Depuis le début de la guerre, seuls 15 navires transportant du GNL sont passés. Aujourd'hui, il reste 780 bateaux dans le golfe Persique, soit 16 500 marins à bord, selon AXS Marine, la société spécialisée dans le suivi maritime. Mais la réouverture complète risque de prendre du temps, selon Dimitri Magnatis, patron de Marisk, une entreprise grecque de gestion des risques maritimes.
2: C'est une situation très fragile et l'industrie maritime mondiale est méfiante. Tout le monde attend de voir ce qui va se passer.
1: La frustration a grandi chez les armateurs qui vont exiger que leurs navires sortent au plus vite, ajoute Dimitri Magnatis.
2: Il faut tenir compte du stress et de l'inquiétude des équipages qui seront réticents à l'idée de traverser le détroit d'Ormuz sans garantie solide de sécurité.
1: Des interrogations subsistent sur le déminage du détroit. Jusqu'ici, les navires empruntent la route nord près des côtes iraniennes ou la route sud par les eaux d'Oman. D'après Marine Traffic, cette semaine, 40 bateaux ont passé le détroit chaque jour contre 150 avant le conflit.
0: C'était Marion Aquilina. Une juge de l'Ontario a reconnu coupable l'homme d'affaires Frank Stronach, coupable d'agression sexuelle et d'attentat à la pudeur pour des événements survenus dans les années 70. Les accusations étaient liées aux plaintes de trois femmes. Catherine Brulotte nous en dit davantage.
3: Frank Stronach est reconnu coupable de deux des cinq chefs d'accusation auxquels il faisait face. Après plus de deux mois de délibération, la juge a déterminé que les gestes posés envers deux femmes constituent des crimes d'agression sexuelle et d'attentat à la pudeur. Certains des faits reprochés remontent à 1977. Au départ du procès, 12 accusations pesaient contre lui en lien avec 7 femmes dont l'identité est protégée par un interdit de publication. La couronne et la défense se sont refusés à tout commentaire. Le milliardaire de 93 ans devrait connaître sa peine après des audiences fixées en septembre. Le fondateur de la compagnie de pièces automobiles Magna restera d'ici là en liberté. Ici Catherine Brulotte, Radio-Canada, Toronto.
0: Le projet de loi C-37 sur l'eau propre des Premières Nations qui a été déposé à la Chambre des communes mardi fait réagir. Si une spécialiste des politiques de l'eau y voit une avancée pour combler un vide juridique majeur, certaines communautés dénoncent déjà un texte imparfait. Le point avec Venant Chimiu-Mouroy.
4: Dans le cadre de son projet de loi C-37, le gouvernement libéral promet notamment 4,6 milliards de dollars sur 5 ans pour éliminer définitivement les avis d'ébullition à long terme. La spécialiste des politiques de l'eau, Kerry Black, de l'Université de Calgary, salue un pas important, mais rappelle que le plus dur reste à faire. Le vrai travail commence, dit-elle. Il faudra déployer l'argent rapidement et créer la Commission des eaux des Premières Nations. Surtout qu'il y a toujours eu un sous-financement chronique et une absence de politique depuis des décennies, ajoute Mme Black. La première nation de Niskantaga dans le nord-ouest de l'Ontario détient le triste record du plus long avis d'ébullition de l'eau au pays. Elle qualifie le projet de loi de fondamentalement imparfait. La première nation déplore entre autres qu'Ottawa ne reconnaisse pas pleinement la compétence et l'autonomie des Autochtones pour gérer leurs propres ressources. Le projet de loi C-37 sur l'eau des Premières Nations a été déposé à la Chambre des communes mardi. Il vise à établir un cadre législatif pour garantir l'accès à une eau potable salubre et traiter les eaux usées dans les communautés des Premières Nations. La prochaine étape officielle sera le débat sur le principe du projet de loi lors de la deuxième lecture. Ici Venant Chimiu-Mouroy, Radio-Canada, Sudbury.
0: Les travailleurs de Postes Canada ont officiellement signé leur nouvelle convention collective. Ces accords prévoient des augmentations salariales de 6,5% et de 3% au cours des deux prochaines semaines. Ces ententes mettent donc fin à des négociations houleuses avec l'employeur qui ont mené à plusieurs semaines de grève l'été dernier. Les conventions collectives seront en vigueur jusqu'en janvier 2029. Et en terminant, les appels à la démission du premier ministre britannique Keir Starmer se multiplient à l'intérieur même de son gouvernement. Selon le Times de Londres, de nombreux membres du Parti travailliste comptent demander à leur chef d'établir un calendrier en vue de son départ. Ce rebondissement fait suite à la victoire éclatante du maire travailliste du Grand Manchester, Andy Burnham, lors d'une élection partielle. Andy Burnham jouit d'une forte popularité chez les travaillistes, à l'inverse de Keir Starmer. Voilà, c'était les informations.

0: Nous sommes le vendredi 19 juin, je m'appelle Adrien Vol, il est 15h06 et nous entrons ensemble dans la mosaïque. Aujourd'hui, on va évidemment parler de soccer, hein, puisque la Coupe du Monde de football continue avec des matchs à surveiller aujourd'hui, mais aussi sur la conclusion de ce qu'il s'est passé hier soir, puisque le Canada a remporté son premier match de son histoire en Coupe du Monde, 6-0. On parle d'un score absolument spectaculaire, peut-être le seul comparable, c'était celui de l'Allemagne contre le Curaçao, c'était dimanche dernier, 7-1, mais là, 6-0, le Canada, évidemment. Ça fait partie des choses dont on va discuter, comme vous pouvez imaginer. On va également parler de choses qui peuvent paraître compliquées, mais qui ont des applications très pratiques. Je veux dire, les avancées technologiques sur la microfluidique et les organes sur puce. J'en appelle à votre curiosité et je vous demande de me faire confiance, puisque dans quelques minutes, vous comprendrez tout sur ce sujet. On aura également Charles Le Bourgeois qui sera là avec nous. Bonjour Charles.
1: Salut Adrien.
0: Et donc Charles, je crois que vous êtes dans cette euphorie.
1: Eh oui, mais certainement comme vous et comme beaucoup de ceux et celles qui nous écoutent. Hier, on a vécu un moment historique. On l'attendait. On l'attendait en réalité la semaine dernière lors du match d'ouverture du Canada parce qu'on était à Toronto. On espérait que ce soit ici que ça se passe.
0: Absolument.
1: Malheureusement, il a fallu attendre une semaine, mais on est content parce que non seulement, vous l'avez dit, le Canada remporte son premier match Coupe du Monde, mais qui plus est 6-0 et à domicile ici au Canada. Donc imaginez effectivement l'excitation qu'il peut y avoir parmi les fans et on est... Alors, il faut jamais vendre la peau de l'ours avant de l'avoir tué, mais on peut dire qu'on a beaucoup de chances d'être qualifié pour la prochaine étape.
0: On a des chances, en tout cas, on en a plus que la Bosnie.
1: Il faudrait une catastrophe, Adrien, pour
0: Il faudrait qu'on perde face à la Suisse, si jamais je dis pas de bêtises.
1: Et puis, un certain nombre d'écarts, c'est ça.
0: Mais si jamais, ça voudrait dire que si jamais on perd face à la Suisse, on aurait 4 points. Mais si jamais la Bosnie met à nouveau 6-0 contre le Qatar ou l'inverse...
1: Ça dépend aussi du score des autres. Parce que les différentiels de points rentrent en compte aussi pour savoir parce que c'est deux équipes qui vont être qualifiées, mais dans toute la compétition, il y a 8 équipes qui sont 3e qui peuvent aussi être qualifiées. Ce sera les 8 meilleures 3e équipes, entre guillemets.
0: Vous entendez, c'est aussi compliqué que la micro...
1: Les
0: puces sur organes et la micro-technique des fluides, ça qui nous occupera dans quelques minutes. Mais pour les manchettes du jour, nous avons Lounane Charpentier. Bonjour Lounane.
2: Bonjour.
0: On vient de vous entendre au bulletin, mais vous avez encore des informations pour nous. Je vous laisse la parole.
2: Oui, bien, tout d'abord, il y a un tronçon de la rue Church qui est maintenant transformé en zone piétonne, et ce jusqu'au 21 août. C'est un espace qui est réservé aux piétons qui s'étend de la rue Wellesley Est jusqu'à la rue Alexander. C'est le conseil municipal de Toronto qui avait approuvé ce projet le mois dernier, et notre collègue Luna Marchais s'est rendue sur place afin de voir si les gens étaient au rendez-vous. Donc, elle va nous faire un compte-rendu de ses observations un peu plus tard. Sinon, l'homme d'affaires Frank Stronach, qui, on le sait, a été reconnu coupable d'agression sexuelle et d'attentat à la pudeur à l'issue de son procès qui avait débuté en février. Le milliardaire de 93 ans a été accusé d'avoir agressé sexuellement plusieurs femmes entre 1977 et 1983. Et mes collègues qui sont sur le terrain récoltent des réactions face à cette nouvelle.
0: Merci beaucoup, Lounane Charpentier. On parlera de ce verdict avec quelqu'un qui a suivi le procès, Jean-Philippe Nadeau, qui sera avec nous à 16h12 aujourd'hui, donc au début de la deuxième heure de notre émission. Merci beaucoup, Lounane. Et Ramin Pezeshki.
3: Bonjour.
0: Dont je massacre le nom parfois, je suis désolé. Je m'excuse publiquement, vous entendez? Moi, je fais toujours attention à ça. Cette fois-ci, ça va. Par le plus grand des hasards, vous voyez, je me suis rattrapé. On continue à parler de soccer et au football, le milieu de terrain canadien Ismaël Koné a subi avec succès, j'apprécie l'aspect positif de votre nouvelle, une intervention chirurgicale après ce qui s'est passé hier soir sur le terrain.
3: C'est ce qu'a annoncé l'équipe nationale un peu plus tôt aujourd'hui. Koné, je le rappelle, s'est fracturé la jambe lors de cette victoire 6-0 du Canada contre le Qatar hier, dans un match du groupe B de la Coupe du Monde. C'était à Vancouver et l'entraîneur-chef Jesse Marsh a déclaré que Koné s'était fracturé le tibia et le péroné lorsque le milieu de terrain qatari Assim Madibo a réalisé un tacle par derrière en début de deuxième demi. Il devrait se rétablir complètement. On le souligne avec beaucoup de précision du côté de l'équipe nationale canadienne, mais il ratera malheureusement le reste du tournoi.
0: Alors Koné, hein, qui va nous manquer pour la prochaine rencontre face à la Suisse, mais Pas seulement du soccer au programme aujourd'hui, puisque les Maple Leafs de Toronto ont fait l'acquisition du défenseur Darren Radish du Lightning de Tampa Bay.
3: Et ce, en échange d'un choix de cinquième ronde au repêchage de la Ligue nationale du hockey de 2026. Les deux équipes ont confirmé la transaction qui avait fait l'objet quand même de rumeurs ce matin. Darren Radish, je le précise, est originaire de Toronto. Il est âgé de 30 ans. Il a signé une prolongation de contrat de 8 ans. Donc c'est un retour à la maison, si je dire. Les modalités financières n'ont pas été divulguées, mais le contrat s'élèverait, selon certaines sources proches de ce dossier, à plus de 8 millions de dollars américains par année.
0: Oui, ça fait quand même... Je pense qu'à ce prix-là, on peut se dire que la vie à Toronto est abordable.
3: Effectivement.
0: Et il faut le rappeler, Radish sort d'une saison 2025-2026 exceptionnelle. C'est une bonne prise pour Toronto.
3: Effectivement, et au cours de la saison écoulée, il a établi des sommets en carrière avec 22 buts, 70 points en 73 matchs. Son précédent sommet en carrière était de 37 points en 73 parties avec le Lightning. C'était l'an dernier, la saison 2024-2025. Alors Radish a récolté 35 buts et 143 points en 249 matchs en carrière avec la formation de Lightning, donc de Floride, et devait devenir joueur autonome sans compensation le 1er juillet. Non repêché après 5 saisons avec le Otters Derry dans la Ligue de hockey de l'Ontario, Radish avait signé un contrat avec les Blackhawks de Chicago en 2018 et avait évolué pendant 6 saisons dans la Ligue américaine de hockey avant de devenir un joueur très régulier de la Ligue nationale de hockey. Donc c'est une bonne nouvelle pour les partisans des Maple Leafs de Toronto.
0: Oui, et on fait du tennis avec vos informations, Ramin, puisqu'on part du soccer, on va au hockey et puis on revient au soccer en Coupe du Monde. 4 matchs sont au programme aujourd'hui, dont le premier vient de commencer.
3: Tout à fait, les États-Unis et l'Australie s'affrontent à Seattle dans le groupe D. Ils avaient remporté leur premier match du tournoi respectivement face au Paraguay et la Turquie. À 18h, le Maroc et l'Écosse vont jouer à Boston.
0: Pour l'instant, le score, je le rappelle, des États-Unis contre l'Australie, on est à 1-0 pour le moment pour les États-Unis.
3: Alors qu'on joue la 13e minute de ce match. Donc après cette rencontre, à 18h, le Maroc et l'Écosse vont jouer à Boston, suivi de la rencontre entre le Brésil et Haïti à 20h30. Ces deux matchs sont dans le groupe C. Et enfin, le dernier match de la journée va opposer le Paraguay et la Turquie du groupe D. Donc ça sera à 23h à San Francisco.
0: Et dans quelques minutes, on va rencontrer David Juncker de l'Université McGill pour parler des avancées technologiques sur la microfluidique et les organes sur puce. Je vous suggère fortement de rester avec nous parce que ça fait peur comme ça, mais c'est bien ordinaire. Un peu comme le chante Robert Charlebois dans la chanson du même nom.

0: Si je vous dis micropuce et biologie, vous penserez peut-être que ce sont les ingrédients pour la médecine du futur. Eh bien, détrompez-vous. On ne se projette pas dans plusieurs décennies, mais dans l'actualité d'ici et maintenant à Toronto. Hier et aujourd'hui se tient le Kraft Symposium à l'université. Ce grand rendez-vous scientifique réunit des chercheurs, des médecins, des entrepreneurs et des décideurs publics pour faire le point sur les avancées technologiques, sur la microfluidique et les organes sur puce. Comme ça, ça peut paraître compliqué, mais derrière ces termes techniques se cachent des innovations qui pourraient transformer la médecine, comme diagnostiquer des maladies en quelques minutes, tester des traitements sur des mesures ou encore reproduire des fonctions du corps humain sans recourir aux tests sur les animaux. Parmi les invités internationaux, David Junker, professeur et directeur du département de génie biomédical de l'université McGill. Ses travaux portent notamment sur l'impression 3D de dispositifs microscopiques capables d'analyser des cellules ou de diagnostiquer des maladies ultra rapidement. Et donc, il est avec nous pour en parler aujourd'hui. Bonjour, monsieur Junker.
1: Bonjour. Alors, merci de m'avoir invité.
0: Avec joie. Aujourd'hui, pendant ce symposium à l'Université de Toronto, vous avez présenté vos travaux sur l'utilisation de l'impression 3D par la lumière dans le domaine biomédical. Est-ce que vous pouvez nous expliquer ce que cette technologie permet de faire ?
1: Okay, donc j'ai présenté deux choses principalement, et effectivement une des approches c'est l'impression en 3D par la photopolymérisation, et donc ici c'est une impression 3D, mais on utilise des projecteurs, comme le projecteur que vous utilisez peut-être dans les salles de projection, pour imprimer couche par couche des structures de l'épaisseur d'un cheveu à peu près, en particulier des micro-canaux dans lesquels on peut faire analyser des échantillons de sang ou d'urine, etc.
0: Alors, une grande partie de vos recherches, vous le dites, avec cette taille d'un cheveu, ça vise à miniaturiser les outils d'analyse biologique. Votre équipe développe notamment des réseaux de micro-canaux dont les dimensions sont vraiment microscopiques. Encore une fois, je répète cette image du cheveu qu'il faut qu'on retienne. Pourquoi est-ce que c'est utile de travailler à si petite échelle ?
1: Il y a plusieurs opportunités. La première, c'est que pour beaucoup de tests médicaux, il y a besoin de faire une prise de sang, donc il y a besoin d'une infirmière. Si vous pouvez réduire le volume pour faire ces tests, et comme c'est le cas par exemple pour le diabète, vous pouvez simplement prendre une petite goutte de sang avec une petite lancette et faire l'analyse directement sur place sans avoir envoyé votre échantillon dans un laboratoire central. C'est cette opportunité d'avoir l'accès, d'avoir le résultat sur place avec une instrumentation miniaturisée.
0: Allez-y, c'est intéressant. Je voulais pas vous couper.
1: Mais alors la deuxième chose, et là c'est là où c'est une partie de nos avancées, c'est de faire des tests rapides. Donc, vous rappelez peut-être le Covid, on a tous affaire aux tests rapides quand on a dû se tester avec les aiguillons, puis ensuite faire le test avec la membrane blanche là. Et peut-être que, je ne sais pas si vous vous rappelez ou si vous avez été impliqué, oui. Mais il y avait un grand débat au Canada sur le fait que les tests rapides étaient suffisamment rapides, mais ils manquaient de sensibilité pour pouvoir détecter justement le Covid.
0: Le variant, c'était la question des variants à chaque fois. On ne pouvait pas le faire.
1: Oui, la variant aussi, parce qu'on avait les tests PCR, donc avec les grosses machines, ouais, qui testent le matériel génétique, mais qui prenait plusieurs jours. Oui. Mais quand on voulait savoir si on avait le Covid aussi pour pouvoir se protéger, se protéger soi-même, ainsi que protéger ses proches et les collègues pour ne pas les infecter, ben là, c'est important d'avoir les résultats rapidement. Seulement, comme les tests qui existent maintenant, ils sont pas suffisamment sensibles, ils pouvaient que vous aviez le Covid, mais que le test soit négatif.
0: Oui.
1: Et qu'alors, le risque, vous le propagiez avec les autres. Et donc, un de nos travaux, c'est prendre d'avancer ce genre de concept, mais en développant des tests qui sont beaucoup beaucoup plus sensibles, de sorte que si vous faites un test pour une maladie, que ce soit le Covid ou une autre, on a une sensibilité suffisante pour pouvoir dire avec grande confiance si vous avez un test négatif, c'est que vous êtes vraiment négatif. Mmh. Et inversement, bien sûr, si c'est positif, vous êtes vraiment malade.
0: Donc, c'est question de faux positifs ou de faux négatifs, comme on en entend parfois parler quand on parle de tests. Là, vous nous donnez l'exemple du Covid. On entend que ça peut vraiment augmenter la sensibilité, augmenter la rapidité des tests, mais ça pourrait concerner quel autre type de maladie, par exemple ?
1: Donc là, avec notre nouvelle technologie, on est justement en train d'explorer toute une série de différentes applications. Alors en fait, là, on a deux grands avantages, c'est qu'on est vraiment beaucoup plus sensible. Et donc, logiquement, si vous voulez détecter une maladie plus tôt, il faut pouvoir détecter les molécules spécifiques de la maladie à plus petite concentration. Et donc, on explore des applications là, mais on est dans un système, comment on dit, je sais pas en français, là, un catch-22.
0: Oui, oui, on comprend.
1: Il faut des technologies pour pouvoir découvrir les biomarqueurs. Et une fois qu'on a les biomarqueurs, on peut les mesurer. Mais comme il n'y avait pas de technologie précédemment pour découvrir des biomarqueurs à si petite concentration, bah, il y a tout un travail encore à faire pour pouvoir découvrir les biomarqueurs. Et donc ça, c'est du travail qui reste à faire dans le futur. Mais là, on a déjà une opportunité, c'est qu'on peut détecter des biomarqueurs justement pour des maladies infectieuses. À très basse concentration et là où les applications où on se focalise sur les maladies infectieuses justement parce que là on commence par une très faible dose qui ensuite augmente, donc là une opportunité de détecter l'infection plus tôt, mais aussi d'autres maladies comme par exemple pour les commotions cérébrales, mm-hmm. Il y a la possibilité aussi de détecter des marqueurs et là aussi pour le hockey par exemple il y aurait le besoin de pouvoir détecter directement à côté de l'aréna si vous avez une commotion cérébrale, s'il faut arrêter de jouer. Et ensuite, il y a toute une série d'autres maladies neurologiques aussi pour des maladies de dégénérescence neurologique pour lesquelles on a aussi besoin des marqueurs à vraiment basse concentration. Et peut-être il y a moins de pression pour détecter aussi rapidement.
0: Donc là, on entend
1: des applications plus spécialisées aussi.
0: Oui, donc là, on entend vraiment. C'est vrai qu'au début, je blaguais un peu sur la médecine du futur qui est en train de se construire aujourd'hui. Évidemment, ça peut pas tomber tout cuit comme ça. Et vous parlez de ces différentes technologies qui sont actuellement à l'état de recherche, qu'on peut voir utilisées dans les laboratoires, qui sont testées. Mais quelles sont les principales étapes avant qu'on puisse retrouver ça dans les hôpitaux et les cabinets médicaux? Et à quelle échelle de temps? Est-ce qu'on parle de 5 ans, 10 ans, 50 ans?
1: Bah, ça, c'est une bonne question. il y a tout un processus d'approbation régulatoire, hein, parce que donc en médecine, inversement peut-être aux applications sur le téléphone, on ne veut pas donner des tests à des gens qui donnent des faux résultats, parce que non, s'ils donnent le résultat faux, ça aura des grosses implications. Donc il faut prendre nos tests, faut les construire de façon contrôlée, de façon régulée, où on peut vérifier chaque étape. Et ensuite, il faut faire des essais cliniques. On prend des patients ou des cas vraiment de pratique et on fait des tests à l'aveugle pour mm-hmm. vraiment évaluer après si les tests peuvent faire la différence. Et ça c'est la validation technologique et ensuite et l'approbation régulatoire. Et ensuite après de ça, et c'est là il y a des gros défis au Canada et qui justement se sont relevés dans le cas du Covid aussi, c'est que il faut qu'il y ait un marché aussi qui puisse accepter ces tests. Mmh. Et au Canada, comme on a une médecine donc par l'État, qui a des grands avantages, mais qui des fois n'est pas la plus rapide à adopter les nouvelles technologies. D'accord. Donc il y a aussi ces délais et aussi le défi que chaque province prend ses propres décisions. Donc il faut que chaque province approuve les tests.
0: Donc là, on n'a aucune idée du temps en réalité
1: Là, on est justement, puisque notre test, il a quand même. Les tests diagnostiques, on a des gros besoins, surtout justement aux endroits qui sont loin des grands centres, où on n'a pas accès aux laboratoires centraux, donc on aimerait avoir des tests de diagnostic point of care, comme on dit en anglais, au chevet du patient. Mm-hmm. Mais les barrières régulatoires et le fait que ces marchés sont petits, ça crée un gros défi. Donc beaucoup de compagnies diagnostiques. Elles se sont créées, mais après, en fait, elles ont de la difficulté à se maintenir commercialement parce qu'il y a un manque d'acceptation. Alors, dans notre cas, on est aussi, comme on pense que notre technologie a une telle avancée sur plusieurs fronts, plus rapide, plus sensible et aussi qu'elle peut être à bon marché, on pense quand même qu'on a la possibilité de surmonter ces obstacles. Et là, on vise un cycle de 3-4-5 ans pour avoir des tests qui pourront entrer le marché.
0: Donc, on parle quand même d'une technologie qui pourrait se développer à court, moyen terme, ce qui est plutôt rassurant. Merci beaucoup David Juncker. Je rappelle que vous êtes professeur et directeur du département de génie biomédical à l'Université McGill. Vous étiez en visite à l'Université de Toronto à l'occasion du Kraft Symposium. Merci encore, à bientôt.
1: Merci, bon après-midi.

0: On imagine, il y a 50 ans, le El Mocambo avec les Rolling Stones en train de chanter cette chanson sur scène. C'est quelque chose qui s'est peut-être passé. En tout cas, c'est un souvenir qui reste vraiment important dans la tête de ce groupe anglais de légende qui, à l'époque, s'était produit à Toronto sous un pseudonyme. J'ai pas envie de vous en dire plus, mais en gros, pourquoi est-ce qu'on en parle aujourd'hui? C'est parce que il y a un 25e album studio qui arrive en juillet et il semblerait que Toronto ait été une source d'inspiration. Pour en parler, on retrouve Nicolas Haddad, que vous connaissez bien, la voix du matin. Bonjour Nicolas.
1: Salut Adrien.
0: Et cette voix aussi qu'on connaît pour ce qui concerne la musique. La musique à Toronto, c'est Nicolas Haddad. En tout cas, c'est ma référence à moi. C'est pour ça que j'ai voulu vous recevoir ici en studio, Nicolas.
1: Ça fait plaisir, c'est un honneur que vous dites ça, Adrien.
0: Non, mais c'est vraiment ce que je pense, parce que quand j'ai vu ce qui s'était passé et quand j'ai vu que ça inspirait les Stones, Toronto et le El Mocambo, plus de 50 ans après, je me suis dit, il fallait qu'on en parle. C'était quoi ce concert? Est-ce que vous pouvez déjà nous remettre dans le bain?
1: Alors, ce qu'il faut comprendre aussi, c'est qu'on parle à nouveau de Toronto quasiment 50 ans plus tard, parce que les Rolling Stones vont sortir un nouvel album. Donc, on attend cet album. Il doit arriver dans une vingtaine de jours. En fait, le 10 juillet, précisément. Et quand on a demandé, en entrevue aux Rolling Stones, quel est le son? Quelle est la texture de cet album, un 25e, après 60 ans, à peu près, pour ce groupe? Ils disent, en fait, on a retrouvé l'ambiance de Toronto de 77. Wow, OK. Toronto, en 1977. Alors, les Rolling Stones ont une relation très importante avec Toronto. C'est pas n'importe quelle ville. Il faut savoir que dans les années 70, il y avait rien de plus sexy à Toronto que d'être un homme britannique. Alors, se trouvent les Rolling Stones à revenir encore et encore dans cette ville. Il y a un bar dans Parkdale qui s'appelle le Stones Place, qui était le bar où ils allaient tout le temps boire, et ils commençaient à passer du temps ici, pas nécessairement en tournée. Et donc, au fil des ans, ils ont pris l'habitude de passer par Toronto parce que ici, ils avaient des amis, il y avait une communauté. Moi, quand j'étais petit, donc j'ai un souvenir, et ça, 2006, j'ai envie de dire. Oui, c'était à la fin de l'année scolaire 2006. Moi et mes copains, on avait entendu à la radio que les Rolling Stones étaient en ville et allaient passer quelque chose comme 5 ou 6 semaines dans le Midtown de Toronto, dans un studio qu'ils avaient loué pour faire toutes les répétitions avant de partir en tournée. Donc ça vous dit juste un peu comment les Stones ont construit une relation avec notre ville au cours du temps. Alors, 77 au Mocambo. Pour ceux qui connaissent pas, le El Mocambo, ok, ou pour ceux qui sont plus initiés, on appelle ça le Elmo. Le Elmo, c'est un bar qui est au coin sud-ouest de l'intersection de Spadina et College. Ça veut dire que c'est juste à côté du Chinatown, juste à côté du marché Kensington, juste à côté du campus de l'Université de Toronto. En gros, c'est un bar où des jeunes branchés vont aller écouter de la musique. Donc, c'était le cas dans les années 70 et lors d'une soirée du mois de mars, c'était le 4 mars, précisément, 1977, il y a un groupe canadien qui vient de Nouvelle-Écosse. Donc, on pourrait dire de Halifax, mais en réalité, ils viennent de Dartmouth, de l'autre côté, donc de la baie d'Halifax, qui s'appelle April Wine.

0: Et pour moi, c'est un des meilleurs groupes de rock canadien de tous les temps. Moi, j'adore ce groupe, ok, et probablement que votre père aussi, et parce que moi, j'ai le goût musical d'un homme de 65 ans, j'en ai 34, j'aime beaucoup ce groupe. Donc, April Wine doit donner un concert au El Mocambo le 4 mars 1977, et le groupe qui va ouvrir pour April Wine, donc il va faire sa première partie, c'est un groupe qui s'appelle The Cockroaches. Personne ne connaît ce groupe.
1: Ouais, c'est un groupe obscur.
0: On n'a jamais entendu parler d'eux, mais très bien, on veut voir April Wine, donc allez, on y va. Les 300 personnes qui ont eu la chance d'être là ce soir-là, ben en fait, les Cockroaches, c'était les Rolling Stones. Ils voulaient pas mettre leur nom sur le poster. J'imagine pas pourquoi, peut-être c'était une question de promoteur et de droit, mais aussi, ouais, pour s'amuser, pourquoi pas. Et donc, les gens qui sont venus voir April Wine ce soir-là ont vu les Rolling Stones. Et ils se sont reproduits le lendemain, pareil, le 5 mars. Donc, ils ont fait deux soirs back-to-back, hein, comme on dit en bon français. Et c'est un concert qui est entré dans la légende. En 2022...
1: Il y a tellement de rumeurs, tellement d'histoires qui sortent de ce concert.
0: Oh oui.
1: Que j'entends depuis que j'habite à Toronto. On raconte qu'il y avait telle personne.
0: Ouais,
1: dans le
0: tout le monde était là, Adrien.
1: Ça,
0: oui.
1: je vais pas.
0: Si on les croit tous, il y avait 1500 personnes dans la salle.
1: Et plus le public habituel. Donc, ouais. Mais donc, je vous laisse reprendre l'histoire.
0: En 2022, on est revenu sur ce moment-là. On a sorti, un quadruple LP où on reprenait dans le fond en quatre vinyles et c'est deux CD pour ceux qui l'ont acheté en format CD. Moi je l'ai en format vinyle. C'est donc le concert du 5. Je pense qu'ils ont pris le concert du 5 mars et trois des chansons venaient du concert du 4 mars. Okay. Ils ont repackagé ça, c'est Bob Clearmountain qui a fait le mixage et ils l'ont ressorti et je pense qu'ils ont écoulé tous les exemplaires de cet album là. Mais juste pour vous dire que après 50 ans, le souvenir de ce concert, cette fois où les Rolling Stones ont joué dans une petite salle de 300 personnes à l'intersection de College et Spadina, ça fait partie de la légende du tissu musical Toronto.
1: Et de la légende personnelle des artistes, puisque les Rolling Stones parlent de cette soirée comme de cette énergie qu'ils ont voulu mettre dans ce 25e album studio. Ça sort le 10 juillet. Merci beaucoup Nicolas Adam.
0: Oui, merci Adrien. Bonne écoute.

les Rolling Stones, 50 ans après, on en parle encore. Il y a vraiment des fois où les murs de cette ville parlent et j'étais ravi qu'on puisse en parler avec Nicolas Haddad. 22 degrés actuellement à Toronto, 23 à Kingston. Et puis après la météo qu'on a eue un peu, je dirais un petit peu en fin de matinée où on a vu des grosses averses ici, je vous propose d'écouter cette chanson de Cosmophone, le groupe québécois Cosmophone, et ce titre « Après la pluie ».

0: cosmophone. Après la pluie, Toronto continue de vibrer au rythme de la Coupe du Monde de la FIFA. Ça fait une semaine que la compétition a commencé ici au pays. Entre joie et déception, les supporters se font entendre dans les fan zones. Alors comment les supporters vivent-ils cet événement planétaire et que faut-il retenir à ce stade de la compétition? On fait le point avec Charles Le Bourgeois. Charles, qui est ravi d'être sur le terrain avec ce temps, il faut le dire.
1: Ouais.
0: Qu'est-ce qui ressort de

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3: Je viens d'évoquer, on est aussi dans le centre-ville, donc il y a beaucoup de passages, mais il faut dire que entre-temps, il y a eu... Oui, ça marche, bien sûr que ça marche.
4: Non, mais ça, c'est vraiment... moi, je suis très impressionné, et puis dans quelques instants, il y aura Léo Molinier qui viendra nous confirmer ça. Il devient un habitué de la place Nathan Phillips.
3: Il fait le tour des fan zones, Léo. Comme ça, il pourra faire le comparatif de...
4: Allez-y, Léo, vous pouvez
5: Je suis là, en fait. Donc oui, Nathan Phillips, c'est... Hier, j'étais à Stack Market aussi, très belle ambiance
4: d'accord.
5: avec les Mexicains.
4: Ok. Ouais. Bon, enfin,
3: mais pour revenir à nos moutons, en fait, ce qui explique peut-être ce changement d'état d'esprit dans la tête des supporters, c'est certainement le match d'hier, un match historique qui fait que le Canada a remporté son premier match en Coupe du Monde, un 6-0.
4: C'est
3: un différentiel.
4: C'est le genre de match qu'on pourrait regarder.
3: Bah, bien sûr que
4: pas,
3: oui.
4: Ce qu'on pourrait regarder plusieurs fois. C'est-à-dire ouais. qu'on pourrait l'avoir enregistré et le revoir.
3: Sans s'embêter, tellement il y a vraiment une avalanche de buts et parfois même des beaux buts. Donc ça compte énormément. Et vous savez, Adrien, ce week-end, on disputera le 1000e match de l'histoire de la Coupe du Monde. Je ne sais pas si vous savez quelles sont les équipes qui vont s'affronter. C'est la Tunisie contre le Japon. Alors évidemment, c'est un match important pour ces deux équipes qui veulent se qualifier pour la suite du tournoi. Mais c'est aussi... une rencontre symbolique parce que c'est un pays d'Afrique qui affronte un pays d'Asie en Amérique du Nord. Donc en fait, ce que ça nous dit aussi, c'est que cet événement planétaire, la Coupe du Monde, c'est aussi un endroit privilégié où se disputent des pays avec des cultures différentes, des supporters qui se rencontrent à des moments où peut-être ils ne se seront jamais rencontrés en d'autres circonstances. Et c'est souvent aussi la réaction de supporters que j'ai pu rencontrer quand, par exemple, j'ai participé mercredi au match du Ghana contre le Panama. Il y en a une qui me disait sur le ton de la rigolade, c'est un peu les Latinos qui se battent contre les Africains aujourd'hui. Okay, elle me disait sur le ton de la rigolade, mais il y en a beaucoup qui pensent comme ça. Bref, aujourd'hui j'ai parlé avec un grand admirateur de football. Il s'appelle Jean-Pierre Bouet, un ancien joueur de football lui-même. Il est président de l'association sportive des francophones du Grand Toronto et notamment donc de Francofoot. Je vous propose d'écouter ce qu'il avait à dire.
6: D'abord, c'est un événement exceptionnel. Je crois qu'on ne se rend pas compte, mais c'est le plus grand événement sportif de tous les temps. Cette Coupe du Monde particulièrement, il faut savoir que ça va réunir 75% de la planète, des gens qui habitent la planète Terre pendant la durée de la Coupe du Monde. C'est-à-dire 6 milliards de personnes vont soit aller au stade, soit regarder à la télévision, mais ça va mobiliser à un moment ou à un autre 6 milliards de personnes. C'est très loin devant les Jeux Olympiques. Je dois dire que c'est une Coupe du Monde qui reflète la montée de certaines équipes, pour quelques-unes inattendues, je pense au Cap-Vert par exemple, qu'on ne connaît pas, et disons le fléchissement des équipes à grande réputation. Je pense au Brésil, dont l'entraîneur a dit « la Coupe du Monde, ça ne se gagne pas le premier match ». Évidemment, il venait de faire 1-1 avec le Maroc. Donc, d'un côté, il y a une montée de pays nouveaux, et de l'autre côté, il y a un affaiblissement, je dirais, au moins à ce stade, des grandes équipes. Parmi les grandes équipes, j'ai une satisfaction toute personnelle, parce que je n'oublie pas que je suis aussi français, je trouve que l'équipe de France, qui a montré un pâle visage pendant la première mi-temps contre le Sénégal, l'équipe de France a de quoi former deux équipes qui peuvent entrer en compétition dans la Coupe du Monde. Il y a de très grands joueurs, il y a un entraîneur qui s'est montré exceptionnel aussi. Et je pense que, à juste titre, j'en fais mon favori.
7: Quels sont jusqu'à présent vos coups de cœur dans cette Coupe du Monde, si vous en avez ?
6: Coup de cœur, j'ai un coup de cœur pour l'équipe de France, hein, mais de jeunes équipes comme le Cap-Vert, par exemple. Je pense aussi à des pays asiatiques, la Corée du Sud, le Japon. L'Océanie reste toujours un peu dans le même style. Donc c'est à ce stade,

0: à peu près mes coups de cœur.
1: Quelles sont jusqu'à présent, selon vous, les plus grosses surprises de cette Coupe du Monde?
0: Ben, la grosse surprise, c'est que les grandes équipes n'aient pas produit les résultats qu'on pouvait attendre d'eux. Mais là, il y a une autre surprise qui est très positive, à mon avis, c'est le Canada. Il se trouve que j'étais au Mexique en 1986 et que j'assistais au match France-Canada, qui a été gagné par la France, mais de justesse, 1-0. Donc, depuis, ça a été silence radio. Et c'est le premier gros résultat du Canada moderne, je dirais. Et les résultats sont là. Je regrette beaucoup ce qui s'est passé hier avec la blessure terrible de Koné, qui va handicaper cette équipe du Canada. Mais il y a de très bons joueurs. La plupart jouent d'ailleurs en Europe, et un très bon entraîneur, et je crois qu'il y a une très grosse motivation, et finalement soutenue par une majorité de gens qui habituellement soutiennent le hockey, le baseball et le basketball. Et ça, c'est une grande nouveauté aussi.
1: Comment est-ce que vous imaginez la suite justement pour cette équipe canadienne?
0: Je pense qu'ils vont se qualifier. Je pense qu'ils vont se qualifier pour les 16e de finale. Après, tout dépend de l'adversaire. Mais là, à partir du 28 juin, c'est sec. On gagne ou on perd. Il n'y a pas de retour. Donc, quand c'est comme ça, on ne peut jamais savoir. Mais je pense que non seulement le Canada va arriver, c'est à peu près certain, en 16e de finale, mais va probablement être très près, sinon en mesure de passer selon l'adversaire pour arriver en 8e de finale.
1: Est-ce que, selon vous, jusqu'à présent, il y a une équipe qui a tiré son épingle du jeu qui vous a impressionné sur le terrain?
0: Sur les matchs de groupe, c'est très rare d'être impressionné. Et le score ne reflète pas, généralement, si vous voulez, quand l'Allemagne bat le Curaçao par 7-1. Bon, on est impressionné par quoi, je veux dire. Je ne peux pas dire qu'il y ait une équipe qui m'ait enthousiasmé, qui, où je me suis dit, sauf la deuxième mi-temps de l'équipe de France, où j'ai vu quand même un jeu assez remarquable. Je pense que des révélations vont avoir lieu à partir des 16e.
1: Et en parlant d'individualité, est-ce qu'il y a un joueur qui, selon vous, s'est démarqué plus que d'autres, que vous gardez en tête?
0: J'ai regardé déjà avec attention le goalkeeper de l'Algérie. Bon, c'est un bon goal, mais malheureusement, il ne pouvait pas faire grand-chose. L'Argentine a gagné 3-0. C'est normal. C'est normal, il a pris 3 buts, mais c'est un bon joueur. Parmi les joueurs français, bon, on a une révélation quand même, qui est Olise. C'est un joueur qui va sûrement être parmi les plus performants. Il y a Barcola, évidemment, qui confirme. Je puise un peu dans le réservoir français, mais je pense que, honnêtement, c'est là où il y a les meilleurs joueurs à l'heure actuelle.
1: Est-ce que vous avez le sentiment que Toronto, qui est une des villes hôtes de cette Coupe du Monde, est-ce que vous avez le sentiment que cette ville est en train de vibrer au rythme de cet événement planétaire? Est-ce que ça correspond à ce dont on aurait pu s'attendre ou pas?
0: Si je me réfère à la dernière Coupe du Monde en Amérique du Nord, c'est-à-dire en 1994, où c'était à Toronto quasiment encéphalogramme plat, on peut dire qu'il y a des vibrations. Oui. Est-ce que ce sont des vibrations fortes? Je ne les vois pas trop, mais elles existent. Et je pense que ça va donner un grand élan au football, comme ça a été le cas après la Coupe du Monde de 1994, ça va donner un grand élan au football pour les années à venir. Et peut-être enfin on verra des très bons joueurs européens venir ici avant de prendre ici en Amérique du Nord leur retraite.
2: C'était Jean-Pierre Bouet, un ancien joueur de foot. Il est président de l'Association sportive des francophones du Grand Toronto et donc président de Francofoot.
3: Merci beaucoup Charles Bourgeois, on vous retrouve un peu plus tard à l'émission. En ce moment, pour la Coupe du Monde, les États-Unis mènent 2-0 contre l'Australie. Et puisque ça fait tout juste une semaine que Toronto a accueilli le match d'ouverture avec le Canada contre la Bosnie-Herzégovine, match qu'on préfère oublier d'ailleurs après le 6-0 d'hier soir contre le Qatar à Vancouver, mais on veut tirer un premier bilan. Et pour ce premier bilan, je pense qu'il n'y avait personne de plus qualifié autour de nous que Léo Molinier. Donc, merci, Léo, d'être là. Bonjour. Et en soccer, donc, on le sait, le premier tour des phases de groupe est terminé. Certaines sélections ont même déjà disputé leur deuxième match, hein, comme le Canada, voilà. Encore une fois, j'aime le dire, 6-0 face au Qatar. On va donc tirer un premier bilan.
4: Ouais, alors on a eu forcément quelques surprises hein, lors de ce premier tour avec cette Coupe du Monde à 48 équipes. On a des sélections qu'on n'a pas vraiment l'habitude de voir dans cette compétition et ça avait fait beaucoup parler justement. On disait il y a encore quelques semaines qu'on allait avoir peut-être des matchs pas intéressants, qu'on allait voir des scores fleuves. Alors c'est vrai, hein, il y en a eu. Hein. On peut penser à l'Allemagne qui a terrassé le Curaçao sur le score de 7-1. On a vu aussi des petites équipes qui ont quand même réussi à créer la surprise. On peut penser au Cap-Vert qui a tenu tête à l'Espagne sur le score de 0-0.
3: 0-0.
4: Ouais. Et pour ce pays, participer à la Coupe du Monde, déjà, c'est grandiose. Alors, faire un match nul contre la Rojas, qui est une équipe favorite au titre, eh ben, c'est quelque chose d'exceptionnel qui a été célébré au pays. On peut aussi parler du Congo qui fait match nul contre le Portugal sur le score de 1-1. Et les Congolais qui ont inscrit leur premier but en Coupe du Monde. Et pour avoir été avec les Congolais pour voir ce match, je peux vous dire que c'était vraiment une fierté pour eux, c'était assez exceptionnel. À côté de ça, on a aussi des équipes qui répondent présent. On peut parler de l'Argentine, 3-0 face à l'Algérie. L'équipe de France aussi, qui malgré une première mi-temps franchement pas terrible face au Sénégal, l'emporte sur le score de 3-1. Et puis, bien sûr, on a vu la première victoire du Canada hier. Et
3: on
4: quelle
3: va
4: victoire
3: encore une
4: 6-0.
3: Fois.
4: Première victoire en Coupe du Monde pour le Canada hier soir.
3: Et en ce qui concerne les joueurs, qu'est-ce qu'on peut retenir, Léo ?
4: Et ben là aussi, on a des joueurs qui répondent présent et d'autres qui répondent un petit peu moins présent. On a un Lionel Messi qui, dès son premier match, il a porté son équipe, marquant à lui seul 3 buts. Donc face à l'Algérie, on a un Kylian Mbappé qui, lui, est très observé après une saison en demi-teinte au Real Madrid. Mmh. Et bien, lors de ce premier match, il a montré que la Coupe du Monde, c'était sa compétition, en marquant un doublé avec une frappe assez impressionnante. Bon, après, faut pas non plus s'emballer, c'est que le premier match, on va voir ce que la suite nous réserve.
3: Bah, c'est quand même prometteur, on a le droit d'y croire.
4: Voilà, c'est ça. On a aussi vu Mikel Olise dans ce match faire des passes sublimes, mais un Ousmane Dembélé qui est ballon d'or, un petit peu plus absent en revanche. Du côté du Portugal, on a vu un Cristiano Ronaldo qui dispute sa 6e Coupe du Monde, tout comme Messi d'ailleurs. Bon, lui par contre, ça a été un petit peu plus compliqué. Il n'a pas réussi à trouver le chemin des filets. Et au Portugal d'ailleurs, il commence à y avoir ce débat autour de lui. Est-ce que c'est toujours un atout pour son équipe ou est-ce qu'il ne se transforme pas un petit peu en...
3: C'est-à-dire que c'est sa combientième Coupe du Monde?
4: C'est la sixième.
3: C'est la sixième. Donc vous
4: comme Messi, c'est les deux seuls joueurs qui ont fait 6 Coupes du Monde.
3: Donc voilà, parce que j'ai dit Kylian Mbappé, on en est à la troisième.
4: Exactement.
3: Cristiano Ronaldo, 41 ans.
4: Mais là, 6e Coupe du Monde.
3: Sixième Coupe du Monde.
4: C'est quand même impressionnant.
3: C'est très impressionnant, c'est une question que les Portugais peuvent se poser en effet.
4: On a aussi Neymar, hein, qu'on n'a pas encore vu pour l'instant sur les terrains. Le premier match du Brésil contre le Maroc, il n'a pas joué. Et aujourd'hui, donc contre Haïti, eh bien, il ne devrait pas non plus voir Neymar. Le Brésilien n'a pas fait le déplacement avec son équipe. Il espère justement récupérer au plus vite. Et chez les Brésiliens aussi, il y a ce débat qui commence à émerger. À quoi ça servait de sélectionner Neymar s'il ne joue pas ? On avait d'ailleurs des doutes sur sa participation ou non au Mondial, mais c'est tellement une idole en fait dans son pays que le sélectionneur Carlo Ancelotti l'a pris.
3: Pendant le match Maroc-Brésil, j'étais sur la place Nathan Phillips et dès que la caméra s'arrêtait sur Neymar, c'était incroyable l'ambiance qu'il y avait, alors même que Vinicius Junior, qui est considéré comme actuellement un des plus grands joueurs du monde et qui a marqué contre le Maroc, était applaudi, certes, mais ce n'était pas du tout l'aura de Neymar.
4: Ouais. Neymar, c'est vraiment une idole. On a aussi Lamine Yamal, dont on parle beaucoup, qui est entré en cours de jeu avec l'Espagne. Il s'est montré dangereux, mais il n'aura pas réussi à porter son équipe sur son premier match. Mais bon, il faut quand même souligner qu'il revenait d'une blessure. Il faut aussi saluer la prestation du gardien du Cap-Vert, Vozina, qui a fait un match totalement fou face à l'Espagne, en arrêtant de nombreux tirs. On l'a même vu en pleurs à la fin du match, tellement c'était exceptionnel pour lui de tenir tête à l'Espagne. Il y a aussi cette blessure d'Ismaël Koné, hein, qu'on a vu hier soir, hein, qui fait mal au cœur. Et puis on peut parler du sélectionneur Sabri Lamouchi de la Tunisie. Après une défaite 5-1 de son équipe, il a été limogé, remplacé par Hervé Renard. c'était quand même surprenant de voir une équipe se séparer de son entraîneur dès le premier match. Mais ça va être intéressant maintenant de voir Hervé Renard justement reprendre cette équipe en main. Il faut savoir que lui, il est connu pour faire des miracles. C'est lui, par exemple, lors de la dernière Coupe du Monde, qui avait fait tomber la grande Argentine avec l'Arabie Saoudite sur le score de 2-1.
3: Ok, bah écoutez, on va voir ce que va faire Hervé Renard avec la Tunisie. On a encore une quarantaine de secondes ensemble, Léo. L'ambiance en ce moment, puisque vous êtes beaucoup dehors à Toronto.
4: Ouais, je suis très souvent dehors à regarder les matchs. Donc il y a plusieurs fan zones, plusieurs endroits où on peut regarder les matchs. Donc devant l'hôtel de ville, Stack Market également. Il y a aussi évidemment la fan zone, le FIFA Fan Fest. Et il faut dire que chaque soir, il y a du monde pour regarder les matchs. Il y a vraiment une bonne ambiance. Moi, je me souviens encore du match entre la Colombie et l'Ouzbékistan. Malgré la pluie, il y avait du monde. Et on pouvait même voir des scènes franchement amusantes. On voit des Ouzbeks qui apprenaient à des Colombiens à taper sur leur tambour. Et malgré la défaite, en fait, ils ont fait la fête tous ensemble. Donc ce soir, on peut s'attendre à une belle ambiance avec le Brésil-Haïti.
3: Oui, écoutez, on va suivre ça et on espère vous recevoir à nouveau avec nous. Léo Molinier, qui est journaliste ici à Toronto pour Radio-Canada et qui fait partie, qui est nos yeux et nos oreilles un peu partout dans la ville pour suivre cette Coupe du Monde, que ce soit sur les bancs ou directement sur les écrans. Merci encore, Léo.
4: Merci à vous.
3: Vous êtes toujours à l'écoute de Dans la Mosaïque. C'est Adrien Vol au micro. On vous accompagne jusqu'à 18h ce soir. Il sera encore question de soccer, bien évidemment, mais pas seulement. Restez avec nous. C'est toujours une joie que vous soyez dans la mosaïque.

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4: Bonjour, ici Luna Charpentier, il est 16h, voici vos informations. Israël s'engage à respecter le cessez-le-feu conclu avec le Hezbollah, à condition qu'il le soit aussi par le mouvement chiite libanais. Dans un message sur les médias sociaux, l'ambassadeur israélien aux États-Unis a assuré que l'État hébreu demeurait engagé en faveur d'une trêve immédiate. L'entente avec le Hezbollah a été conclue après une nouvelle flambée de violence entre les belligérants qui ont fait au moins 47 morts, selon les autorités libanaises. La présidente de l'Institut de recherche et d'études de Méditerranée Moyen-Orient, Agnès Levallois, estime que le respect du cessez-le-feu dépendra aussi de l'administration Trump.
5: Il aurait plus de chances de tenir si les Américains, si l'administration Trump décide véritablement de pousser Israël à le respecter, puisque l'on sait que les cessez-le-feu précédents ont été rompus pratiquement systématiquement par Israël, estimant que le Hezbollah représentait toujours un danger pour Israël et qu'il fallait donc s'attaquer aux infrastructures du parti libanais.
4: Une rencontre de négociation entre l'Iran et les États-Unis prévue aujourd'hui a par ailleurs été reportée. Une semaine après le premier match de la Coupe du monde de soccer à Toronto, la ville dresse un portrait positif du niveau de congestion sur les routes de la municipalité. Selon la ville, l'usage de véhicules a même baissé de 25 % près du stade BMO. La Commission de transport de Toronto, la CTT, constate quant à elle une hausse du nombre d'usagers. Sur les itinéraires de la Coupe du monde, on remarque une hausse de 30 %. Le directeur général du groupe TTC Riders, Andrew Pulsifer, espère que cette tendance se poursuivra.
6: Le transport en commun est la priorité accordée au transport collectif semblant fonctionner comme prévu. C'est dommage qu'il fait un événement comme le FIFA pour que la ville et le CTT disent aux gens de prendre le transport en commun plutôt que la voiture. Nous aimerons ce que ce soit le message en tout temps. Prenez toujours le transport en commun plutôt que votre voiture.
4: Plusieurs rues sont fermées les jours de match. L'avenue Strand, par exemple, est bloquée entre le boulevard Lakeshore et la rue Liberty Est pendant 10 jours. L'homme d'affaires Frank Stronach est reconnu coupable d'agression sexuelle et d'attentat à la pudeur à l'issue d'un procès commencé en février. Une juge de la Cour supérieure de l'Ontario l'a donc innocenté de 3 des 5 chefs d'accusation auxquels il faisait face. Le milliardaire de 93 ans était accusé d'avoir agressé sexuellement plusieurs femmes entre 1977 et 1983. Une opération des services britanniques d'urgence est en cours au nord de Londres à la suite d'une collision survenue entre 2 trains. Cet accident s'est produit dans la région de Bedford, à 90 km au nord de la capitale britannique. Plusieurs médias signalent des blessés, mais les autorités n'ont encore fourni aucun bilan officiel. Des images non vérifiées publiées sur les réseaux sociaux montrent ce qui semble être 2 trains à la suite d'une collision, l'un encastré dans l'autre et plusieurs passagers qui se trouvent sur les rails. Selon ces images, les 2 trains seraient restés sur la voie malgré l'impact. En Nouvelle-Écosse maintenant, c'est aujourd'hui que débute la construction du premier refuge côtier pour baleines en captivité d'Amérique du Nord. Le Whale Sanctuary Project a annoncé il y a plusieurs années son intention de construire ce sanctuaire d'une superficie équivalente à 50 terrains de football et qui pourra, à terme, accueillir une dizaine d'orques ou de bélugas. Le projet nécessite toutefois encore l'obtention du permis du ministère des Pêches et Océans. Les coûts de construction sont estimés à 15 millions de dollars. Et pour ceux qui planifient des vacances au Québec cet été, vous pourrez observer des loutres de mer dans un tout nouvel habitat à l'Aquarium du Québec. Le nouvel environnement a été dévoilé aujourd'hui. Philippe Lheureux s'est rendu sur place.
7: C'est un espace de 20,9 millions de dollars appelé Espace Loufa qui a été dévoilé au grand public ces derniers jours. Déjà, quelques pensionnaires sont visibles pour les visiteurs. D'abord, des loutres de mer, des phoques, mais aussi des ours polaires. Pour la directrice de l'établissement, Nathalie Julien-Boucher, les installations précédentes étaient devenues vétustes et il fallait refaire un espace aux normes et au goût du jour.
8: On avait des habitats qui étaient un petit peu désuets, puis on devait investir donc dans de nouveaux habitats. Et à ce moment-là, pour plein de raisons, malheureusement, les phoques sont partis et on devait trouver un nouvel animal emblématique. Et là, l'idée des loutres nous est venue.
7: Dans la conception des bassins qui peuvent contenir jusqu'à 1 million de litres d'eau, il était important de respecter l'habitat naturel des animaux. Marie-Pierre Lessard est la directrice de la conservation.
9: On est allé travailler sur 3 habitats différents pour pouvoir offrir vraiment des variations, des choix à nos loutres. On a également là, ajouté à ça des côtés vraiment un peu plus funky, si on voudrait. Donc, on est allé ajouter une machine à vagues qui va nous permettre de reproduire des journées un peu moins calmes, qu'on pourrait dire, en milieu naturel.
7: C'est ce qui a en quelque sorte donné le coup d'envoi de la saison estivale à l'Aquarium du Québec et l'organisation espère maintenant que Mère Nature sera de son côté pour les prochains mois. Ici Philippe Lheureux, Radio-Canada, Québec.
4: Et en terminant, le gouvernement fédéral a relancé aujourd'hui son Laissez-passer un Canada fort. Ce programme offre un accès gratuit aux parcs nationaux et aux sites historiques du pays, et ce jusqu'au 7 septembre. Des rabais sont aussi offerts pour des nuitées dans les parcs nationaux et des entrées gratuites ou à tarifs réduits sont aussi proposées dans les musées et galeries à travers le Canada. Voilà, c'était les informations.

Bonjour à tous, bienvenue dans La Mosaïque. Je m'appelle Adrien Vol, je remplace Martine Laberge jusqu'à lundi et c'est toujours une grande joie, un grand plaisir d'être avec vous. Si jamais vous nous suivez depuis avant le Radio-Journal, vous avez entendu qu'on a beaucoup parlé de soccer. On va en parler un petit peu moins maintenant. Juste un petit rappel du score de la rencontre qui se joue actuellement. C'est entre l'Australie et les États-Unis. Pour l'instant, les États-Unis mènent 2-0. Et puis, écoutez, on va voir ce que la suite nous donne. Le programme est chargé aujourd'hui. Peut-être que une des affiches les plus attendues, c'est le Brésil contre Haïti. Ça, c'est à 20h30. Et puis, on aura l'occasion d'en reparler, de réévoquer ce tournoi qui vraiment bat son plein. Et l'ambiance à Toronto est vraiment à la fête. Un mot aussi pour nos amis à Windsor qui nous écoutent. Actuellement, il fait 23 degrés chez vous. Une nuit nuageuse à prévoir avec 13 degrés. On peut respirer la nuit. Je trouve pas ça désagréable. Moi, c'est ces journées qu'on a en ce moment, ce climat très clément qu'on a en ce moment. Mais demain, samedi, écoutez, Windsor, il fera 25 degrés. C'est pas mal, mais il y aura de la pluie et des orages. Du côté de Toronto, samedi, demain, il fera un grand soleil, 24 degrés, mais ce n'est pas une excuse pour ne pas venir nous rendre visite, puisque je vous le rappelle, on vous le dit régulièrement 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Je vous donnerai davantage de détails un peu plus tard, mais ça peut être l'occasion d'une petite promenade en centre-ville. En attendant, il est 16h08 et dans quelques instants, on revient sur l'affaire Frank Stronach.

0: De la scène sportive, on passe à la scène judiciaire, toujours à Toronto. Le milliardaire Frank Stronach a été reconnu coupable ce matin de 2 des 5 accusations à caractère sexuel auxquelles il faisait face. Il a été acquitté des 3 autres. Frank Stronach, je vous le rappelle, est le fondateur de l'empire de pièces automobiles Magna International. Il est aussi le père de la ministre et transfuge libérale Belinda Stronach dans le cabinet de Paul Martin il y a plus de 20 ans, pour ceux qui s'en rappellent. Le juge a donc rendu son verdict après plus de 2 mois de délibération en le reconnaissant coupable d'attentat à la pudeur et d'agression sexuelle. J'en parle maintenant avec notre journaliste judiciaire Jean-Philippe Nadeau qui a suivi le procès de A à Z cet hiver et qui est d'ailleurs toujours au palais de justice. Bonjour Jean-Philippe.
1: Bonjour Adrien.
0: Alors d'abord, est-ce que ce verdict est surprenant ?
1: Non, pas vraiment. À vrai dire, je m'attendais à un seul verdict de culpabilité, celui pour attentat à la pudeur, parce que ce procès a été marqué par des rebondissements et des retournements de situation, sans compter des querelles incessantes entre les parties. Une plaignante, la numéro 4, s'était parjurée en mentant dans son témoignage et la couronne était au courant, mais elle n'avait pas prévenu la juge. La juge avait alors sermonné la procureure qui, sur le bord des larmes, avait proposé de se révoquer. La juge lui avait répondu que ça ne serait pas nécessaire. Il faut dire que les 2 procureurs, Adrien, étaient des avocates novices de Brampton. C'est à se demander d'ailleurs la raison pour laquelle le ministère du procureur général de l'Ontario n'a pas nommé des procureurs beaucoup plus aguerris de Toronto pour faire face à une excellente avocate de la défense. Donc Frank Stronach était défendu par Leora Shimesh. Madame Shimesh a été impitoyable avec les plaignantes en relevant de nombreuses incohérences et contradictions dans leurs témoignages. Les désistements de la couronne ont fait en sorte que la majorité des accusations ont été retirées dans le courant des audiences. Et comme un malheur n'arrive jamais seul, Adrien, la plaignante numéro 6 a subi un moment de dépression nerveuse durant son contre-interrogatoire, si bien que la juge avait ordonné de la faire hospitaliser à cause de son état de santé mentale fragile.
0: Alors, vous parlez du talent de l'avocate de Frank Stronach, hein, vous le dites, il faisait face au départ à 12 accusations concernant un total de 7 femmes pour des faits reprochés qui remontaient jusqu'à 1977, toujours à Toronto.
1: Effectivement. Alors, les accusations concernant les plaignantes numéro 4, 5 et 6 avaient été abandonnées. En passant, Adrien, l'identité des plaignantes est protégée par une ordonnance de non-publication, si bien que Radio-Canada, on les avait numérotées pour éviter toute confusion et aider à la compréhension des auditeurs. Donc, loin de moi l'idée d'être irrespectueux en les numérotant. La plaignante numéro 6 a été excusée, donc, comme je vous ai dit, à cause de sa santé mentale. Donc, les accusations qui se rapportaient à elle avaient été retirées parce que son témoignage avait perdu beaucoup de crédibilité à cause de son comportement à la barre des témoins. La couronne avait ensuite abandonné les accusations concernant 2 autres femmes parce qu'elle avait admis qu'il lui serait impossible de prouver au-delà de tout doute raisonnable la culpabilité de Frank Stronach. Et enfin, la juge avait imposé à la fin du procès, avant les arguments finaux des parties, un verdict d'acquittement pour les allégations de la plaignante numéro 1. La juge avait expliqué que le témoignage de la femme était, je cite, « irrémédiablement vicié pour reconnaître M. Stronach coupable des 2 accusations liées aux allégations de cette plaignante en particulier. Je ne peux absolument pas le condamner sur la foi d'un témoignage aussi peu fiable », avait statué la juge.
0: Alors, oui, excusez-moi Jean-Philippe, je voulais pas vous couper.
1: Non, allez-y.
0: Non, c'est que là, on entend donc, il y avait 6 plaignantes, 7 plaignantes, une qui a été mise de côté pour sa santé mentale, il y a eu beaucoup de rebondissements. Et donc, si jamais on en revient au verdict de ce matin, est-ce qu'on peut dire que la juge n'a cru que 2 des 3 plaignantes finalement ?
1: Effectivement, c'est le cas. Donc, passons les témoignages des 2 femmes qui ont obtenu gain de cause, mais qui étaient absentes dans le prétoire, cela dit ce matin. Donc, la plaignante numéro 2 alléguait que M. Stronach l'avait agressée dans son logement en copropriété dans une tour à condo dans le quartier Harbourfront à Toronto en 1983 ou 1984, après y avoir été invitée par l'homme d'affaires. La femme, qui est aujourd'hui âgée de 63 ans, avait expliqué qu'elle avait accepté de rencontrer l'entrepreneur pour comprendre les raisons pour lesquelles elle avait été renvoyée de son club Rooney's, où elle était serveuse. Frank Stronach, je vous le rappelle, possédait à l'époque un club-restaurant très huppé près du métro Saint-Clair. Le gérant de l'établissement avait dit à cette femme qu'il n'y avait plus de place pour elle après qu'elle eut fait l'objet d'allégations de trafic de drogue. Frank Stronach avait donc accepté de la rencontrer dans un restaurant, dans Harbourfront, encore une fois, pour connaître ses griefs. Elle avait dit qu'elle s'y était sentie dès le début très inconfortable en entrant dans l'appartement et qu'elle avait décidé de ne pas rester longtemps parce qu'elle avait peur de lui. En lui remettant son manteau sur les épaules, Frank Stronach lui avait alors touché les seins, les hanches et les cuisses, et la femme, terrifiée, l'avait alors quittée. Ça, Adrien, c'est le premier verdict de culpabilité pour agression sexuelle. Mmh. Maintenant, la plaignante numéro 3, elle, avait affirmé qu'elle connaissait Frank Stronach puisqu'elle fréquentait, elle aussi, le club Rooney's. Elle avait dit qu'ils avaient soupé ensemble un soir d'automne de 1977 et qu'il l'avait ensuite invité chez lui dans le quartier Midtown. À l'époque, Frank Stronach n'avait pas encore acheté son condo dans Harbourfront. La femme de 74 ans avait expliqué qu'il l'avait basculé vers l'avant sur un fauteuil pour lui soulever sa jupe et qu'il avait tenté de la pénétrer avant qu'elle ne comprenne ce qui se passait et qu'elle ne quitte précipitamment le logement. Le chef de tentative de viol avait été retiré dans le courant du procès, mais celui d'attentat à la pudeur avait été maintenu. Ça, c'est le second verdict de culpabilité, donc, pour attentat à la pudeur.
0: Alors, pour quelle raison, Jean-Philippe, la juge n'a-t-elle pas cru la troisième femme, la plaignante numéro 7?
1: Alors, rappelons d'abord que la plaignante numéro 7 alléguait que Frank Stronach l'avait violée dans le même condominium de Harbourfront au début des années 80. Elle ne s'était jamais rappelée de la date exacte de ses allégations, ce qui avait créé des problèmes de jurisprudence, comme vous allez bientôt le comprendre. Et la femme de 69 ans avait affirmé à la barre des témoins qu'elle avait accepté son invitation d'aller chez lui après avoir dîné encore une fois avec lui dans un restaurant tout proche. Elle avait dit qu'il avait tenté d'abord de l'embrasser sur le sofa, mais elle lui avait répondu qu'elle n'était pas venue pour cela. Elle avait ajouté qu'il avait alors entraîné dans sa chambre où elle dit avoir été agressée. Trois des cinq accusations concernaient sept plaignantes, soit deux d'agression sexuelle et une autre d'attentat à la pudeur. Ce sont enfin les trois verdicts d'acquittement, Adrien. Et dans sa décision, la juge explique qu'elle ne l'a pas cru parce que son témoignage était rempli d'incertitudes. Elle a donc donné raison à la défense qui avait dit que le témoignage de la femme ne tenait pas la route parce qu'elle avait dit, par exemple, qu'elle avait repoussé les avances de Frank Stronach sur le sofa, mais qu'elle l'avait volontiers suivi dans sa chambre à coucher par la suite sans savoir qu'il chercherait à avoir une relation sexuelle.
0: Alors, les accusations remontent à très longtemps, Jean-Philippe. On parle des débuts de cette affaire autour de 1977. Ça fait tellement longtemps que le code criminel sur les crimes sexuels avait été modifié, ce qui n'a rien fait pour faciliter le procès.
1: Effectivement. Alors, les plaidoiries avaient porté sur l'épineuse question relative aux modifications qui ont été apportées au code criminel en 1983. Or, la plaignante numéro 7, dont on vient juste de parler, ne se rappelait plus de la date de l'agression dont elle se disait victime, 82, 83. En 82, Adrien, une telle infraction s'appelait un attentat à la pudeur. En 1983, cette accusation a été transformée en une infraction d'agression sexuelle. Et c'est là que les choses étaient devenues très compliquées pour la couronne, puisqu'il est difficile de prouver un crime dont la définition n'existe plus dans le code criminel et que l'accusation d'attentat à la pudeur, donc, n'existait plus à partir de 83-84. Et la juge avait dit d'ailleurs à ce sujet ce matin que l'agression avait eu lieu en 83 après les changements apportés au code criminel, mais la juge avait dit que la couronne n'avait pas réussi à prouver les allégations de la femme au-delà de tout doute raisonnable parce que son témoignage était inégal. Donc à cause de cet imbroglio, la défense de Frank Stronach avait laissé entendre que son client avait été victime, malgré lui, d'un préjudice à cause de l'année charnière durant laquelle le code criminel a été modifié. Et pour dénouer l'impasse, la défense avait réclamé au mieux un acquittement pour cette accusation particulière à cause du flou juridique. Et au pire, elle avait demandé un verdict de culpabilité, mais pour voie très simple, c'est-à-dire sans notion de sexualité. Ça n'aura donc pas été nécessaire, Adrien, puisque Frank Cernak a été acquitté sur toute la ligne concernant les allégations de la plaignante numéro 7.
0: Donc voilà, ça fait 2 mois, le verdict a été rendu aujourd'hui, vous nous avez donné les détails de qui a été cru, qui n'a pas été cru, quelles accusations ont été couronnées, quelles choses se sont terminées dans le succès, d'autres en les laissant de côté. Maintenant, on a envie de savoir, Jean-Philippe, et ce serait pour terminer, qu'est-ce qui se passe maintenant ?
1: Alors, l'audience sur la détermination de la peine aura lieu à la mi-septembre. Frank Stronach restera en liberté d'ici là en vertu de la caution qu'il a déjà payée à son arrestation en 2024. Les procureurs paraissaient soulagés après avoir obtenu au moins 2 verdicts de culpabilité parce que ce procès avait été, comme j'ai dit, très, très pénible pour elle. Elles se sont toutefois refusées à tout commentaire. L'avocate de la défense, Léora Chimèche, en revanche, paraissait très déçue par le verdict d'agression sexuelle, même si elle dit que la juge a reconnu son client des accusations, et je cite, les moins graves, sans minimiser pour autant le geste d'une agression sexuelle. Frank Stronach, Adrien, n'est pas au bout de ses peines puisqu'il va faire face à un second procès à Newmarket, cette fois pour des allégations plus récentes, qui remonte au début des années 2000, de la part cette fois de 6 femmes. Les requêtes d'avant-procès seront entendues en janvier d'abord, pour un procès prévu au printemps 2027. Donc il est difficile à ce moment-ci de voir s'il va être emprisonné pour son premier procès à Toronto, s'il doit assister au second. Je pense que la sentence de la juge Molloy ne sera rendue qu'après le second procès et que s'il est condamné à Newmarket, eh bien les peines aux 2 procès vont être, si vous voulez, mises ensemble, cumulées. À moins que Frank Stronach ne débute à purger sa peine à l'automne et qu'on le fasse sortir de prison pour chaque audience liée au second procès. Ça commence à être compliqué, mais ce qui va être déterminant, Adrien, c'est son âge, puisque Frank Stronach est âgé de 93 ans, bien qu'il soit en excellente santé. Donc, il est très possible qu'il commence à purger sa peine avant même que son second procès ne commence à Newmarket.
0: Je suis sûr qu'on peut compter sur vous pour suivre ces affaires, Jean-Philippe Nadeau, notre journaliste spécialiste du judiciaire. Merci beaucoup d'avoir été avec nous.
1: Je vous en prie.
0: On continue en musique. Petite pause avec Venin, c'est Akayette.

0: C'était Venin, rappeur français, avec son morceau « À Caillette ». J'aime beaucoup la guitare dans ce morceau, j'avais envie de la partager avec vous aujourd'hui. C'est l'été. Pour moi, l'été, ça me fait penser à la guitare. Je sais pas vous, Charles Le Bourgeois, qui nous rejoignait.
1: Bah moi oui, ça me fait penser l'été, la musique en général, mais l'été 2026, ça me fait penser à la Coupe du monde de football.
0: Et vous avez bien raison, puisque Toronto continue de vibrer au rythme de la Coupe du monde de la FIFA. Ça fait une semaine tout juste que la compétition a commencé. Entre joie et déception, les supporters se font entendre dans les fan zones. Alors, comment est-ce qu'ils vivent cet événement planétaire depuis Toronto? Qu'est-ce qu'il faut retenir à ce stade de la compétition? On fait le point avec vous, Charles. Qu'est-ce qui ressort de vos rencontres avec les supporters de Toronto?
1: Je crois, Adrien, que j'ai choisi la bonne journée ce matin pour aller voir les supporters sur la place de l'Hôtel de Ville à Nathan Phillips Square. Pourquoi? Parce que nous sommes au lendemain d'une victoire historique du Canada qui a remporté hier son premier match en Coupe du Monde. C'était face au Qatar, 6-0. Wow. Donc c'est monumental.
0: En ça plus, fait de l'effet à chaque fois qu'on le dit.
1: Hein. Ouais. C'était inattendu, pour tout vous dire. On s'attendait à une victoire sur le papier, en tout cas.
0: On la voulait, ça c'est sûr.
1: Canada, on la voulait, il nous la fallait. Et puis 6-0, c'était au-delà de nos attentes et de nos espérances. En plus, à la maison du côté de Vancouver. Alors ce matin, à Nathan Phillips Square, il y avait des partisans. Ils étaient nombreux encore en maillot rouge. Certains étaient en train de jouer sur les...
0: Peut-être que certains avaient passé la nuit ici.
1: C'est pas impossible. Tout est possible. Mais en tout cas, voilà, il y a beaucoup de personnes aussi qui m'ont dit que c'était un petit peu la Coupe du Monde des surprises, parce qu'il y a beaucoup de grandes équipes qui ne fonctionnent pas comme on pourrait l'attendre. On pense à l'Espagne qui a fait un match nul contre le Cap-Vert, alors que l'Espagne est une des équipes favorites, qui jouait contre une équipe qui n'avait encore jamais joué la Coupe du Monde. Le Maroc, qui n'est pas une mauvaise équipe en soi, mais qui jouait contre le Brésil, qui historiquement est quand même une des équipes les plus prestigieuses.
0: C'est clairement une des favorites du public à Toronto.
1: Oui, c'est vrai que j'ai vu aussi beaucoup de supporters brésiliens dans les rues de la Ville-Reine. Mais donc peut-être que la grosse surprise, c'est de voir des grandes équipes ne pas exceller là où on pourrait l'attendre, et au contraire des équipes émergentes qui montrent de quoi est-ce qu'elles sont capables. Donc c'était très intéressant d'observer ça, puis l'engouement, l'excitation aujourd'hui des supporters qui ne correspond pas à ce qu'il y avait encore à la veille du match d'ouverture de la semaine dernière. Donc il y a vraiment un avant et un après. Je sais pas si probablement que la victoire d'hier du Canada a fait la différence. Tout à l'heure, on a écouté l'entrevue de Jean-Pierre Bouet qui partageait un petit peu ses états d'âme sur cette première semaine de compétition. Je vous propose maintenant d'écouter Kevin Lemonnier. Lui, il est entraîneur de foot au niveau provincial pour le club North Toronto Nitros. Voici ce qu'il avait à dire.
2: En vivant à Toronto, c'est vivement, je trouve, super sympa de voir un peu l'atmosphère, surtout que j'habite pas très loin du stade. Donc, jour de match ici, que ce soit Ghana, Panama la dernière fois, ou même le match d'ouverture du Canada. Je trouve que c'est sympa de voir toutes les différentes cultures se mélanger et être dans l'ambiance de la Coupe du Monde. Pour avoir vécu ça en France avec l'Euro 2016, c'est quelque chose qui était super sympa à voir. Donc, je suis content que pour un pays qui n'est pas autant un pays de foot que ce qu'on peut avoir en France ou en Europe, je trouve que c'est bien. Et puis, en espérant que ça puisse permettre au sport de se développer encore plus après ça, quoi.
3: Est-ce que il y a eu, selon toi, des surprises jusqu'à présent dans cette compétition?
2: Je pense que tout le monde donnait le Portugal gagnant contre le Congo. Je pense que tout le monde donnait l'Espagne gagnant contre le Cap-Vert. Donc le fait de les voir faire match nul, je pense que ça a été une grosse surprise. À voir comment ces deux pays vont réagir au deuxième match. Je pense que ça devrait le faire quand même pour eux. Maroc qui fait match nul contre le Brésil, même si bon, le Maroc est une bonne équipe et sur les dernières années, ça reste Brésil en face, et je pense que ils ont été la meilleure équipe pendant pas mal du temps dans le match, quoi. Donc c'était sympa à voir aussi. Ouais.
3: Est-ce que tu as eu des coups de cœur jusqu'à présent, que ce soit des équipes sur le terrain ou des joueurs qui selon toi se sont démarqués? Qu'est-ce que tu as le plus aimé, peut-être le plus beau match?
2: Bon, moi, j'ai un fait pour la Côte d'Ivoire, vu que c'est mon équipe d'origine de par ma mère, mais le fait qu'ils aient gagné leur premier match, ça a fait plaisir. Moi, je pense que le Canada, pareil, première victoire en Coupe du Monde à la maison, en plus de 6-0, malgré la blessure de Ismaël Koné, je pense que c'est quand même quelque chose à noter. Et puis ouais, bah encore une fois, le Cap-Vert, le Congo, c'est des belles histoires aussi, quoi.
3: Comment est-ce que justement tu imagines la suite pour le Canada qui hier a ouvert une page de son histoire avec une première victoire en Coupe du Monde, mais avec un handicap aussi, maintenant que Ismaël Koné ne pourra pas poursuivre. C'est quoi la suite selon toi?
2: Dernier match contre la Suisse. Normalement là, avec 4 points, c'est bon. Ils vont se qualifier pour le prochain tour, ce qui, je pense, qui était l'objectif de base. Et puis ils ont un bon goal average là avec le 6-0 d'hier. Donc, je pense qu'un match nul, ça les ferait passer premier. Ils resteraient à Vancouver, il me semble, pour le prochain tour. Donc, ce qui est, je pense, l'objectif. Donc, bah ouais, je pense que malgré la blessure, il y a suffisamment de bons joueurs dans l'équipe, même si c'est un joueur important pour Jesse Marsh. Saliba qui est rentré à sa place, ça fait un bon match. Donc, bah c'est next man up, quoi. Donc, on va voir ce que ça donne. Mais en tout cas, ils ont fait le taf contre le Qatar et ça leur donne une belle perspective contre la Suisse où ils ont pas à gagner et ils ont pas non plus à gagner par beaucoup de buts d'écart, quoi. Donc c'est bien.
3: Tu m'as parlé de tes surprises, de tes coups de cœur. Est-ce que tu as eu des déceptions également ou pas?
2: Ouais, le Portugal, je pense que je m'attendais à mieux. J'ai regardé le match, il y a beaucoup de questions autour de Ronaldo, de Cristiano Ronaldo. J'ai trouvé un peu décevant sa performance à lui. Et puis, bah, on est obligé un peu de faire la comparaison avec l'Argentine de Messi et la façon dont l'équipe argentine joue pour Messi et veut faire en sorte qu'il aille loin. Et on n'a pas ça avec le Portugal, malheureusement. Alors, est-ce que c'est une bonne chose ou pas? Bon, ça, chacun fera sa propre opinion. Mais ouais, j'ai été déçu du match parce que tout le monde en faisait des favoris, donc espérons pour eux qu'ils fassent mieux sur les prochains matchs. Je sais pas si ça va passer par un changement tactique de joueur, on verra, c'est intéressant. Mais ouais, déçu par le Portugal, déçu par Ronaldo, et puis je m'attendais un peu mieux aussi de l'Algérie contre l'Argentine. Même si l'Argentine était bien sûr favorite, je m'attendais un petit peu mieux de leur part. Et puis ouais, l'équipe de France, bien sûr, première mi-temps. Ça a été, c'était pas top non plus, mais bon, on va voir, ce que ça donne, sur le deuxième match.
3: Tu es franco-ivoirien, canadien également. Laquelle de ces trois équipes est-ce que finalement tu soutiens dans ce tournoi?
2: Oh, moi, c'est France-Côte d'Ivoire. France-Côte d'Ivoire, c'est sûr. Après, ça me fera plaisir, vu qu'on habite au Canada, de voir, le Canada d'aller loin pour encore une fois l'ambiance dans le pays, dans les villes respectives. Pour tous les Canadiens qu'on connaît, ça me ferait plaisir pour eux, mais à choisir, non, moi c'est France et Côte d'Ivoire, c'est sûr.
3: Et la Côte d'Ivoire qui justement demain affronte l'Allemagne ici même à Toronto, comment est-ce que tu envisages cette rencontre?
2: Compliqué, je pense qu'on n'est pas les favoris, c'est sûr. L'Allemagne a fait une bonne entrée en lice aussi. Mais bon, on a été bon aussi, donc je pense c'est un petit peu un avantage pour l'Allemagne, mais on a tout à faire. Il y a une bonne communauté ivoirienne ici. J'étais allé les voir quand ils étaient venus il y a quelques mois de ça faire un tournoi contre la Nouvelle-Zélande, le Canada ici. Il y avait pas mal d'Ivoiriens qui étaient venus au stade, donc je pense qu'il y en aura encore plus cette fois-ci. Donc impatient. Malheureusement, j'ai match moi-même ce samedi, donc je vais finir juste à temps pour pouvoir prendre la voiture et aller au match, enfin aller sur Toronto. Mais ouais, ça va être un beau match.
3: Bon, et en terminant, quelle affiche est-ce que tu pourrais imaginer pour la finale?
2: Bon, moi, à choisir, je préférerais en France-Côte d'Ivoire, mais je pense que ça va être compliqué pour la Côte d'Ivoire d'aller au bout. Je dirais France. Il me semble que si tout se goupille bien, la France pourrait faire revanche contre l'Argentine en finale. Donc, ça pourrait être sympa. Ça pourrait être sympa.
0: ça pourrait être sympa. C'est le minimum. On attend ça, la revanche de la France contre l'Argentine. J'ai un peu peur aussi.
1: À la fin de cette entrevue, on en a rediscuté avec Kevin. On se disait qu'effectivement, sur le papier, ce serait une belle revanche à prendre. Et en même temps, ils nous ont tellement fait de la peine lors de cette finale il y a 4 ans, les Argentins, qu'on a aussi peut-être envie qu'ils disparaissent le plus rapidement possible, avec tout le respect que je dois aux champions du monde en titre.
0: Là, c'est un peu tôt pour que je vous le demande, Charles. J'aimerais bien vous demander ça dans 10 jours, hein, mais qui en finale contre la France? J'en sais rien. Pour l'instant, on va voir le...
1: Je peux m'avancer, je peux faire
0: un... Ah, vous voulez? Vous voulez le faire?
1: Pourquoi pas l'Espagne?
0: Pourquoi pas l'Espagne? Ouais. Ouais. L'Espagne. Parce que moi, j'ai un souvenir de l'Espagne, c'était en pour l'Euro, je crois, en 2016, c'était ça? Ou c'était le... Non, je me mélange.
1: C'était le Portugal à ce moment-là.
0: C'était le Portugal. Enfin, il y a des rencontres face à l'Espagne, moi, qui m'ont traumatisé. Ouais. 2022, merci.
1: Bah, c'était parce qu'ils 2022 sont champions d'Europe, les Espagnols.
0: Où ça a été un peu traumatisant. Ouais. Donc écoutez, on verra. Moi, j'attends encore un peu. J'ai besoin de voir plus de
1: il
0: matchs.
1: Il reste encore beaucoup de spectacles, en tout cas, à voir.
0: C'est tout ce qu'on espère, en tout cas. 2-0 pour le moment dans la rencontre de l'après-midi qui oppose les États-Unis et l'Australie. Charles Le Bourgeois, merci beaucoup. On vous retrouve un peu plus tard à l'émission.
1: À plus tard, bye bye.
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0: Ce matin, la Fédération des aînés et des retraités francophones de l'Ontario, la FARFO, a dévoilé un nouveau programme pan-canadien. La zone emploi 50+, une initiative destinée à valoriser l'expérience professionnelle des francophones de 50 ans et plus vivant en situation linguistique minoritaire au Canada. La FARFO est maintenant à la recherche de mentors bénévoles âgés de 50 ans et plus qui souhaitent accompagner des personnes en recherche d'emploi. Et pour nous parler de ce programme, on reçoit Stéphane Lapierre, coordinateur national de zone emploi 50+. Il est avec nous au téléphone. Bonjour Monsieur Lapierre.
5: Oui, bonjour.
0: Alors, parlez-nous d'abord simplement du but de ce nouveau programme.
5: Le but, c'est un programme national financé par le gouvernement canadien pour aider les francophones 50+ vivant en situation linguistique minoritaire à retourner ou à demeurer sur le marché du travail, soit en faisant une réorientation de carrière, ou en trouvant du travail dans un milieu. Vous savez, après l'âge de 50 ans, c'est moins évident de se trouver un emploi. Mm-hmm. Et puis, nous, on aide ces gens-là avec des personnes spécialisées dans notre équipe pour réintégrer le marché du travail.
0: Alors, pourquoi la FARFO a décidé de se lancer dans cette initiative maintenant? Parce que c'est un problème, j'imagine, qui existe depuis longtemps. Vous avez déjà dû discuter de ce problème. Et pourquoi est-ce que c'est pertinent de lancer cette initiative maintenant? Qu'est-ce qui vous a conduit à le faire?
5: Ben, vous avez tout à fait raison. C'est pas nouveau. Pourquoi maintenant? Parce qu'il y a eu un financement fédéral. Maintenant, la FARFO, faut savoir qu'ils sont membres de la Fédération des aînés francophones du Canada. Et c'est à partir de cette instance-là au national que nous avons reçu le financement. Et la FARFO en bénéficie pour l'ensemble de la province de l'Ontario. Et puis, c'est un problème qui est là depuis longtemps. Maintenant, comment est-ce qu'on peut faire pour aider ces personnes-là plus? Ben nous, avec ce financement-là, ça nous permet de développer des ateliers, de développer des réseaux, d'approcher des employeurs, etc., pour aider ces personnes-là. Et puis, c'est pour ça que là, à travers la FARFO, oui, en Ontario, mais on est aussi présent dans 7 autres provinces. Donc, nous, on gère un programme national duquel fait partie la FARFO. Et puis, on a aussi des partenaires un peu partout dans votre province, là.
0: Alors, vous, pour mettre en place votre initiative, vous êtes à la recherche de mentors bénévoles âgés de 50 ans et plus, donc des personnes qui travaillent ou des personnes qui sont retraitées, qui ont une expérience à partager. Donc là, c'est un appel que je lance à nos auditeurs. Hein, la FARFO recherche des bénévoles.
5: Oui.
0: Quel profil vous attendez-vous à recruter pour pouvoir accompagner les aînés en recherche d'emploi?
5: Idéalement, nous recherchons des personnes qui ont déjà ou qui sont encore des employeurs, qui ont une expérience d'avoir embauché, congédié, formé des gens, sélectionné. Vous savez, tout le processus RH là, pour embaucher, recruter, etc. Pour être capable de donner des conseils, faut savoir que le volet mentorat, qui est un des 3 volets du programme national, ça aide les personnes de moins de 50 ans. Mm-hmm. On cherche des bénévoles qui ont plus de 50 ans avec une bonne expérience, Mais ceux-là, c'est du mentorat intergénérationnel dans le cas présent. Mm-hmm. Et on aide les plus jeunes, que ce soit des clientèles, des citoyens canadiens, des nouveaux arrivants ou des immigrants reçus, à s'intégrer dans le marché du travail canadien et à mieux comprendre la culture canadienne là, pour ne serait-ce qu'au niveau des entrevues, des échanges, le réseautage, toutes les ressources qui sont disponibles dans notre pays et dans votre province.
0: Alors, donc, les bénévoles qui vont venir s'enregistrer auprès de la Farfo ne vont pas donner leur temps qu'auprès des personnes de 50 ans et plus. C'est intergénérationnel, c'est bien ça?
5: Pour les bénévoles mentors 50 plus, oui, okay. ils ne vont desservir que des personnes de moins de 50 ans.
0: D'accord.
5: Donc, et leur faire profiter de leur expérience.
0: D'accord. Donc ça, on comprend bien quel est l'objet de ce recrutement. Pour en revenir aux personnes que vous cherchez à recruter dans votre programme, donc des personnes de 50 ans et plus en recherche d'emploi, qu'est-ce que ces personnes peuvent s'attendre à faire dans votre programme? Quels outils vont-ils acquérir? Et peut-être dans quel domaine d'emploi ils peuvent s'attendre à se diriger?
5: Ben, le domaine d'emploi, c'est vraiment leur choix à eux. Comme exemple, récemment, nous avons rencontré des personnes nouvellement arrivées au Canada. Ils avaient une grande expérience. Je pense à une personne qui faisait de l'enseignement dans son pays d'origine depuis une trentaine d'années. Maintenant, ne veut pas retourner dans le milieu de l'enseignement. Fait qu'on va aider cette personne-là à regarder ses forces et toutes les compétences transversales qu'on appelle. Comment cette personne-là peut transférer ses compétences dans un nouveau milieu ou dans un nouvel endroit? Alors, nous, on a des conseillères en développement professionnel qui vont aider ces gens-là justement à identifier leurs forces et comment les présenter et comment s'identifier avec leurs qualités et leurs forces dans un nouveau métier ou dans un nouvel endroit ou dans un nouveau travail.
0: Merci beaucoup Stéphane Napierre de nous avoir éclairé sur ce programme, ce nouveau programme lancé par la Fédération des aînés et des retraités francophones de l'Ontario qui vise à accompagner les personnes de 50 ans et plus vers un retour à l'emploi. Je vous souhaite beaucoup de succès dans cette initiative.
5: Ben, je vous remercie grandement de m'avoir reçu.
0: Merci, à très bientôt. On continue en musique avec Ramon Chicharón, c'est Estrellas.

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4: Avec Estrellas, et j'espère que le voyage dans les étoiles s'est bien passé. Vous êtes toujours à l'écoute de Dans la Mosaïque, c'est Adrien Vol au micro. Et on va reparler de l'actualité internationale. Israël et le groupe armé Hezbollah ont conclu aujourd'hui un nouveau cessez-le-feu après un regain de violence au Liban qui risquait de mettre en péril le récent accord entre les États-Unis et l'Iran, qui est lui aussi, il faut le dire, en mauvaise posture. Cette entente survient dans un contexte de vives tensions entre l'administration Trump et celle du Premier ministre israélien Benjamin Netanyahu. Est-ce que le cessez-le-feu tiendra cette fois-ci? C'est mon collègue Alec Castonguet qui s'est entretenu avec Agnès Levallois, présidente de l'Institut de recherche et d'études méditerranée Moyen-Orient et spécialiste du Proche-Orient, afin de répondre à cette question.
5: Il aurait plus de chances de tenir si les Américains, si l'administration Trump décide véritablement de pousser Israël à le respecter, puisque l'on sait que les cessez-le-feu précédents ont été rompus pratiquement systématiquement par Israël, estimant que le Hezbollah représentait toujours un danger pour Israël et qu'il fallait donc s'attaquer aux infrastructures, ce qu'il restait des infrastructures du parti libanais. Ce que l'on sait, c'est que les Iraniens ont demandé, ont exigé des Américains qu'ils incluent le Liban dans l'accord qui a été signé entre Téhéran et Washington. Cette décision allait à l'encontre de ce que souhaitait Netanyahou, qui ne voulait absolument pas associer ces deux volets, le volet iranien et le volet libanais. Donc nous sommes dans un bras de fer aujourd'hui entre les Israéliens et les Américains sur le volet libanais de l'accord passé entre les Américains et les Iraniens.
4: Alors, plus tôt cette semaine, le ministre israélien de la Sécurité nationale, Itamar Ben-Gvir, avait affirmé que l'accord de Trump n'engageait pas Israël et qu'il ne garantissait pas la sécurité de son pays. Jeudi, le vice-président américain J.D. Vance a répliqué en indiquant que s'il faisait partie du cabinet d'administration Netanyahou, il n'attaquerait peut-être pas le seul allié puissant, fin de la citation, qui lui reste dans le monde entier.
5: Washington est exaspéré par le comportement de Netanyahou qui, à chaque fois, met à mal la négociation que les Américains tentent d'obtenir, que ce soit sur la question palestinienne, que ce soit sur la question iranienne. Et donc, cette question iranienne étant beaucoup plus importante pour Trump que la question palestinienne, en raison des conséquences de cette guerre qui a été menée contre l'Iran, les conséquences économiques à l'échelle internationale et donc dans une dimension de politique intérieure américaine. Aujourd'hui, Trump veut pouvoir arrêter cette guerre contre l'Iran pour que le prix du pétrole baisse et que les Américains ne soient pas vent debout contre sa politique à l'approche des élections. Donc, dans ce contexte-là, effectivement, le ton monte à Washington contre Netanyahou. Et Netanyahou, lui, est coincé avec sa coalition d'extrême droite. Vous avez rappelé les propos de Ben-Gvir, qui sont des propos évidemment très radicaux. Et donc Netanyahou ne veut pas non plus perdre la face vis-à-vis de l'aile la plus extrémiste de son gouvernement, parce que lui aussi va se lancer dans des élections en Israël, et que pour l'instant, cette guerre qu'il a un peu contraint, ou en tous les cas qu'il a réussi à emmener les Américains avec lui dans cette guerre contre l'Iran, il n'est pas en mesure d'en montrer les aspects positifs, puisque, comme je le rappelais à l'instant, les fameux objectifs de guerre définis par Israël n'ont pas été atteints. Donc, ce que Netanyahou espérait être une victoire de la stratégie israélienne se retourne contre lui aujourd'hui avec un Trump qui dit « fin de la partie, on arrête ». Et donc, dans ce contexte-là, Netanyahou entend garder une marge de manœuvre qui lui est propre au Liban.
4: C'était Agnès Levallois, présidente de l'Institut de recherche et d'études Méditerranée Moyen-Orient et spécialiste du Proche-Orient, au micro d'Alec Castonguet à Midi Info.
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4: Du Moyen-Orient, on passe maintenant aux Caraïbes puisqu'on s'intéresse à Cuba où le gouvernement a annoncé un virage économique historique. Hier, l'Assemblée nationale cubaine a adopté à l'unanimité 176 propositions pour réformer l'économie du pays. Ces mesures touchent plusieurs sphères dont le secteur bancaire et l'organisation des entreprises privées et d'État, en plus d'ouvrir les marchés de l'agriculture, des changes et du tourisme à l'investissement privé, national ou étranger.

0: Pour mieux comprendre l'impact de ces réformes, on en discute avec Jean Daudelin, professeur agrégé à l'École des affaires internationales de l'Université Carleton et spécialiste des enjeux de sécurité en Amérique latine. Bonjour Monsieur Daudelin.
1: Bonjour.
0: Alors une première question, quelles seront les principales conséquences de ces réformes sur l'économie cubaine s'il y en a ?
1: Il s'agit de voir si les réformes seront mises en place, parce que c'est une chose qui manquait dans le long discours du Premier ministre hier, c'est un échéancier. C'est un échéancier. Alors il y a ça d'une part. D'autre part, les mesures annoncées sont extraordinairement drastiques, c'est-à-dire qu'on abandonne à toute fin pratique le modèle cubain traditionnel. On passe à quelque chose qui ressemble beaucoup plus à ce que le Vietnam et la Chine ont fait il y a 10 ou 15 ans. D'ailleurs, ce qu'ils encourageaient les Cubains à faire, mais que les Cubains refusaient de faire. Mais il y a une dimension des réformes qui ont été annoncées, je pense qu'on néglige beaucoup, c'est la dimension austérité, c'est-à-dire que parmi les 176 mesures, il y en a toute une série qui sont susceptibles d'aggraver la crise humanitaire que traverse le pays. On parle d'une réduction du nombre de ministères et d'agences, on parle d'une coupure des subsides à l'électricité, au combustible, au transport, à l'eau, on parle d'une libération des prix, on parle de dévaluation qui pourrait mener à, et je cite le Premier ministre, à la liquidation de sociétés d'État. Alors on parle d'un programme effectivement de réformes économiques drastiques qui ressemble beaucoup plus aux réformes économiques qui ont été imposées aux pays latino-américains à l'époque assez terrible finalement de l'ajustement structurel dans les années 80-90.
0: Alors, c'est intéressant parce que quand vous évoquez certaines mesures, donc on va revenir sur cette absence d'échéancier, mais d'abord, une petite question. Quand vous parlez, par exemple, d'annonces sur la libéralisation des prix ou le démantèlement de certaines sociétés d'État, est-ce qu'il n'y a pas certaines de ces réformes dans la liste qui viennent, en fait, entériner quelque chose qui existe déjà sur l'île, qui en face a de très graves difficultés, notamment depuis les événements au Venezuela le 3 janvier dernier, conduits par les États-Unis, qui ont conduit à l'arrestation de Maduro?
1: C'est-à-dire qu'effectivement, l'économie n'est plus fonctionnelle, les sociétés d'État ne sont plus fonctionnelles. L'idée qu'on suspend les subsides, par exemple, au combustible, il n'y a pas de combustible. Mm-hmm. Mais ce que je veux dire, c'est que la mise en œuvre de toutes ces mesures-là, à court terme, pour autant qu'elles soient mises en œuvre, mais à court terme, sont susceptibles d'avoir très peu d'effets sur la crise, justement, que le pays traverse, dans laquelle il était déjà engagé depuis longtemps, mais que c'est aggravé épouvantablement depuis l'imposition des sanctions américaines.
0: Alors, vous le dites, finalement, on peut déjà le dire tristement d'une certaine manière, que ces mesures ne permettront pas d'aider la population, en fait.
1: Non, c'est-à-dire que ce qui peut arriver de mieux, c'est que l'administration Trump considère que c'est suffisant pour lever les sanctions qui ont été imposées il y a quelques mois, et peut-être même pour lever une série de sanctions qui existaient depuis avant, ce qui permettrait d'ouvrir la porte aux investissements étrangers. Parce que le gouvernement cubain peut dire, demain, quiconque à l'étranger peut venir s'installer à Cuba, mais les compagnies qui étaient déjà là sont parties à cause des mesures adoptées par l'administration Trump. Alors, il faut absolument que l'administration Trump considère que c'est suffisant. Or, les Américains demandaient deux choses. Ils demandaient de la libéralisation économique et de la libéralisation politique. Et d'un côté politique, il n'y a aucune annonce. Et puis d'ailleurs, le vote unanime est plutôt inquiétant de ce point de vue-là. C'est-à-dire que c'est clair qu'on a toujours affaire à un régime autoritaire, moniste, qui fait ce qu'il veut. Oui, alors, on n'a pas de réforme politique, on annonce des réformes économiques. C'est pas la première fois qu'on annonce des réformes économiques, soit dit en passant, à Cuba. Mm-hmm. Et puis à chaque fois, on recule. Alors, je suis certain qu'une série de gens qui se sont brûlés à ouvrir des petits restaurants, puis après ça, qui ont été forcés de les fermer, qui ont accueilli la nouvelle avec un certain scepticisme.
0: C'est intéressant ce que vous dites, parce que là, le vote, vous parlez de cette unanimité, donc c'est-à-dire encore tous d'une seule ligne derrière le chef. Est-ce que il y a quelque chose qui laisse à présager un assouplissement du régime cubain? Est-ce que cette première suite de mesures annoncées pourrait en annoncer d'autres qui viseraient à une ouverture davantage du régime, à une libéralisation après la libéralisation de l'économie, la libéralisation de la politique? Est-ce que il y a des signes en tout cas qui permettent de croire ça ou pas du tout en fait?
1: Pour le moment, il n'y a aucun indice, mais le silence de l'administration américaine depuis 2 jours. Suggère que c'est insuffisant. Alors peut-être que Díaz-Canel va rendre sa démission, peut-être qu'on va annoncer une amnistie, peut-être qu'on va libérer les prisonniers politiques, ce qui montrerait quand même une volonté de libéralisation. Mais pour le reste, c'est très peu clair que cette volonté-là existe. Et puis en plus, là où ça pose problème aussi du point de vue des États-Unis, c'est que la libéralisation politique, disons, c'est pas nécessairement quelque chose auquel Trump lui-même est particulièrement attaché. On le voit au Venezuela, on le voit avec il est plutôt à l'aise avec les autoritaires. Mais ce que le plus important lobby aux États-Unis au sujet de Cuba, c'est-à-dire les Cubains de Miami, eux veulent ça. Eux veulent expulser le Parti communiste cubain du pouvoir. Et puis ça place Rubio et l'administration Trump à la veille des midterms dans une situation un peu difficile. C'est-à-dire qu'on pourrait toujours dire, bon, OK, j'espère qu'ils le feront d'ailleurs, qu'on va ouvrir la porte à l'aide humanitaire, même que les États-Unis pourraient la considérer, parce que la situation est vraiment épouvantable.
0: Quand on parle des coupures d'électricité, on réalise pas forcément, des fois on pense à la lumière, mais on pense pas forcément à l'électricité dans les hôpitaux, à l'électricité pour maintenir le système basique de vie, en fait, en service. Donc là, finalement, la situation a pas l'air de s'améliorer. Ça a l'air d'être plutôt des mesures d'intérêt qui semblent avoir été annoncées hier par le régime. J'aurais envie de vous poser une dernière question. Monsieur Daudelin, qu'est-ce qui pourrait conduire à un changement réel pour le quotidien des Cubains? Vous en avez donné quelques éléments là, mais concrètement, qu'est-ce qui pourrait amener du changement à la vie des Cubains aujourd'hui?
1: Actuellement, une levée des sanctions américaines. Mmh. Une levée des sanctions américaines, l'entrée d'aide humanitaire, et après ça, progressivement, et puis une libéralisation crédible, c'est-à-dire qu'on mette effectivement en place les mesures qu'on a annoncées hier. Puis là, je pense que les investissements rentreraient et tout. Sans croire non plus que ce serait du jour au lendemain Costa Rica ou le Chili ou. Mais je pense que ça permettrait à tout le moins de gérer la crise humanitaire. Mais à court terme, c'est de ça qu'il s'agit. C'est d'une crise humanitaire. C'est pas grave comme à Gaza ou au Sud-Soudan, mais dans les Amériques avec Haïti, c'est une crise épouvantable. Vous parlez du quotidien, il fait extrêmement chaud, les gens n'ont pas d'électricité pour un petit ventilateur. Les maisons de pauvres ont une fenêtre. Alors, comme on dort la nuit, on dort dehors, je veux dire, les hôpitaux manquent de tout, on marche, on ne peut pas se rendre au travail, les écoles sont suspendues, les cours universitaires sont suspendus, on dit aux gens on va faire du virtuel, mais il n'y a pas d'Internet, il n'y a pas d'électricité, c'est vraiment, le pays est complètement paralysé, et ça, c'est une situation qui dépend de décisions du gouvernement américain actuellement.
0: Merci beaucoup, Jean Daudelin, de nous avoir rappelé cette réalité et ce qui pourrait changer ou ne pas changer justement dans le Cuba d'aujourd'hui. Je le rappelle, vous êtes professeur agrégé à l'École des Affaires Internationales de l'Université Carleton et spécialiste des enjeux de sécurité en Amérique latine. Merci encore, Monsieur Daudelin.
1: Vous êtes bienvenu.
0: Vous êtes toujours à l'écoute de Dans la Mosaïque et vous êtes avec Adrien Vol qui vous accompagne.

Dans la mosaïque, ça continuera dans la prochaine heure. Évidemment, ce sera notre dernière heure ensemble pour la semaine. Alors, de quoi il sera question ? De drépanocytose, puisque c'est la journée mondiale aujourd'hui qui vise à faire mieux connaître cette maladie qui touche principalement les personnes afrodescendantes. On parlera également de la francofête qui commence ce soir dans l'atrium de Radio-Canada CBC, ici au centre-ville de Toronto. Et il y aura également Charles Le Bourgeois qui reviendra. Vous l'entendez, beaucoup de choses encore à couvrir dans cette prochaine heure. Et je vous en prie, restez avec nous.

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4: Aujourd'hui au Radio-Journal, Israël et le Hezbollah s'entendent sur un cessez-le-feu au Liban, mais s'accusent l'un l'autre de ne pas le respecter. Québec annonce des salles d'attente virtuelles pour limiter l'engorgement à l'urgence. Un projet pilote sera déployé dans Lanaudière. Et la pression s'accentue sur le gouvernement du Québec pour qu'il déclenche une enquête publique sur le racisme au sein du SPVM.
5: Une absence de confiance envers la classe politique, envers les institutions.
4: Christine Fréchette veut attendre le résultat de l'enquête interne en cours avant de prendre une décision. Bonjour, ici Jean-Sébastien Bernatché. Le protocole d'accord entre l'Iran et les États-Unis apparaît déjà fragilisé 2 jours après sa signature. Une première réunion de négociation entre les deux parties prévue aujourd'hui en Suisse a été annulée et de nouveaux affrontements entre Israël et le Hezbollah ont fait une 50aine de morts au Liban. On joint notre correspondante Marie-Ève Bédard à Jérusalem. Marie-Ève, les deux belligérants se sont finalement entendus sur les termes d'une trêve, mais est-ce qu'elle tiendra?
6: Mais visiblement, pour le moment, cette trêve, elle ne tient pas. Dès l'entrée en vigueur à 16h, heure locale de cette trêve, on a assisté à plusieurs frappes israéliennes en riposte aux violations du cessez-le-feu, dit l'armée israélienne. J'ai pu parler avec un responsable politique du Hezbollah plus tôt dans la soirée qui confirmait que le Hezbollah était d'accord pour cette trêve, mais que c'était à Israël de l'observer d'abord et que le Hezbollah la respecterait si les Israéliens cessaient, eux, de violer sans cesse tous les cessez-le-feu qui ont été négociés depuis le début. Ce que l'on sait, c'est que la nuit dernière et la journée d'aujourd'hui a donné lieu à des scènes meurtrières partout au Liban. 47 morts, c'est un des bilans les plus lourds qu'on a vu au cours des dernières semaines. Et tout ça se déroule dans un contexte où les Libanais du Sud, ceux qui ont été déplacés, ils sont près d'1 million, commencent à rentrer à la maison et ils ne savent plus quoi faire. Beaucoup d'entre eux aujourd'hui, dans l'incertitude, ont décidé de reprendre la route vers le nord.
4: Maintenant, que faut-il comprendre du report de cette première réunion entre les négociateurs américains et iraniens?
6: Visiblement, la situation au Liban ne satisfait pas l'Iran. L'Iran qui rend les États-Unis responsables de faire en sorte que les Israéliens respectent une trêve sur le front libanais. Ils ont toujours dit que c'était essentiel. Et comme ce sont les États-Unis qui sont signataires de ce mémorandum, c'est à eux de s'assurer que les Israéliens respectent l'entente. Donald Trump, aujourd'hui, disait être en mesure de faire taire les armes israéliennes. Il a dit qu'il avait toujours une bonne relation avec Benjamin Netanyahou, mais qu'il fallait s'assurer qu'il ne devienne pas fou parfois.
4: Merci Marie-Ève.
6: Je vous en prie.
4: Au Québec, 2 projets pilotes verront bientôt le jour dans le réseau de la santé afin de désengorger les urgences. La première ministre Christine Fréchette a annoncé vouloir mettre sur pied une salle d'attente virtuelle ainsi qu'un service de téléconsultation. Greta Juris a préparé ce qui suit.
7: Quand les outils technologiques existent pour améliorer l'accès aux services, je pense qu'on a la responsabilité de les mettre à profit.
8: Christine Fréchette affirme que le projet pilote de salle d'attente virtuelle, qui sera déployé d'ici quelques mois au Centre hospitalier régional de Lanaudière, devrait permettre d'améliorer l'accès aux soins et désengorger les salles d'urgence. La ministre de la Santé, Sonia Bélanger, rappelle que la moitié des quelque 3 800 000 visites dans les urgences chaque année sont jugés non prioritaires.
7: Alors, c'est énorme et c'est ça qu'on vise à travailler.
8: Le projet permettra donc aux patients non prioritaires de retourner à la maison en attendant leur prise en charge par l'hôpital tout en conservant leur place dans la file d'attente. Pour certains, il s'agit d'une bonne idée.
9: Parce que les hôpitaux, c'est des nids à microbes.
10: Oui, c'est sûr, j'aimerais mieux attendre à la maison qu'à l'hôpital.
8: Toutefois, le président de l'Association des spécialistes en médecine d'urgence du Québec, le docteur Gilbert Boucher, craint que les quelques 11% % de patients qui quittent les salles d'urgence sans avoir vu de médecin en payent le prix.
11: Il ne faudra pas non plus qu'on embourbe le système avec tous ces patients-là qui n'ont pas vraiment besoin d'être à l'urgence.
8: Un autre projet pilote de consultation virtuelle sera aussi lancé d'ici la fin de l'année dans la Naudière ainsi qu'à Québec, dans le but également d'éviter les déplacements inutiles à l'urgence. Ici Greta Juris, Radio-Canada, Montréal.
4: De plus en plus de voix s'élèvent pour réclamer la tenue d'une enquête publique sur le racisme et le profilage racial au sein du SPVM. Citoyens, élus et organismes sont nombreux à estimer qu'une enquête interne du service de police de la Ville de Montréal est loin d'être suffisante, considérant l'ampleur des allégations de racisme à Montréal-Nord. Marc Verreau nous en dit davantage.
12: Woodstock, la clinique juridique de Saint-Michel, la Ligue des droits et libertés et l'Association canadienne des libertés civiles demandent à Québec de déclencher une commission d'enquête publique après la suspension de 2 agents et la réaffectation de 14 autres du poste de police de Montréal-Nord. Linda Killil de la Ligue des droits et libertés.
5: Une absence de confiance envers la classe politique, envers les institutions, envers les corps de police et envers les mécanismes actuels d'enquête et de contrôle de l'action policière, on parle de la déontologie policière, du bureau des enquêtes soi-disant indépendantes, des enquêtes administratives du ministère de la Sécurité publique, des enquêtes internes du SPVM.
12: La mairesse de Montréal, Soraya Martinez-Ferrada, plaide elle aussi pour une enquête publique.
13: Mais en fait, ce qu'on a dit au départ, c'est un processus indépendant d'enquête. Pourquoi je dis? La nuance est importante parce que les gens qui ont posé des gestes, et les policiers qui ont posé des gestes, moi, ce que je souhaite, c'est qu'ils soient accusés au criminel.
12: La première ministre Christine Fréchette ne ferme pas la porte à déclencher une enquête publique, mais elle veut d'abord attendre de connaître le résultat de l'enquête qui est déjà en cours.
7: Toutes les possibilités sont sur la table, mais on veut voir dans un premier temps avoir les résultats, les constats découlant de cette enquête.
12: La première ministre fera connaître bientôt le nom de la personne qui observera le déroulement de l'enquête interne du service de police de Montréal. Ici Marc Verreau, Radio-Canada, Montréal.
4: Le milliardaire Frank Stronach a été reconnu coupable de 2 chefs d'accusation à caractère sexuel au palais de justice de Toronto. L'homme de 93 ans et fondateur de l'entreprise de pièces d'automobile Magna International faisait face à 12 chefs d'accusation au départ, mais 7 ont été abandonnés en cours de procès. Certains des faits qui lui étaient reprochés remontent à près d'une cinquantaine d'années. Reportage de Catherine Brulotte.
14: Frank Stronach est condamné pour avoir agressé sexuellement et attenté à la pudeur de 2 femmes. La décision rendue au palais de justice de Toronto survient après un long procès marqué par de nombreux revirements. Initialement, le fondateur de la compagnie de pièces automobiles Magna faisait face à 12 chefs d'accusation en lien avec 7 femmes. L'avocate de Frank Stronach, Lyra Shamesh, a qualifié les crimes pour lesquels son client a été reconnu coupable de mineurs.
15: Offense for which Mr. Stronach has been found guilty of, and I say that for both complainants.
14: Soulignant qu'il a été acquitté des accusations portées contre lui pour la plupart des victimes alléguées, elle affirme vouloir analyser la décision.
15: It's a great relief.
14: Jane Boone, qui soutient avoir été agressée par Frank Stronach en 1986 et qui n'était pas une plaignante à ce procès, se dit soulagée du verdict.
15: Well, I know that these historic sexual assault charges are incredibly difficult.
14: La femme reconnaît que les cas d'agression survenus il y a plusieurs décennies sont souvent difficiles à prouver. Elle poursuit elle-même le milliardaire dans un litige civil. Un autre procès doit avoir lieu l'an prochain à Newmarket. 6 autres plaignantes allèguent avoir subi des agressions sexuelles. L'homme de 93 ans sera de retour devant le tribunal à Toronto en septembre, alors qu'aura lieu l'audience pour la détermination de sa peine. Il demeure en liberté d'ici là. Ici Catherine Brulotte, Radio-Canada, Toronto.
4: Les matchs de soccer de la FIFA font bondir le nombre d'usagers dans les transports en commun de Vancouver et Toronto, les 2 villes hôtes au Canada. Dans la métropole ontarienne, les responsables municipaux dressent un bilan positif après les 2 premières parties de la Coupe du monde. Le prochain match, soit dit en passant, a lieu demain entre l'Allemagne et la Côte d'Ivoire. Jessica Chen a préparé ce qui suit.
16: We're only one week in.
17: Des résultats encourageants. C'est ce que constate le responsable de la congestion de Toronto après une semaine de Coupe du monde dans la ville reine.
16: Vehicle travel times downtown on Friday, June 12th, our first match day.
17: Selon Andrew Poslins, les temps de déplacement des véhicules au centre-ville au moment du premier match du Canada le 12 juin correspondaient à la moyenne des vendredis précédents, grâce au plan de la municipalité axé sur des moyens de transport alternatifs à la voiture.
16: Walking and cycling, an important part of our approach. were up noticeably.
17: Ainsi, les déplacements à pied et à vélo ont respectivement augmenté de 130 et de 65 % se réjouit-il.
18: I don't think there's enough trains for the amount of like increased people that are in the city right now.
17: Pour Nicole Anwa, une usagère de la CTT, il n'y a toujours pas assez de trains et ils ne sont pas fiables.
19: I think they've done a fantastic job.
17: Vikram Gandhi, un Torontois qui habite près du stade, pense en revanche que la ville a fait un travail incroyable en termes de gestion de la foule et de la circulation. Un avis partagé par le directeur de TTC Riders, Andrew Pulsifer. Pour lui, c'est le résultat de mesures comme des voies dédiées au transport en commun et une priorisation au feu pour les tramways.
20: Plusieurs des mesures que nous défendrons depuis longtemps fonctionnent réellement.
17: Il espère qu'elles seront pérennisées au-delà du tournoi. Ici Jessica Chen, Radio-Canada, Toronto.
4: Voilà, nous vous avons présenté le Radio-Journal. 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Bonne soirée et bonne fin de semaine de la part de toute l'équipe de la Salle des Nouvelles.

0: Vous êtes dans la mosaïque de Toronto à Windsor, à Barrie, à Kingston. Nous sommes ensemble encore pour 50 minutes d'actualité, d'information, de culture et de sport, bien évidemment, puisque, on doit se le dire, la rencontre entre les États-Unis et l'Australie vient de se conclure sur un 2-1. Prochaine rencontre dans 2-0 pour les États-Unis, je vois, en régime. Oui, je me mélange dans les scores, excusez-moi. Donc 2-0 pour les États-Unis. Et à 18h, on aura une rencontre très attendue entre l'Écosse et le Maroc. Peut-être une première victoire pour le Maroc, puisque samedi dernier, contre le Brésil, le match s'était arrêté avec un 1-1. Donc, une rencontre attendue qui ne manquera pas de faire parler. Et on suivra bien évidemment l'actualité de la Coupe du Monde de soccer toute la fin de semaine pour en reparler lundi. Lundi, j'aurai à nouveau la joie d'être avec vous en remplacement de Martine Laberge. Je m'appelle Adrien Vol et vous pouvez nous écouter à Toronto au 90.3 FM. Bonjour Yasmine Mehdi.
1: Bonjour, bonjour.
0: Merci beaucoup d'être avec nous puisque nos rendez-vous en Ontario continuent avec vous, avec le téléjournal. C'est à 18h sur notre antenne. De quoi on va parler ce soir avec vous?
1: On va revenir un peu sur la Coupe du Monde. Bon, je vous l'ai dit, c'est un peu mon sujet dada cette semaine. On en a parlé chaque jour sans exception. Mais là, effectivement, un angle un peu différent. Et puis, on l'entendait dans le radiojournal de 17h, notre collègue Jessica Chen qui s'est un peu penchée sur cette mise à jour de la ville par rapport au déplacement à la circulation. Et on constate qu'on avait annoncé peut-être une catastrophe. On s'attendait à beaucoup, beaucoup de trafic de circulation. Et au final, c'est peut-être pas si pire que ça. On constate que les déplacements à pied et à vélo ont beaucoup augmenté près du stade. On parle d'une augmentation de 130%, sauf erreur, pour les déplacements à pied, 65% pour les déplacements à vélo. Donc, quand même appréciable et quand même surprenant. Donc, Jessica en a discuté avec des Torontois aujourd'hui qui ont accueilli ça quand même avec un sourire. Et en parlant de trafic, on fait aussi le point sur le projet de la rue Church, ce tronçon qu'on va...
0: Oui, qui doit passer piéton.
1: Exactement, ce soir à 16h. Donc, on aura une journaliste sur le terrain pour nous dire comment ça se passe. Bon, c'est un très, très petit tronçon.
0: Oui, mais c'est un bon début, Yasmine.
1: C'est un bon début, tout à fait. Puis, est-ce que ça pourrait inspirer pour avoir plus de rues comme ça piétonnes pendant l'été à Toronto?
0: Ça fait longtemps qu'il y a des demandes pour avoir la rue Yonge piétonne, en tout cas une partie. Là, ça commence sur la rue Church.
1: Exactement.
0: On verra ce que ça donne. J'ai bien hâte de voir ça tout à l'heure.
1: Exactement. Merci beaucoup, Adrien.
0: À tout à l'heure, Yasmine. Merci.

0: Et on l'a dit, aujourd'hui, c'est la journée de sensibilisation à la drépanocytose, et ou autrement appelée l'anémie falciforme. Alors, il s'agit d'une des maladies génétiques les plus courantes au Canada. Cette pathologie déforme les globules rouges et les transforme en forme de faucilles. Elle toucherait près de 6 000 personnes à l'échelle nationale, selon la Société canadienne du sang. Pour nous éclairer, je joins le docteur Subbarao Rawal, hémato-oncologue à l'hôpital de Montréal pour les enfants. Bonjour, docteur Rawal.
1: Bonjour, comment allez-vous?
0: Ça va et vous?
1: Ça va bien, merci. J'ai aussi avec moi une de mes collègues, docteur Catherine Corrivo-Bourg, qui est aussi hématologue, oncologue pédiatrique à l'hôpital de Montréal pour enfants.
0: Donc, vous allez toutes les deux pouvoir répondre à nos questions. On commence avec vous, donc, docteur Rawal. On parle d'une maladie héréditaire qui touche davantage certaines populations, notamment les personnes d'origine africaine, caribéenne, méditerranéenne ou moyenne-orientale. Alors, comment on explique qu'une maladie touche certains groupes plutôt que d'autres?
1: Mais en fait, donc, quand on voit ce type de maladie qui a ce type de tendance, il faut penser de est-ce qu'il y a des, ça se rit comment? Et en fait, l'état des porteurs, porteuses, ça protège les gens contre des choses comme malaria. Et donc, c'est comme ça que c'est trouvé à cette fréquence et dans ce type de population.
0: Alors, quels sont les premiers signes qui doivent alerter les parents ou les patients de l'existence de cette maladie génétique?
1: Mais donc, on est chanceux maintenant en Canada, le test pour la drépanocytose, c'est parti de le dépistage néonatal. Si un patient si un enfant est né en Canada à ce moment, ça va être parti de la prise de sang qui est faite comme nouveau-né. Donc, c'est souvent dans les premières quelques semaines qu'on rencontre les patients qui sont atteints de cette maladie. Mais sinon, parce qu'on a aussi des patients qui viennent d'ailleurs. Donc, quelquefois, les gens connaissent que dans leur famille, il y avait cette maladie, mais quelquefois même pas. Alors, pour les enfants qui viennent,
0: Qu'est-ce qu'ils sont nés ailleurs qu'au Canada, oui.
1: Exact. Souvent, c'est parti de leur première rencontre avec leur médecin de famille, avec le pédiatre. Et c'est par une prise de sang que c'est diagnostiqué.
0: Alors, les personnes porteuses du trait drépanocytaire ne développent pas forcément la maladie. Quelle est la différence entre être porteur du trait et être atteint de la maladie?
1: C'est quand même, il y a une grande différence entre les deux types de états. Pour les porteurs, en fait, il y a pas des risques dans la même manière d'avoir, comme vous avez expliqué, les types de les symptômes. Donc, les crises de douleur qu'on voit, les événements cérébraux, les événements pulmonaires, rénales, durates, c'est pas ça qu'on voit. La première chose à savoir, c'est quand l'enfant ou la personne qui est porteur est préparé à avoir leurs enfants eux-mêmes, il faut que leur conjoint est testé pour voir si eux aussi ils sont porteurs-porteuses, parce que si oui, il y a des implications pour leurs enfants. Quelque chose, par exemple, on sait que pour les gens qui sont porteurs-porteuses, par exemple, on peut pas utiliser le hemoglobin A1C pour être une manière de vérifier le risque de diabète, mais sinon, il y a pas les mêmes risques du tout.
0: Ok. Donc, il y a quand même des risques qui sont liés à cette maladie. Et une question, naturellement, c'est si elle n'est pas diagnostiquée, puisque vous l'avez dit, il y a des personnes qui viennent d'ailleurs. On a tendance à poser cette question-là aux enfants qui sont nés dans d'autres pays. Mais, par exemple, une personne qui a une trentaine d'années, qui arrive au Canada, qui ne va pas encore régulièrement voir un médecin ou qui n'a pas encore de médecin de famille, hein, puisqu'il y a des listes d'attente, que ce soit au Québec ou en Ontario. Quels sont les risques sur le long terme si on n'est pas diagnostiqué?
1: Mais en fait, parce que la maladie est partie de le sang touche vraiment chaque organe dans le corps. Donc, en général, les gens qui sont atteints avec la maladie, ils vont avoir, par exemple, le symptôme qu'on pense plus souvent relié à l'animation, c'est forme, c'est les douleurs. Donc c'est quelque chose qui est quand même sévère. C'est pas quelque chose qui pense. Je pense que, en général, je pense que si quelqu'un fait ce type de douleur, ils vont se présenter à un médecin. Mais il y a des risques des douleurs. Il y a des risques, comme j'ai dit, des événements cérébraux. Il y a des risques des crises pulmonaires. Il y a des gens. Il y a quelques gens qui ont l'animalciforme qui ne se présentent pas souvent avec les douleurs, mais c'est plus un pattern hémolytique. Ces gens, ils sont souvent, on peut voir qu'ils ont quelquefois la jaunesse. Ils peuvent avoir plus de fatigue facilement parce que c'est quand même une anémie. Ils peuvent aussi avoir, après du temps, ils ont des changements au niveau des vaisseaux pulmonaires, mais ça prend des années.
2: Puis il faudrait pas oublier aussi qu'elles sont à plus haut risque d'infection aussi, parce que la rate ne fonctionne pas aussi bien à cause de l'atteinte des globules anormales au niveau de la rate. Alors ils font une asplénie fonctionnelle. Alors ils sont à beaucoup plus haut risque de certaines infections. Alors on prend vraiment toutes les infections, les fièvres au sérieux.
0: Alors, vous êtes clair sur les conséquences de cette maladie. Merci beaucoup à toutes les deux. J'aurais envie de conclure sur une note positive, puisqu'elle est dépistée. J'imagine qu'il doit y avoir des traitements. Et quels sont les traitements qui existent contre cette maladie?
1: On est vraiment dans une époque intéressante pour maladie falciforme. Ça fait des années qu'on connaît les médicaments comme hydroxyuréa, qui est en général très bien toléré par les jeunes enfants, les adolescents et même les adultes. Et c'est un médicament qui aide à améliorer la quantité de hémoglobine fœtale qui est produite par le patient. Donc, ça change un petit peu ça réduit les risques des douleurs, ça réduit les risques des événements cérébraux. Mais on est dans une époque, comme j'ai dit, où on a accès plus à des choses comme le greffe. On espère dans l'avenir, on va avoir accès à des choses comme la thérapie génétique. Il y a beaucoup des compagnies pharmaceutiques qui ont un intérêt présentement en animalciforme, mais ils font des recherches sur des médicaments qui peuvent vraiment changer la vie de nos patients.
0: Merci beaucoup, docteur Rawal, d'avoir répondu à ces questions, ainsi qu'à votre collègue de l'hôpital de Montréal pour enfants. On parlait de la drépanocytose, puisque c'était la journée de sensibilisation à cette maladie. Je vous souhaite une très bonne fin de journée. Merci.
1: Merci, bonne journée à
2: Merci,
1: vous.
2: Merci, au revoir.
0: Et on écoute Emmanuel Kéry avec Nuit.

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1: Emmanuel Kéry avec Nuit. Alors pourquoi Emmanuel Kéry maintenant? Eh bien, parce que c'est le temps pour moi de vous parler de la Francofête. La Francofête se déroule pendant deux jours à l'atrium de Radio-Canada CBC ici à Toronto. On est au 250 rue Wellington West et ça commence ce soir dès 19h avec un concert de Zal Sek, qui est un percussionniste qui nous vient de Montréal. Ça, c'est dès ce soir. Et puis, il sera suivi à 21h de Jupiter and Oak West. Là, on parle d'un groupe néo-soul. J'ai entendu les répétitions tout à l'heure. Ça promet de dégager. Va y avoir du bruit, va y avoir beaucoup de vibrations sonores dans l'amphithéâtre de Radio-Canada CBC ici au centre-ville de Toronto. Il y a tout un programme qui d'ailleurs continue à travers la fin de semaine. Toujours sur cette scène, il va y avoir des spectacles jeunesse demain à 11h et à 15h. C'est autour de la question savoir. Et puis parmi les autres concerts, Noémie Madeleine demain à 14h et Emmanuel Kéry, donc que vous venez d'entendre, qui passera à 16h, toujours au même endroit, ici à Radio-Canada CBC. 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On vous emmènera faire un tour dans les coulisses, de savoir comment se fabrique une émission de radio, comment se fabrique un téléjournal, qu'est-ce que c'est finalement le quotidien des journalistes ici à Toronto, et ce sera vraiment un plaisir pour nous de vous montrer tout ça. Venez avec vos questions, on n'a pas envie de juste vous faire une présentation presque virtuelle, hein, mais vraiment vous êtes là, vous allez pouvoir poser toutes les questions que vous n'avez jamais osé poser à une salle de nouvelles. La Francofête, c'est donc à partir de ce soir 19h pour les concerts, et pour la visite de Radio-Canada, c'est à partir de demain matin, c'est entièrement gratuit et on a vraiment hâte de vous accueillir.
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0: On imagine, il y a 50 ans, le El Mocambo avec les Rolling Stones en train de chanter cette chanson sur scène. C'est quelque chose qui s'est peut-être passé. En tout cas, c'est un souvenir qui reste vraiment important dans la tête de ce groupe anglais de légende qui, à l'époque, s'était produit à Toronto sous un pseudonyme. J'ai pas envie de vous en dire plus, mais en gros, pourquoi est-ce qu'on en parle aujourd'hui? C'est parce que il y a un 25e album studio qui arrive en juillet et il semblerait que Toronto ait été une source d'inspiration. Pour en parler, on retrouve Nicolas Haddad, que vous connaissez bien, la voix du matin. Bonjour Nicolas.
1: Salut Adrien.
0: Et cette voix aussi qu'on connaît pour ce qui concerne la musique. La musique à Toronto, c'est Nicolas Haddad. En tout cas, c'est ma référence à moi. C'est pour ça que j'ai voulu vous recevoir ici en studio, Nicolas.
1: Ça fait plaisir, c'est un honneur que vous dites ça. Adrien.
0: Non, mais c'est vraiment ce que je pense. Parce que quand j'ai vu ce qui s'était passé, et quand j'ai vu que ça inspirait les Stones, Toronto et le El Mocambo, plus de 50 ans après, je me suis dit il fallait qu'on en parle. C'était quoi ce concert? Est-ce que vous pouvez déjà nous remettre dans le bain?
1: Alors, ce qu'il faut comprendre aussi, c'est qu'on parle à nouveau de Toronto quasiment 50 ans plus tard, parce que les Rolling Stones vont sortir un nouvel album, donc on attend cet album. Il doit arriver dans une vingtaine de jours, en fait le 10 juillet précisément. Et quand on a demandé en entrevue aux Rolling Stones, quel est le son? Quelle est la texture de cet album, un 25e, après 60 ans, à peu près, pour ce groupe? Ils disent, en fait, on a retrouvé l'ambiance de Toronto de 77. Wow, OK. Toronto, en 1977. Alors, les Rolling Stones ont une relation très importante avec Toronto. C'est pas n'importe quelle ville. Il faut savoir que dans les années 70, il y avait rien de plus sexy à Toronto que d'être un homme britannique. Alors, se trouvent les Rolling Stones à revenir encore et encore dans cette ville. Il y a un bar dans Parkdale qui s'appelle le Stones Place, qui était le bar où ils allaient tout le temps boire, et ils commençaient à passer du temps ici, pas nécessairement en tournée. Et donc, au fil des ans, ils ont pris l'habitude de passer par Toronto, parce que ici, ils avaient des amis, il y avait une communauté. Moi, quand j'étais petit, donc j'ai un souvenir, et ça... 2006, j'ai envie de dire. Oui, c'était à la fin de l'année scolaire 2006. Moi et mes copains, on avait entendu à la radio que les Rolling Stones étaient en ville et allaient passer quelque chose comme 5 ou 6 semaines dans le Midtown de Toronto, dans un studio qu'ils avaient loué pour faire toutes les répétitions avant de partir en tournée. Donc ça vous dit juste un peu comment les Stones ont construit une relation avec notre ville au cours du temps. Alors, 77 au Mocambo. Pour ceux qui connaissent pas, le El Mocambo, ok, ou pour ceux qui sont plus initiés, on appelle ça le Elmo. Le Elmo, c'est un bar qui est au coin sud-ouest de l'intersection de Spadina et College. Ça veut dire que c'est juste à côté du Chinatown, juste à côté du marché Kensington, juste à côté du campus de l'Université de Toronto. En gros, c'est un bar où des jeunes branchés vont aller écouter de la musique. Donc, c'était le cas dans les années 70 et lors d'une soirée du mois de mars, c'était le 4 mars, précisément, 1977, il y a un groupe canadien qui vient de Nouvelle-Écosse. Donc, on pourrait dire de Halifax, mais en réalité, ils viennent de Dartmouth, de l'autre côté, donc de la baie d'Halifax, qui s'appelle April Wine.

0: Et pour moi, c'est un des meilleurs groupes de rock canadien de tous les temps. Moi, j'adore ce groupe, ok? Et probablement que votre père aussi. Et parce que moi, j'ai le goût musical d'un homme de 65 ans. J'en ai 34. J'aime beaucoup ce groupe. Donc, April Wine doit donner un concert au El Mocambo le 4 mars 1977. Et le groupe qui va ouvrir pour April Wine, donc il va faire sa première partie, c'est un groupe qui s'appelle The Cockroaches. Personne ne connaît ce groupe.
1: Ouais, c'est un groupe obscur.
0: On n'a jamais entendu parler d'eux, mais très bien, on veut voir April Wine, donc allez, on y va. Les 300 personnes qui ont eu la chance d'être là ce soir-là, ben en fait, les Cockroaches, c'était les Rolling Stones. Ils ne voulaient pas mettre leur nom sur le poster. J'imagine pas pourquoi, peut-être c'était une question de promoteur et de droit, mais aussi, ouais, pour s'amuser, pourquoi pas. Et donc, les gens qui sont venus voir April Wine ce soir-là ont vu les Rolling Stones. Et ils se sont reproduits le lendemain, pareil, le 5 mars. Donc, ils ont fait deux soirs back-to-back, hein, comme on dit en bon français. Et c'est un concert qui est entré dans la légende. En 2022...
1: Il y a tellement de rumeurs, tellement d'histoires qui sortent de ce concert.
0: Oh oui.
1: Que j'entends depuis que j'habite à Toronto. On raconte qu'il y avait telle personne
0: ouais,
1: dans le
0: public. Ouais, tout le monde était là, Adrien.
1: Ça,
0: oui.
1: Je vais pas...
0: Si on les croit tous, il y avait 1500 personnes dans la salle.
1: Plus le public habituel. Donc, ouais. Je vous laisse reprendre l'histoire,
0: Nicolas. En 2022, on est revenu sur ce moment-là. On a sorti... Un quadruple LP où on reprenait dans le fond en quatre vinyles et c'est deux CD pour ceux qui l'ont acheté en format CD. Moi je l'ai en format vinyle. C'est donc le concert du 5. Je pense qu'ils ont pris le concert du 5 mars et trois des chansons venaient du concert du 4 mars. Okay. Ils ont repackagé ça. C'est Bob Clearmountain qui a fait le mixage et ils l'ont ressorti et je pense qu'ils ont écoulé tous les exemplaires de cet album là. Mais juste pour vous dire que après 50 ans, le souvenir de ce concert, cette fois où les Rolling Stones ont joué dans une petite salle de 300 personnes à l'intersection de College et Spadina, ça fait partie de la légende du tissu musical torontois.
1: Et de la légende personnelle des artistes, puisque les Rolling Stones parlent de cette soirée comme de cette énergie qu'ils ont voulu mettre dans ce 25e album studio. Ça sort le 10 juillet. Merci beaucoup, Nicolas Adam.
0: Oui, merci Adrien. Bonne écoute.

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1: Hier, à Toronto, plusieurs membres et organismes communautaires œuvrant auprès des réfugiés se sont réunis au Wesley Center de Toronto dans le cadre du Ubuntu Community Hub Dialogue. Cette rencontre visait à réfléchir à une meilleure coordination des services destinés aux personnes réfugiées et demandeuses d'asile. En tête des enjeux, les membres ont abordé la loi C-12, entrée en vigueur le 26 mars 2026. Selon le gouvernement fédéral, elle vise notamment à renforcer le système d'immigration, le traitement des demandes d'asile et la sécurité des frontières canadienne. Dans un contexte marqué par la crise du logement, la hausse des besoins communautaires et les récents changements apportés au système d'immigration, les participants ont tenté d'identifier les principaux défis auxquels ils font face. Quel est l'impact de ces changements sur les services aux réfugiés et les réfugiés eux-mêmes? On en parle avec Shula Katz, membre de l'organisme communautaire African Canadian Collective. Bonjour Madame Katz.
2: Bonjour, alors, merci.
1: Hier, le Ubuntu Community Hub Dialogue avait pour but de réunir les membres actifs de la communauté afro-descendante du Grand Toronto. Quelles ont été les principales priorités qui sont ressorties de ces discussions?
2: La loi C-12 était une des préoccupations durant la discussion. Ce qu'on observe sur le terrain, c'est que le risque de restreindre l'accès à la protection pour les personnes qui fuient des situations réelles et du danger. Ils introduisent des critères d'inadmissibilité plus stricts, par exemple, et des gens qui auraient eu peut-être le droit à une audience équitable avant pourraient maintenant se voir refuser cette chance. Donc, on voit aussi des familles dans l'incertitude totale qui ont peur de même se présenter au service de l'aide. Ça crée une vulnérabilité extrême, surtout pour les femmes, les enfants et les personnes qui ont déjà vécu des traumatismes.
1: Alors, plusieurs organismes étaient présents. Vous nous donnez un peu une idée de l'intérêt de vos discussions. Concrètement, quels sont les principaux défis auxquels font face les réfugiés et les demandeurs d'asile dans le Grand Toronto? Est-ce que c'est des défis légaux? Est-ce que c'est des défis financiers? Est-ce que c'est des défis de traitement? Quels sont les principaux défis auxquels font face les personnes qui arrivent en situation parfois de vulnérabilité ici?
2: Oui, les réfugiés et demandeurs d'asile font face à des barrières. C'est pas juste les crises de logement. On sait que ça touche à tout le monde présentement, mais les réfugiés et demandeurs d'asile font face à une barrière supplémentaire. Ils ne peuvent pas souvent avoir accès au programme de logement social standard sans avoir l'historique de crédit, par exemple, pas de référence locale ou parfois même le statut légal stable leur empêche d'avoir accès. Donc, ces communautés sont parmi les plus invisibles et les plus exposées, par exemple. C'est d'ailleurs pourquoi même la présence de Stephen Nibbs, qui était du côté du community real estate, était importante dans ce dialogue hier.
1: Alors, toutes ces discussions ont conduit à des désirs de changement de votre part. Mais d'abord, quelles sont les préoccupations qui reviennent le plus souvent sur le terrain? Vous nous avez donné le point de vue des personnes qui sont victimes des difficultés auxquelles elles font face. Quelles sont les préoccupations qui reviennent le plus souvent des personnes sur le terrain, finalement des associations qui ont participé à vos discussions hier?
2: Certaines préoccupations étaient sur l'intégration, par exemple, s'intégrer. Les communautés ont des difficultés à s'intégrer dans une nouvelle société, par exemple. C'est déjà comme un défi qui est énorme. Et quand on ajoute les barrières linguistiques ou des systèmes bureaucratiques qui sont difficiles à comprendre, il y a un manque de ressources aussi qui est culturellement adapté. Donc, beaucoup de gens, normalement, tombent entre les mailles du filet, si tu veux. Tu comprends ce que je veux dire?
1: Oui, on comprend bien.
2: Oui. Donc, c'est exactement ça qu'on voulait corriger. On avait aussi l'organisme de COSTI, par exemple, représenté par Shiraz Abdul-Rahman et Hope for Refugees avec Patrick Moussege, qui était autour de la table, qui précisait ces défis.
1: Alors, après toutes ces discussions, est-ce qu'il y a des choses concrètes qui ressortent? Qu'est-ce que vous avez pris comme engagement vis-à-vis de vous-même et vis-à-vis de vos différents clients?
2: Bon, mais le dialogue, c'est un point de départ. C'est pas vraiment un fin en soi. On espère de voir émerger comme un cadre de coordination sectorielle structuré avec des rôles clairs entre les différents acteurs. Donc, on veut aussi plaider de façon plus organisée après des gouvernements, notamment sur le projet sur la loi C-12, par exemple, et sur le financement du logement d'urgence et sur la création de services d'accompagnement culturellement adaptés. Donc, c'est surtout, on veut aussi que les personnes avec une expérience qui est vécue et une place permanente dans cette décision, pas seulement comme témoin, mais aussi comme acteur du changement.
1: Et par-delà ce type de rencontre, comme celle que vous avez tenue hier, donc je le rappelle, le Ubuntu Community Hub Dialogue, que cherchez-vous à déconstruire peut-être aussi vis-à-vis des personnes qui sont extérieures à ces problèmes ?
2: Pardon, répétez ça encore aussi.
1: Quelles idées reçues vous cherchez à déconstruire à travers ce type de dialogue que vous avez établi entre associations? Peut-être qu'il y a des questions de la perception, des choses comme ça sur lesquelles vous travaillez aussi.
2: Oui, bon, mais c'est pour cela que le moment est critique. On ne peut pas toujours continuer à réagir lorsqu'il y a un mot d'urgence à chaque fois. Donc, il faut repasser... On veut repenser en profondeur comment les services sont coordonnés pour que les réfugiés et les nouveaux arrivants aient un vrai filet de soutien, pas seulement en cas de crise, mais de façon durable. Donc, c'est exactement pour cela qu'on a invité des gens de tous les secteurs pour qu'on puisse faire ces appuis et s'organiser ensemble d'une façon qui est coordonnée.
1: Merci beaucoup Shula Katz, vous êtes membre de l'organisme communautaire African Canadian Collective et on parlait ensemble des rencontres qui se sont tenues au Wesley Community Center dans le cadre du Ubuntu Community Hub Dialogue. À très bientôt Madame Katz.
2: Merci, au revoir.
1: On continue en musique avec Meryl, c'est Instructions.
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1: Il met évidemment aussi la boss lady, Théodora, c'était Instruction. On ne sait pas si on le dit en français ou en anglais celui-là. Disons Instruction pour cette fois, c'était Instructions en début et c'est Instruction maintenant. Dimanche, c'est la fête des pères. Je vous souhaite aux plus nombreux d'entre vous d'être concernés. Et si devenir père change complètement une vie, ça modifie aussi le salaire des hommes. Plusieurs études montrent que devenir père crée une hausse du revenu. Et cette tendance n'est pas récente puisque c'est ce qu'avait démontré une étude de l'Université de la Colombie-Britannique en 2018. C'est mon collègue Nicolas Haddad qui a essayé de comprendre ce phénomène avec Sophie Mathieu, spécialiste en politique sociale, service de garde, prestations parentales et conciliation emploi-famille. Elle est aussi professeure adjointe à l'Université de Sherbrooke.
2: Il faut bien faire attention de ne pas comprendre que le salaire, qu'ils ont une augmentation salariale parce qu'ils deviennent pères. Là. C'est pas que leur salaire change, c'est que les hommes ont tendance, lorsqu'ils deviennent pères, à prendre le rôle de pourvoyeur. Donc, on voit que l'arrivée d'un enfant, c'est un marqueur très important dans la trajectoire des inégalités entre les hommes et les femmes. Alors, lorsqu'un enfant arrive, que font les femmes typiquement? Ben, elles prennent un long congé de maternité et ensuite, pendant plusieurs années, elles ont tendance à ajuster leur horaire pour s'occuper de leur enfant. Chez les hommes, et ça, c'est surtout vrai à l'extérieur du Québec, au Québec, c'est un peu différent, les hommes voient leur rôle de pourvoyeur, disons, s'intensifier. Alors, pour s'occuper de leur famille, ben au lieu de faire beaucoup de soins comme les femmes le font, ça veut pas dire que les hommes donnent pas d'attention à leurs enfants, mais ils voient leur rôle principalement comme étant celui de pourvoyeur. Donc, ont tendance à travailler un peu plus pour s'assurer que la famille manque de rien. Donc, c'est pas le salaire en soi qui augmente, mais c'est plutôt le temps passé au travail et donc le salaire qui l'accompagne.
3: Mmh. Ça, c'est intéressant parce que vous parlez d'un facteur de motivation qui vient de l'individu, hein, qui vient de l'homme devenu père. Mais il y a aussi peut-être des facteurs qui viennent de l'extérieur. Si j'ai bien compris, en parcourant cette étude de l'Université de la Colombie-Britannique, les hommes sont aussi perçus comme étant plus stable, plus engagé. On sait que c'est un employé qui a une famille à nourrir, donc on est davantage porté à miser sur lui. Qu'est-ce que vous pouvez nous dire de ces facteurs extérieurs et du regard que la société pose sur le père?
2: Oui, ben en effet, le regard qu'on a sur les hommes, les hommes qui ont des enfants, les hommes qui sont papas, n'est pas le même que celui sur les femmes. Celui sur les femmes, on pense encore que bon, la personne risque d'être un peu moins sur les mères, peut-être un peu moins présente au marché du travail, qu'elle va avoir des contraintes. Alors que chez les hommes, ces perceptions-là sont moins importantes. Un homme qui a des enfants, c'est un homme qui est stable, qui est un père de famille, alors qu'une femme, c'est davantage une personne qui va être peut-être un peu moins présente au marché du travail parce qu'elle va avoir des contraintes familiales. Donc, le regard qu'on a sur les pères et sur les mères est un peu différent. Et si je peux me permettre, ce regard-là est un peu ancré dans nos politiques familiales. Quand on regarde quand un bébé arrive à l'extérieur du Québec, les hommes n'ont pas droit à un congé de paternité exclusif qui viendrait peut-être renforcer un peu leur rôle comme personne qui dispense des soins, alors que les mères ont un congé qui est exclusif à elles. Au Québec, c'est un peu différent. On a un congé de paternité, mais tout ce regard-là vient du fait qu'à la base, les hommes et les femmes n'ont pas la même implication dès la naissance d'un enfant parce qu'ils n'ont pas les mêmes opportunités de s'impliquer.
3: C'est quelque chose de fascinant parce que ce matin, on parle de perception et de regard. On parle donc d'idées reçues, de stéréotypes. À quel point est-ce que ces idées préconçues correspondent à la réalité?
2: C'est une question assez difficile. Je peux vous dire que lorsqu'on demande au père comment ils se perçoivent eux-mêmes. Il y a une étude qui a été faite il y a quelques années par un organisme qui s'appelle le Regroupement pour la valorisation de la paternité au Québec, qui a posé la question au père, vous, votre rôle, vous le voyez comment? Est-ce que vous êtes davantage un éducateur, un pourvoyeur, un modèle, un ami? On a vu des différences extrêmement importantes entre le Québec

0: et les autres provinces. Donc, au Québec, les pères se voient davantage comme un éducateur, comme un modèle, alors qu'ailleurs, au Canada, ils se voient davantage comme un pourvoyeur. Donc, les perceptions sont importantes et même les pères se voient de manière différente. Encore là, parce que les politiques publiques, la politique familiale vient un peu façonner leur rôle et leur capacité à s'impliquer. Vous savez, quand on parle aux pères aujourd'hui, j'entends très peu, en tout cas moi dans mes travaux, j'entends très peu des pères qui disent « Oh ben moi les enfants je m'en occupe pas, c'est le rôle de la maman ». C'est pas ça qu'on entend. On entend des pères qui ont le goût d'être engagés, qui veulent passer du temps avec leurs enfants, mais des fois les opportunités au niveau des politiques familiales, mais aussi au niveau des organisations, des employeurs, les hommes n'ont pas tout à fait les mêmes opportunités et donc la norme reste que leur implication est moindre.
1: Sophie Mathieu, spécialiste en politique sociale, service de garde, prestations parentales et conciliation emploi-famille, ainsi que professeure adjointe à l'Université de Sherbrooke, elle était au micro de Nicolas Haddad à l'émission « Il n'y a pas de matin pareil ». Tout de suite, on retrouve Lounane Charpentier pour les informations régionales.
2: Bonjour, ici Lounane Charpentier. Les matchs de soccer de la FIFA font bondir le nombre d'usagers dans les transports en commun de Vancouver et Toronto, les deux villes hautes au Canada. Dans la métropole ontarienne, où un prochain match a lieu demain entre l'Allemagne et la Côte d'Ivoire, les responsables municipaux dressent un bilan positif après deux premières parties de la Coupe du Monde. Jessica Chen a préparé ce qui suit.
3: We're only one weekend.
4: Des résultats encourageants. C'est ce que constate le responsable de la congestion de Toronto après une semaine de Coupe du Monde dans la ville reine.
3: Vehicle travel times downtown on Friday, June 12th, our first match day.
4: Selon Andrew Poslins, les temps de déplacement des véhicules au centre-ville au moment du premier match du Canada le 12 juin correspondaient à la moyenne des vendredis précédents, grâce au plan de la municipalité axé sur des moyens de transport alternatifs à la voiture.
3: Walking and cycling, an important part of our approach.
4: Ainsi, les déplacements à pied et à vélo ont respectivement augmenté de 130 et de 65 % se réjouit-il. Pour Nicole Anwa, une usagère de la CTT, il n'y a toujours pas assez de trains et ils ne sont pas fiables.
5: I think they've done a fantastic job.
4: Vikram Gandhi, un Torontois qui habite près du stade, pense en revanche que la ville a fait un travail incroyable en termes de gestion de la foule et de la circulation. Un avis partagé par le directeur de TTC Riders, Andrew Pulsifer. Pour lui, c'est le résultat de mesures comme des voies dédiées au transport en commun et une priorisation au feu pour les tramways.
6: Plusieurs des mesures que nous défendrons depuis longtemps fonctionnent réellement.
4: Il espère qu'elles seront pérennisées au-delà du tournoi. Ici Jessica Chen, Radio-Canada, Toronto.
2: Le milliardaire Frank Stronach a été reconnu coupable de deux chefs d'accusation à caractère sexuel au palais de justice de Toronto. L'homme de 93 ans et fondateur de l'entreprise de pièces d'automobile Magna International faisait face au départ à 12 chefs d'accusation, mais 7 ont été abandonnés en cours de procès. Certains des faits qui lui étaient reprochés remontent à il y a près de 50 ans. Le reportage de Catherine Brulotte.
7: Frank Stronach est condamné pour avoir agressé sexuellement et attenté à la pudeur de deux femmes. La décision rendue au palais de justice de Toronto survient après un long procès marqué par de nombreux revirements. Initialement, le fondateur de la compagnie de pièces automobiles Magna faisait face à 12 chefs d'accusation en lien avec 7 femmes. L'avocate de Frank Stronach, Lara Shamesh, a qualifié les crimes pour lesquels son client a été reconnu coupable de mineurs.
8: A very minor offense for which Mr. Stronach has been found guilty of, and I say that for both complainants.
7: Soulignant qu'il a été acquitté des accusations portées contre lui pour la plupart des victimes alléguées, elle affirme vouloir analyser la décision.
9: It's a great relief.
7: Jane Boone, qui soutient avoir été agressée par Frank Stronach en 1986 et qui n'était pas une plaignante à ce procès, se dit soulagée du verdict.
9: Well, I know that these historic sexual assault charges are incredibly difficult.
7: La femme reconnaît que les cas d'agression survenus il y a plusieurs décennies sont souvent difficiles à prouver. Elle poursuit elle-même le milliardaire dans un litige civil. Un autre procès doit avoir lieu l'an prochain à Newmarket. 6 autres plaignantes allèguent avoir subi des agressions sexuelles. L'homme de 93 ans sera de retour devant le tribunal à Toronto en septembre, alors qu'aura lieu l'audience pour la détermination de sa peine. Il demeure en liberté d'ici là. Ici Catherine Brulotte, Radio-Canada, Toronto.
2: Le projet de loi C-37 sur l'eau propre des Premières Nations qui a été déposé à la Chambre des communes mardi fait réagir. Si une spécialiste des politiques de l'eau y voit une avancée pour combler un vide juridique majeur, certaines communautés dénoncent déjà un texte imparfait. Le point avec Venant Chimumuroy.
10: Dans le cadre de son projet de loi C-37, le gouvernement libéral promet notamment 4,6 milliards de dollars sur 5 ans pour éliminer définitivement les avis d'ébullition à long terme. La spécialiste des politiques de l'eau, Carrie Black, de l'Université de Calgary, salue un pas important, mais rappelle que le plus dur reste à faire. Le vrai travail commence, dit-elle. Il faudra déployer l'argent rapidement et créer la Commission des eaux des Premières Nations. Surtout qu'il y a toujours eu un sous-financement chronique et une absence de politique depuis des décennies, ajoute Mme Black. La Première Nation de Niskantaga, dans le nord-ouest de l'Ontario, détient le triste record du plus long avis d'ébullition de l'eau au pays. Elle qualifie le projet de loi de fondamentalement imparfait. La Première Nation déplore, entre autres, qu'Ottawa ne reconnaisse pas pleinement la compétence et l'autonomie des Autochtones pour gérer leurs propres ressources. Le projet de loi C-37 sur l'eau des Premières Nations a été déposé à la Chambre des communes mardi. Il vise à établir un cadre législatif pour garantir l'accès à une eau potable et salubre et traiter les eaux usées dans les communautés des Premières Nations. La prochaine étape officielle sera le débat sur le principe du projet de loi lors de la deuxième lecture. Ici Venant Chimumuroy, Radio-Canada, Sudbury.
2: Voilà, c'était les informations.
1: Merci Lounane Charpentier. Si jamais on regarde Maroc-Écosse qui doit commencer dans quelques minutes, eh bien on s'approche du coup d'envoi. En ce moment, on peut voir le Maroc chanter son hymne, l'Écosse l'a fait il y a quelques instants. Les enjeux sont grands pour les deux équipes, hein, puisque pour l'instant, l'Écosse a gagné son premier match 1-0 contre Haïti, mais le Maroc, qui fait partie des favoris parmi les équipes africaines, terminé par un nul contre le Brésil 1-1 samedi dernier. Donc on attend beaucoup de cette rencontre. Si jamais l'Écosse crée l'exploit, eh bien il y a la possibilité qu'il passe dans le groupe supérieur. Si jamais le Maroc l'emporte, c'est ce qu'on attend, hein, c'est eux les favoris pour la rencontre évidemment, eh bien ça devrait faciliter aussi leur montée à l'étape suivante. Donc le coup d'envoi, c'est dans 4 minutes maintenant. 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C'est à partir de 9h, 9h30, qu'on commencera à vous emmener ici, dans le studio dans lequel je vous parle actuellement, mais aussi dans la salle de nouvelles, sur le plateau du téléjournal. Si jamais, par exemple, vous vous êtes posé des questions sur le fonctionnement d'une salle de nouvelles, si jamais vous avez des jeunes qui voudraient devenir journalistes, venez nous poser des questions. Je serai là, il y aura également mon collègue Nicolas Haddad. Vous pourrez voir en direct l'émission à échelle humaine, animée par Francesca Mérancier. À midi, on vous offre un barbecue et toute la journée, il y a des événements organisés par la Francofête avec bien évidemment les moments les plus attendus qui sont le concert de Noémie Madeleine, ça c'est à 14h, et celui d'Emmanuel Kerry à 16h. 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Et il y aura bien évidemment d'autres de mes collègues. On passera vraiment un bon moment. Même si jamais la météo est belle, vous pouvez à la fois allier une promenade en centre-ville et une visite chez nous. En tout cas, ce sera vraiment une joie de vous accueillir.

C'est Adrien Vol qui vous a accompagné hier et aujourd'hui. J'aurai encore la joie d'être là lundi prochain, puisque Martine Laberge est absente. Elle prend quelques jours de congé qu'on lui souhaite très réparateur. Et on parlera encore évidemment de la Coupe du Monde. On parlera également de culture, puisque on reviendra sur le Cirque du Soleil qui a lancé son spectacle Lusia à Toronto pour une période de plus de 2 mois. J'aurai vu le spectacle dimanche et j'aurai hâte d'en parler avec vous. Voilà, on arrive avec plein de surprises et ce sera toujours vraiment un moment de rencontre, un moment de discussion de Toronto à Windsor. C'est vraiment quelque chose de précieux, il faut en profiter de ces moments de radio. D'ailleurs, si jamais vous avez envie de nous écrire, faites-le. Vous avez la bulle de conversation audio pendant l'émission en direct, mais sinon, vous pouvez aussi nous écrire à mosaic@radio-canada.ca. On aime vous lire, on aime prendre en compte vos remarques, vos suggestions, et aussi on aime vous répondre. Ces émissions sont les vôtres et on aime vous le rappeler à chaque jour. Je vous souhaite à tous une très belle fin de semaine et je vous dis à lundi.

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C'est excellent, c'est Mitchum Yacoub, un extrait de son nouveau disque A Way In. Musicien américain aux origines égyptiennes, c'était le morceau A Way, ça vient de sortir. Runkus maintenant, c'est un artiste jamaïcain qui s'est forgé une réputation d'avant-gardiste sur la scène reggae. Il est actif depuis le milieu des années 2010. C'est un producteur, un auteur-compositeur, il a fait de la musique de film, c'est un artiste total, j'ai envie de dire. Il a été nommé au Grammy. Quand même pas rien. Et récemment, il a décroché un Juno pour son travail sur un disque Welcome to Paradise de Naomi Cohen. Il vient de lancer un nouvel album. C'est son quatrième, Supernova, et il nous présente le disque ainsi. Écoutez bien ça, il dit Supernova, c'est bien sûr la mort d'une étoile. Et pourtant, la naissance de quelque chose de nouveau. Planète, système solaire, civilisation, etc. Notre existence est une expression unique de la créativité de l'univers, Jah, dit-il. Cette expression universelle réside en chacun de nous, et voici notre interprétation de cette expression à travers l'art. C'est comme ça qu'il présente son nouveau disque. Et ici, il s'est inspiré dans ce morceau-là qui s'appelle Sheep, qui est un des temps forts de l'album, d'un discours inédit de Peter Tosh. Donc, Peter Tosh, grand musicien jamaïcain, né en 1944, proche de Bob Marley. Il est décédé en 1987 à Kingston, en Jamaïque. Le morceau s'appelle tout simplement Sheep. Voici Runkus.

Le Ezra Collective, c'était Why I Smile. De retour au Québec maintenant, tellement courtois avec Louis Clavis. On le sait, il fait partie de Valeur et Qualité Motel. Il fait aussi carrière solo et voici une de ses nouvelles chansons, Cool Douce.

Diane Tell avec un de ses classiques, c'était « Je suis en amour ». C'est ce soir que s'ouvre le Festival de jazz de Toronto qui aura lieu jusqu'au 28 juin prochain. Et encore une fois, cette année, la programmation est alléchante. À voir Ibrahim Malouf, le grand trompettiste. Il y aura le groupe anglais Kokoroko, Casa Overhaul, le musicien américain dont je vous ai parlé récemment, le groupe Soul The Dip qu'on adore à Tellement Courtois, ou encore May Simonès qu'on passe souvent à l'émission, qui flirte avec le jazz, la bossa nova et la musique indie. Le festival a lieu dans le quartier Bloor Yorkville. C'est un endroit magnifique pour passer une soirée avec ses superbes terrasses, ses rues bordées de galeries d'art et le jazz partout. Pas besoin de programme, franchement, allez-y, il suffit de se rendre sur place. Entre autres à voir, il y aura le Orbital Ensemble qu'on va entendre maintenant. Ils sont en concert le 25 juin prochain à 21h. Et bon festival à tous les Torontois!

0: C'est un extrait de son plus récent disque Rich State of Mind. Rémi Cormier, trompettiste québécois, il vient de l'Abitibi-Témiscamingue, de Rouyn-Noranda pour être plus précis. C'était le morceau Zami. Et on va rester en Abitibi avec notre invité maintenant, Félix B. Desfossés. Salut Félix.
1: Salut Alexandre.
0: Très content de te retrouver ici à Radio-Canada. On a longtemps travaillé ensemble à Bande à part.
1: Ouais.
0: Tu es animateur, tu es journaliste spécialisé dans la musique et tu vas animer cet été une émission qui est fantastique. L'heure vinyle.
1: Oui.
0: Alors, ça va remplacer Tellement Courtois du lundi au vendredi entre 17h et 20h. Parle-nous un peu de cette formule. Vous allez vraiment faire jouer des vinyles?
1: Hey, sais-tu quoi? Oui. Et je suis tellement content de pouvoir le dire comme ça parce que, on a fait un test dans le temps des fêtes avec l'heure vinyle. Hein. On l'a essayé. Puis, ça a fonctionné. On a aimé ça. Le public était là. On a eu de bonnes cotes d'écoute. C'est là qu'on s'est dit, OK, il faut ramener cette expérience-là. Cependant, dans le temps des fêtes, non, on n'avait pas de vraie table tournante. Fait que là, on s'est dit, si on le fait, on le fait pas vrai. Fait qu'on, oui, on a racheté des tables tournantes et on va faire jouer pas tout le long de l'émission, mais
0: y en
1: quelques
0: aura.
1: Perles sur vinyle.
0: Et puis c'est incroyable et c'est une très bonne idée parce qu'il y a plein de choses, plein de pépites qui ne sont pas rééditées dans le monde numérique.
1: Exact.
0: Il y a plein de perles qui sont là et qui doivent être dénichées. Tu es un très, très grand collectionneur de disques, Félix. T'es peut-être le plus grand avec Sébastien Desrosiers que je connaisse, moi en tout cas, au Québec,
1: à Montréal. On est des maniaques, ça c'est certain.
0: Vous collectionnez les disques. Comment tu fais pour trouver tout ça? Ça tombe dessus?
1: Ah mon Dieu! Premièrement, comment retrouver ces disques-là dans ma collection, ceux que j'ai amenés ici? Ça m'a pris quelques jours, littéralement, à passer au travers de ma collection, à faire comme ça. J'amène ça pour cet été, ça, je le garde.
0: Comment ils sont classés, tes disques?
1: Ils sont pas classés. Non, c'est pas vrai. Il y a un petit classement. J'ai quand même un petit classement. J'avais une section, littéralement, de jazz canadien et québécois. Et j'ai pris cette section-là au complet et je l'ai amenée avec moi. Je me suis dit, ça, on va faire découvrir ça à nos auditeurs, nos auditrices cet été. Et pour continuer un peu sur le concept de l'heure vinyle, ben, essentiellement, ça va être la continuité de Tellement Courtois, en quelque sorte. C'est-à-dire que l'esprit qui habite ton émission. Tu sais, je t'ai remplacé souvent. Puis c'est drôle que là, on parle ensemble parce que, en général, si je suis en onde, c'est parce que t'es pas là.
0: Oui, ouais, c'est vrai.
1: Et donc, je me suis habitué à ce rythme-là, à cette relation que vous avez établie avec ton équipe, avec les auditeurs, les auditrices. Puis j'ai envie simplement que les gens nous voient comme une continuité de tout ça. Mais avec, c'est ça, nos couleurs à nous, avec mon réalisateur Louis-Pierre Bourret-Parenteau, on va amener d'autres choses. Certains sont un petit peu différents, mais je pense que les gens vont s'y retrouver quand même.
0: Ah, j'en suis certain, puis je suis convaincu que vous allez adorer sa sélection pointue, spécialisée, toujours extraordinaire. Félix, je te souhaite un super été. Merci de prendre le relais. Je te souhaite bonne chance, puis j'espère te croiser bientôt.
1: Un bel été à toi aussi, Alex. Merci.
0: On va entendre ici José James avec « Feel So Good ».

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Comment de bord avec leur toute nouvelle chanson « Coucou, comment ça va ?» Ce dimanche, c'est le 21 juin, c'est la Journée nationale des peuples autochtones. Et pour l'occasion, ce sera

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On va l'entendre justement, voici la grande Élie Sapie.

Et c'est ainsi que se termine la saison 2025-2026 de Tellement Courteau, puis ça finit bien. Il y a une personne que je veux remercier aujourd'hui, puis c'est Luce Bourdage, la réalisatrice de Tellement Courteau, parce qu'elle prend sa retraite. C'est notre fin de collaboration et je veux la remercier pour ses 8 années de bonheur et de grande complicité. 8 années de découverte, de curiosité, 8 années d'émissions vibrantes et inspirées. Luce, on a fait un sacré bout de chemin ensemble. Bonne retraite et je te remercierai jamais assez. Ah, je vous retrouve donc à l'automne prochain pour une 9e saison de Tellement Courteau. C'est Félix Bédéfossé qui sera là à la même heure pour l'été avec son émission L'heure vinyle. C'est Alexandre Courteau. Je vous souhaite un bel été. Profitez-en bien. J'espère vous retrouver très bientôt, évidemment. Et d'ici là, bonne chance.

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5: Tic-tac, c'est le compte à rebours vers l'été 2026. C'est excitant, ça. Avouez que quand on était en plein cœur de l'hiver, on le visualisait, ce moment-là. Hein. On est officiellement à 2 jours de l'arrivée de l'été, et vous savez quoi? On va célébrer cette transition ensemble cette fin de semaine. Ici Philippe Fémieux, bienvenue à Cosmopolite, c'est l'édition du vendredi 19 juin. On va commencer notre 3 heures ensemble de façon, comment dire, magique, je dirais. Ouais. Je dirais même de façon solennelle. Peut-être même de l'ordre du rituel estival. On va savourer d'abord l'ingéniosité de Trinix qui a mis à jour une ritournelle popularisée par Salif Keita, une pièce qui devient un voyage qui est intime, qui est court, puis qui est intense.

Quand on a commencé notre nouvelle aventure radiophonique l'automne dernier, cette aventure qui s'appelle Cosmopolite, je vous ai promis de faire une grande place aux artistes d'ici, des bonnes musiques bien locales. Ben, la prochaine séquence, c'est vraiment un écho à cette promesse-là, hein, parce qu'on se dirige, chers amis, vers une des grosses tunes à venir de l'été 2026. Donc, Mariem, Claudel et Impasse pour la pièce qui s'appelle Des Loulous. J'ai Marvin Caleb aussi pour ensoleiller notre début de fin de semaine. Papi J, flanqué de Shaw Frank. Mais d'abord, on va s'installer au chapitre d'une nouveauté. Ouais, nouveauté de Poirier, album à venir en octobre prochain. Album qui va célébrer 25 ans de carrière de Poirier. Ça va être son 13e album, truffé de collab. Il va avoir un été de spectacle. Moi, je vais le voir à Gaspé au Festival Musique du Bout du Monde au mois d'août prochain. Un premier extrait très santé, très rafraîchissant, très été. La pièce s'appelle Smoothie au bleuet.

venir décorer notre été 2026 qui le fait déjà depuis quelques semaines maintenant. Elle a bien décoré notre printemps des loulous qu'on vient d'entendre. Une initiative de Mariem. Notre printemps cosmopolite a été Angélique, n'est-ce pas? Dès qu'on a entendu qu'Angélique voulait venir passer du temps avec nous à la radio musicale de Radio-Canada, on s'est mis à plonger avec tout l'amour qu'on a à cosmopolite vers le nouvel album d'Angélique Kidjo. Hein, je pense qu'il n'y a pas une fin de semaine où on n'a pas écouté d'Angélique Kidjo. Je pourrais peut-être même dire qu'il n'y a pas une journée, une soirée, on n'a pas écouté d'Angélique Kidjo au cours des dernières semaines. Puis je suis bien content d'avoir vécu ça avec vous, chers amis. En voici d'ailleurs un autre fragment de l'album Hope. On va l'écouter ici, flanqué de Aerastar. Bon vendredi. 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

cette avant-dernière soirée du printemps 2026. On vient d'entendre la voix de Wally à la radio musicale de Radio-Canada. Ben oui, on bascule en fin de semaine dans l'été, enfin. Moi, j'adore ce moment-là. Hein. Donc, les courtes nuits, les longues journées, là, les journées interminables. C'est le grand solstice. Dimanche, là, en fin de semaine. Et depuis quelques années maintenant, pour marquer le coup, c'est la Journée nationale des peuples autochtones, donc le grand solstice, qu'on vit une célébration de musique, de culture des peuples autochtones qui résonne au cœur du territoire. Cette année, 6e édition, 13 artistes allochtones et autochtones. Ça va se passer à Wendake. Et vous allez pouvoir entendre ici à la Radio musicale de Radio-Canada en primeur ce concert-là à 18h à ICI Musique. Et si vous voulez le voir les Élisapi, Béatrice Dier, Sarah May et Adissé, Q052, Émile Bilodeau et d'autres, vous allez pouvoir les voir dans une version télé du Grand Solstice sur ICI Radio-Canada Télé ce dimanche prochain à 20h. On va écouter une de mes bandes préférées, moi, autochtones. Donc, on se déplace jusqu'à l'ouest du pays pour entendre Snowy Nose Reskid.

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Il était de passage dans le cadre des Franco, il y a de ça quelques jours. Daniel, le commandant de l'émission Cosmopolite, c'est Philippe Fémiot. On est ensemble jusqu'à 22h, comme à tous les soirs de la fin de semaine. Si vous voulez m'écrire, ça se passe sur l'application mobile Radio-Canada Audio, sur la bulle de conversation. C'est là que j'aime lire vos commentaires et suggestions. Voici le bon Mike Clay.